0: boulimique de vie?
1: Quand on propose des beaux projets, je ne peux pas dire non. Et il se trouve que là, ça s'est un peu télescopé et que les deux se faisaient en même temps à Paris. Donc, on a trouvé la solution de mettre ça à deux horaires différents. Et comme les deux théâtres sont assez proches physiquement, je vais gambader prestement entre les deux.
0: Alors, on en parlera quand même s'il n'y a pas que Paris dans la vie. Paris fait forcément partie de votre vie. Je vous remercie en tous les cas de prendre le temps ce soir. Effectivement, c'est vrai que c'est une balade qui va permet de retracer aussi votre existence. Si vous fermez les yeux un instant, que vous imaginez la carte de France, on a tous l'image de cet hexagone, pas forcément Paris parce que vous y êtes. Quel est le premier endroit comme ça qui vous vient à l'esprit, Mélanie Page?
1: Alors là, tout de suite, je dirais plutôt la Vendée. Parce que j'y ai passé.
0: Vous pouvez rouvrir les yeux.
1: Oui, ah ben... les gens ne l'ont pas vu. Vous n'êtes pas obligé de le souligner. Ah, mais moi, je suis bonne élève. Hein. On me dit fermez les yeux, je ferme les yeux.
0: Mais je vous dis que vous pouvez les rouvrir.
1: Ah, ben voilà, je les ai rouverts. Oui, parce que j'y ai passé vraiment beaucoup, beaucoup de mes étés, pas que l'été d'ailleurs. On va dire de 9-10 ans à mes 18 ans et que j'ai énormément de souvenirs là-bas, évidemment. Donc oui, la côte atlantique et la Vendée plus précisément.
0: On reparlera peut-être de la Vendée tout à l'heure. Vous êtes française, mais pas seulement. Ouais. Je vais rappeler que votre papa anglais, maman australienne, ils sont rencontrés en France ou pas, vos parents?
1: Oui, à Paris, je suis désolée.
0: Mais c'est pas grave.
1: Ils se sont rencontrés à Paris parce qu'ils tous les deux sont venus de leur pays avec un peu des rêves, une idée justement du Paris bohème où on échange aux terrasses des cafés, où on parle littérature, enfin voilà. Donc ils se sont rencontrés en donnant des cours d'anglais pour les adultes et voilà, ils sont tombés amoureux, ils ont fait deux filles, dont moi.
0: Ils sont nés respectivement.
1: Oui, lui en Angleterre et elle en Australie.
0: Quelle image ils avaient de la France? Vous avez déjà l'occasion de parler de ça?
1: Oui, alors une image assez idéalisée en fait, même si en fait, pour eux cet idéal était plutôt vrai, puisqu'ils se sont installés là. Ma mère était venue que pour le week-end au départ, elle faisait un tour d'Europe. Elle a tellement adoré la France et Paris qu'elle s'est installée plus longtemps et puis elle a rencontré mon père et voilà. Mais vraiment, j'ai été élevée dans une adoration de la France, culturelle, esthétique. Et j'ai un peu été élevée comme une touriste en France, en fait, même si je suis née ici.
0: C'est joliment dit, je trouve. Alors, vous avez grandi à Paris ou vous étiez dans quel quartier? Vous vous souvenez?
1: Dans le 15e.
0: 15e arrondissement, donc pas très loin, on va le dire.
1: Mais vraiment, en face d'ici.
0: Et... Du côté des Tours de Beaugrenais.
1: Ouais, c'est ça. Mais vraiment.
0: C'est votre enfance.
1: Oui, vraiment, pas très loin.
0: 200 mètres, pour ceux qui ne sont pas parisiens, c'est à côté.
1: Donc pareil, dans le 15e, oui, ça a été jusqu'à mes 22 ans, ça a été mon quartier. Ouais.
0: Du coup, scolarité ici, l'école ici, le collège ici, le lycée dans le 15e.
1: Alors, collège-lycée, un peu plus compliqué, parce que je faisais de la danse beaucoup, donc j'ai été en horaire aménagé.
0: D'accord.
1: Donc j'étais à l'école des enfants du spectacle dans le 5e.
0: Okay. Ah oui, c'est pas à côté.
1: Et après j'étais au lycée Racine à Saint-Lazare.
0: Alors je vais quitter un instant Paris. Vous avez parlé d'avoir été un peu élevé finalement comme une touriste. Et ce tourisme, vous l'avez fait avec vos parents parce qu'il y a quelque chose de très important quand vous étiez plus jeune, c'est le camping-car.
1: Ah oui. Ah, on a sillonné alors l'Europe pour le coup, la France aussi, bien sûr, en camping-car Orange, Volkswagen.
0: Ah, je vois très bien.
1: J'ai peut-être pas le droit de dire une marque, sinon faut dire
0: c'est
1: Audi
0: fait, mais c'est pas grave. Renault.
1: Et Nissan.
0: C'est
1: voilà. Fait. Et vraiment l'image d'Épinal, des babacool en camping-car Orange.
0: Alors vous étiez plutôt en Suisse, vous l'avez dit, en Allemagne, en Italie, c'est ça?
1: Voilà, ouais. On a fait le tour de l'Europe, mais comme on y allait relativement lentement, on traversait aussi la France pour y aller.
0: Est-ce qu'il y a un lieu comme ça où des villes, des régions que vous avez découvertes, vous vous souvenez enfant,
1: je me souviens que on est passé par le sud de la France. Alors, mes parents n'aimaient pas trop. Pour le coup, ils adoraient la côte atlantique. Ils n'étaient pas très méditerranéens. Je me souviens que pour eux, c'était pas la vraie mer, quoi. C'était pas déchaîné. C'était pas. Et je me souviens avoir mangé un pambagna. Ça devait être vernis ou un truc comme ça. Et que mes parents disaient, oh, puis en plus, c'est plein d'huile. Enfin, il y avait un truc comme ça où ils n'aimaient pas trop la Méditerranée. Moi, j'ai appris à la connaître plus tard et à la aussi.
0: Du coup, c'est comme ça que vous découvrez la France, en fait, hein, que vous baladez.
1: Mais les campings, c'est extraordinaire. Hein.
0: Enfin, moi, j'ai jamais vécu ça. Donc,
1: Pour un enfant, c'est vraiment génial. C'est l'aventure.
0: L'exotisme.
1: Vraiment. Et puis, alors, avec mes parents, c'était vraiment l'aventure. C'est-à-dire que c'était pas planifié. On avait la carte Michelin déployée avec mon père qui faisait le copilote. Et on allait à un camping presque au hasard. Si on aimait bien, on y restait plus longtemps. Si on n'aimait pas, on repartait le lendemain. Ouais. Et puis, en fait, en camping, on se fait tout le temps des copains. Parce qu'il y a des enfants qui sont là et qui, pareil, cherchent à jouer avec les voisins.
0: C'est dur parce que c'est des copains d'une journée ou trois jours.
1: C'est vrai.
0: C'est pas facile, ça, parce qu'on s'attache vite.
1: Oui, on s'attache et en même temps, ça permet d'avoir une espèce de vie sociale un peu immédiate où on s'ouvre un peu à l'extérieur. J'ai vraiment adoré ça. Puis en plus, on partait en famille. Je partais avec mes cousins anglais, souvent, qui venaient avec nous.
0: C'est vrai que vous avez cette image, vous l'avez évoquée. C'est votre maman qui conduisait.
1: Oui.
0: Votre papa qui avait la carte Michelin. Ça sent bon, la carte Michelin. On l'a tous souvenir d'un papa ou d'une maman avec la carte Michelin.
1: Et alors lui, l'engueuleur, que lui, il savait pas conduire. Mais alors, c'était, mais tu l'as encore. Enfin, c'était en anglais. Donc, je vous l'épargne. Puis alors, il y avait aussi des mots un peu fleuris. Et, tu l'as, t'as encore loupé la sortie. Enfin, c'était vraiment des scènes de film. Moi, j'ai vécu.
0: Mais vous dites, c'est ça. C'était comme dans un film. Vous avez vécu cette enfance avec ce camping-car. On va continuer de se balader parce qu'il n'y a pas que le camping-car. Juste une question, vous n'avez pas reproduit ça avec vos enfants, le camping-car.
1: Franchement, j'aurais aimé. Après, le problème, entre guillemets, c'est qu'avec mon mari, c'était pas...
0: C'était plus compliqué.
1: On ne peut pas faire tout ce qu'on pourrait faire avec...
0: En dehors de France, peut-être.
1: En dehors de France, quoi qu'il y a beaucoup de touristes français quand on va en Europe à l'étranger. Mais moi, j'aurais vraiment adoré. Ouais. Je pense que mes enfants auraient adoré aussi.
0: Pour ceux qui l'ignorent, c'est Nagui, le mari de Mélanie Page. Voilà. Qu'est-ce qu'il y a sous vos pieds?
1: Qu'est-ce qu'il y a sous mes pieds?
0: C'est une drôle question, je vous l'accorde. Je vous demande ça, je ne vais pas vous répondre parce que vous allez prendre pour un fou. On va s'intéresser à la Revue des Merveilles. Benoît Prospero qui passe en revue donc les merveilles de notre planète. Et il est temps aujourd'hui, ce soir, de regarder sous nos pieds.
2: Est-ce que quand vous marchez dans la rue, il vous arrive de penser un seul instant à ce qui se trouve sous vos pieds? Nous voici grâce à Ici Gare Lozère avec Constance Hélissé du syndicat mixte des Gorges du Gardon. Alors, il y a quoi en vrai, sous nos pieds?
3: Alors, sous nos pieds, il y a un monde invisible et fascinant qui est le sol.
2: Ça a l'air simple, dit comme ça, mais ça veut dire quoi? Il y a un monde.
3: Il faut savoir que un seul gramme de sol contient des millions de bactéries, des kilomètres de filaments de champignons, des acariens, des collemboles, ce sont des microscopiques gerbilles, et évidemment des vers de terre. C'est ce qu'on appelle la vie du sol.
2: Et quelle vie, mes amis! Le monde qui se trouve sous nos pieds est encore plus extraordinaire que celui qui se trouve sur Terre. Et comment ça marche?
3: Donc il faut voir ça comme une usine avec plein d'employés qui ont des rôles très différents et très variés, mais qui sont indispensables pour arriver au produit final, qui est la libération des nutriments pour la plante.
2: Et ça veut dire quand même que dans le sol, il y a des êtres vivants qui nous offrent ce que nous appelons ni plus ni moins que la fertilité, grâce à laquelle nous vivons. Et donc, par exemple, qui vit dans le sol ou sur le sol?
3: Par exemple, les bousiers qui vont venir rouler les différentes crottes des animaux à la surface du sol pour pouvoir ensuite les y déposer. On va retrouver certaines catégories de vers de terre qui font des allers-retours entre la surface et la profondeur pour venir enfouir toutes les feuilles, toutes les restes, tout le couvert végétal qui s'appelle l'humus lorsqu'on se balade dans une forêt. Ensuite, la matière se fait attaquer, entre guillemets, parce qu'elle se fait manger par d'autres espèces qui se relayent. Donc ça va être des arthropodes, des collemboles. On retrouve aussi des mini-scorpions dans le sol.
2: Et finalement, le résultat, c'est quoi donc?
3: Tous ces animaux-là vont avoir un rôle précis, vont venir soit dégrader la matière physiquement, soit la dégrader chimiquement, pour qu'ensuite puissent être libérées les différentes molécules, que sont l'azote, le phosphore ou le potassium, pour les cultures.
2: Et ben voilà. Et simplement pour finir, sachez que la formation d'un sol d'environ 1 mètre à 1,50 mètre peut demander 10 000 à 100 000 ans. Et écoutez bien, il y a plus d'êtres vivants dans une seule poignée de terre que d'humains sur la planète. Et ça, c'est une merveille. Merci Ici Gare Lozère et Constance Hélissé du syndicat mixte des Gorges du Gardon, le site gorgesdugardon.fr.
0: Merci beaucoup Benoît Prospero, et sachez aussi que mettre les mains dans la terre rend heureux. Et vous arrive de jardiner, Mélanie Page?
1: Moi, ce que je fais, mais quand les gens ne me regardent pas, sinon ils me prennent pour une folle, c'est prendre les arbres dans mes bras.
0: Ouais.
1: Vraiment, alors j'adore la nature en règle générale, et je crois beaucoup à l'énergie qui émane des arbres, et donc je leur fais des câlins.
0: Ces bonnes énergies que vous avez prises un petit peu partout en France et qui vont vous inspirer pour différentes choses, notamment, je sais qu'à Antibes, on en parlera tout à l'heure, c'est aussi un lieu qui a compté pour le théâtre, mais qui a aussi lancé l'inspiration de votre livre Peau à peau chez Albin Michel. Mélanie Page est votre invitée ce soir jusqu'à 21h.

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2: Exactement, et c'est vrai que depuis 20h, on traverse la France ce soir avec mon invité, la comédienne, romancière Mélanie Page, à l'affiche depuis le 3 septembre, donc depuis quelques jours, de Hitchcock et Marie-Rose. C'est à Paris, aux côtés d'Éric Prat, entre autres, mise en scène Christophe Lidon, théâtre de l'œuvre à 19h. C'est pour ça qu'elle est là aujourd'hui lundi, elle ne joue pas. Et c'est également le dimanche à 17h30. Elle sera aussi au théâtre de Paris dans un autre spectacle, Uburon, un mois de septembre chargé, le temps que vous y fêtez votre anniversaire.
3: Ah oui.
2: Du 29.
3: C'est vrai. Mais je crois que le 29 tombe un mardi cette année. Et du coup, je ne serai pas sur scène.
2: Alors moi, j'ai envie de savoir, puisqu'on parle des lieux, est-ce que vous avez des souvenirs d'anniversaires particuliers dans des endroits en dehors de Paris? Vous en avez vécu sans doute plein à Paris, puisque vous avez grandi dans la capitale. Il y a un des anniversaires particuliers dans ce pays où, qui vous ont marqué?
3: Oui, un anniversaire à Londres.
2: Alors, c'est pas en France, là, pour le coup.
3: Oui, c'est vrai.
2: Mais on connaît vos origines.
3: C'est un peu ma France agrandie. Ouais.
2: Les anniversaires, Mélanie Page, c'est en petit comité, c'est en grand comité, c'est intime, c'est
3: pas très... Ça dépend. Souvent, quand même, on se retrouve entre potes. Hein.
2: Ouais.
3: On aime bien, dans notre famille, on aime bien marquer les anniversaires, bien les fêter, et c'est surtout une bonne occasion de se retrouver, d'échanger.
2: Alors, c'est marrant, vous parlez de famille, évidemment, vous avez fondé une famille, mais quand vous étiez avec vos parents, il n'y avait pas forcément beaucoup de famille en France. Vous n'aviez pas beaucoup de monde?
3: Non, carrément pas même. Il y avait ma sœur et mes parents.
2: Et aujourd'hui, il y a un peu plus de monde?
3: Il y a plus de monde dans la famille que j'ai formée, en fait.
2: Ouais, voilà. Bien sûr.
3: Il y a mes enfants, mon mari, mais sinon, non, j'ai pas vraiment de famille en France, c'est vrai.
2: C'était votre tante, hein, qui était la sœur de votre mère, qui habitait effectivement à Londres,
3: oui.
2: Et votre papa, c'était le nord de l'Angleterre, hein, plutôt,
3: oui.
2: La famille.
3: C'est ça.
2: Alors, on va continuer de se balader avec vous. À l'âge de 8-9 ans, votre maman, elle achète un bout de terrain, donc en Vendée.
3: Oui.
2: Voilà pourquoi vous nous avez parlé de la Vendée tout à l'heure. Pourquoi ils investissent en Vendée?
3: En fait, dans un camping.
2: Ah.
3: Mais du coup, dans un camping
2: donc
3: où on s'installe. Voilà, un emplacement.
2: Okay. Ouais.
3: Avec un mobile home.
2: Wow.
3: Donc là, on montait en grade quand même au niveau du camping. Et Elle a eu un coup de cœur pour cet endroit, cette plage, en fait. Surtout, ma mère était australienne, donc elle adorait la mer et très sensible aux grandes plages. Celle-là est absolument sublime, la plage des Dunes, à Bretignolles-sur-Mer. Et donc, elle a vu la plage et elle s'est dit, oui, moi, je me vois bien venir ici tous les étés. Et donc, elle a acheté un terrain là. Et on y est allé à Pâques, l'été, dès qu'on pouvait. Et j'y ai passé vraiment beaucoup de temps. Et alors, quand on allait à la plage, on y allait vraiment avec... C'était un peu le camping, mais avec la glacière, la famille avec les parasols, machin. Et on se posait, on y restait toute la journée. Et d'ailleurs, les phrases de mes parents, c'était souvent... Mais tu vois, à l'heure du déjeuner, ils partent tous.
2: Mmh.
3: On a la plage pour nous, c'est justement à ce moment-là qu'il faut y être.
2: Ouais.
3: Donc, on déjeunait là-bas.
2: Elle est là.
3: Oh là là.
2: Ça, c'est votre plage, Mélanie.
3: Oh,
2: elle avait un nom particulier, votre plage, non?
3: La plage des Dunes.
2: La plage des Dunes, voilà. Parce que vous avez parlé de Bretignolles-sur-Mer aussi.
3: Oui, c'est ça. C'est à Bretignolles. Ouais.
2: Où sont Bretignolles-sur-Mer, La Parée, c'est un lac, ça? Le lac de La Parée, qui n'est pas très loin.
3: Oui, ça ne doit pas être très loin, oui. Et nous, on allait aussi manger des crêpes à Saint-Gilles-Croix-de-Vie.
2: Ah, c'est pas très loin, oui.
3: C'est pas très loin. Et puis, il y a les Sables d'Olonne aussi.
2: Alors, parlez-moi des Sables d'Olonne. Quelle image vous vient, comme ça, quand on parle des Sables d'Olonne?
3: Une très, très grande plage.
2: C'est vrai.
3: Et...
2: C'est pas la plus grande baie. Hein.
3: Non,
2: la Boule, c'est déjà beaucoup plus
3: grand. Oui, c'est vrai, c'est vrai. Mais pour moi, enfant, c'était vraiment interminable. Et puis, alors, ce qui est génial avec l'océan Atlantique, enfin, il y a des gens qui n'aiment pas ça, mais c'est les grandes marées. Quand la marée est basse, il faut marcher, mais...
2: Ouais, on compterait à peu près 50 minutes du bord pour aller jusqu'à l'eau,
3: exactement,
2: quoi, c'est ça.
3: C'est ça. Ouais. Et encore, quand on est dans l'eau, il faut encore marcher longtemps avant de pouvoir nager. Mais moi, j'adorais. Et puis alors, on faisait des châteaux de sable dans tout ce sable humide. Puis je me souviens, mon petit cousin anglais, qui était vraiment petit, hein, genre 2 ans, il avait fait, une crotte dans le sable.
2: Ah oui, on en parlait tout à l'heure.
3: Voilà, en fait, on n'avait pas eu le temps, c'était tellement loin, il a eu envie, comme un petit... Et du coup, on s'est dit, oh là, on va l'enterrer.
2: Ouais.
3: Ça avait la même couleur que le sable mouillé. Ça m'a marqué parce que j'étais enfant. Enfin bref, voilà. Je sais pas pourquoi je vous raconte ça.
2: Bah, je sais pas, mais envie. On salue la personne à qui ça appartenait.
3: Mon cousin Dennis.
2: Oui, on va pas le citer. Oui, voilà.
3: Oh, il est en Angleterre, ça va.
2: Mais on nous écoute avec ici.fr.
3: Je lui dirai d'écouter. Alors, ça lui fera plaisir.
2: Alors, on parle de la côte atlantique. Vous découvrez les plaisirs du surf. Mais du surf allongé.
3: Oui, voilà. C'est-à-dire le bodyboard, comme on dit.
2: Bien.
3: On s'allonge, on prend. Et alors, je faisais donc avec ma mère, on était là, on attendait un peu les vagues et là. Et on pouvait faire ça, mais. Parce que, en fait, moi, maintenant, je dois vous avouer qu'avec le temps, l'eau fraîche, j'ai un petit peu de mal. Mais.
2: C'est parce que vous avez une maison familiale en Méditerranée.
3: C'est ça, je me suis du coup habituée à l'eau un petit peu. Voilà. Et là-bas, ça passait rarement les vents. Et en fait, ce qui fait qu'on supporte ces températures-là, je pense que c'est les vagues, justement. Ouais. Le fait que ça bouge, qu'on est en mouvement tout le temps, et il y a un côté hyper revigorant. Moi, je sais que je pouvais y rester hyper longtemps.
2: Le fait que ça bouge et que ce soit en mouvement, est-ce que ça vous ressemble pas un peu, ça?
3: Peut-être.
2: Non, mais c'est vrai. La côte atlantique, on vient d'évoquer, les grandes marées basses, donc j'imagine aussi qu'il y a des odeurs, hein, comme
3: oui.
2: ça, qui reviennent, voilà, de marée. C'est 10 minutes, hein, pour effectivement rejoindre l'eau. L'île d'Olonne, je vous donne des noms comme ça, ça vous parle ou pas? J'ai noté Talmont-Saint-Hilaire.
3: Ah, aussi. Oui, oui, j'y suis passée, mais je dois avouer qu'on y allait. C'est pas là où on allait le plus souvent, ouais. mais oui, oui, je connais.
2: Alors, Saint-Gilles-Croix-de-Vie, vous l'avez évoqué.
3: Ah, oui.
2: C'est vrai que c'est sauvage, il y a des falaises,
3: ouais.
2: c'est particulier.
3: Hein. Mais moi, j'adore. Et d'ailleurs, j'adorais y aller aussi en hors saison. Quand il y avait le vent qui nous fouettait le visage, qu'on avait un ouais. gros pull, qu'on sentait les embruns, même quand il pleuvait, puis on prenait les vélos, on bravait les intempéries. J'ai des très bons souvenirs aussi de la côte atlantique hors saison. Parce qu'en fait, on ne s'ennuie jamais. Il y a toujours... la nature est tellement forte, elle est tellement puissante, qu'on se sent toujours un peu juste invité. Voilà, on est vraiment... On n'est pas chez nous, on est chez elle.
2: Ouais, c'est vrai.
3: Et c'est beau à toutes les saisons.
2: Bah, surtout que la nature, voilà, c'est quelque chose d'important. Vous l'avez dit tout à l'heure, vous avez évoqué le fait que vous avez bien embrassé les
3: ouais, arbres. Bah oui.
2: Donc, ce sont les premiers lieux importants, d'ailleurs, parce que je crois que vous y avez même été seule juste avant vos 18 ans. C'est aussi
3: oui.
2: un lieu, la Vendée, où vous êtes retrouvée, je ne dis pas isolée, mais un peu...
3: Oui, c'est vrai.
2: Ça.
3: Bah, quand j'y repense, moi, j'aurais jamais laissé mes enfants. C'est là le côté très 68-art de mes parents, mais j'avais 16 ans, je crois, et je suis allée toute seule, en hors saison d'ailleurs, en octobre, passer des vacances dans le mobilhome. Alors j'avais des potes là-bas qui habitaient là-bas, parce qu'à force d'y aller tous les ans, pour le coup, à la différence du camping à travers l'Europe, j'ai vraiment fait des amis, on va dire, que j'ai gardés pendant des années.
2: Ouais.
3: Mais c'est vrai que je dormais seule dans un camping, il n'y avait vraiment pas grand monde, il aurait pu m'arriver n'importe quoi, mais bon, je
2: vous
3: l'ai fait.
2: Vous êtes là, c'est que tout va bien.
3: Mais oui, voilà, tout s'est bien passé.
2: Il y a des endroits en France où vous avez retrouvé ces sensations, justement, d'enfance, d'adolescence, en Vendée, d'autres lieux en France, alors peut-être au bord de mer, ça peut être la Normandie, la Bretagne, j'en sais rien.
3: Ouais.
2: Vous avez retrouvé un peu ça, quoi.
3: Alors, ma mère a acheté une maison en Normandie, mais alors j'avais 17 ans, je crois, donc c'est un tout petit peu plus tard, qu'elle a entièrement retapée.
2: Où ça?
3: Vers Bernay.
2: Ok.
3: Ouais.
2: C'est un peu les terres, là, hein, du coup.
3: Oui, oui, oui. Ah oui, c'était pas au bord de la mer. Ouais.
2: Ouais.
3: Et à Pont-Audemer, pour être.
2: Je vois très bien.
3: Voilà. Et donc, j'y suis allée beaucoup parce qu'elle a vraiment tout refait toute seule. Et puis elle a beaucoup jardiné, et donc j'ai fait le torchis. Enfin, on a vraiment tout refait comme on faisait dans les maisons normandes. La Normandie aussi me procure des.
2: Parle.
3: Oui, ça me parle.
2: Ça tombe bien qu'on parle de l'eau. On parle beaucoup d'eau, là, avec la côte atlantique, avec la Normandie. Mélanie Page, les bonnes initiatives en France, l'eau en bouteille ou l'eau du robinet ou l'eau de source. Régulièrement, on est alerté par la qualité de l'eau en France.
3: Mmh.
2: Alors, comment être sûr que celle qu'on boit est bonne pour notre santé? C'est Catherine Quicandon qui a eu une idée pour vous écouter.
0: À Castelnau-Rivière-Basse, à mi-chemin entre Tarbes et Mont-de-Marsan et à 50 km de Pau, on aime boire de l'eau.
4: Qu'est-ce qu'il boit, lui, Francis?
5: Lui! De l'eau, la flotte. Ça, on peut dire que ça m'énerve, avec tous ces microbes qui traînent dans les tuyaux.
0: Eh bien, justement, ne vous énervez plus. Marine Aymar a une solution. Elle s'appelle Okyo et c'est une fontaine filtrante gravitaire. C'est-à-dire que c'est la gravité qui fait le travail, pas d'électricité.
6: On va mettre l'eau en haut et l'eau va passer à travers un composant filtrant, une cartouche en céramique qui filtre l'eau à 0,2 microns. Et on récupère l'eau filtrée en bas, grâce à un petit robinet.
0: Ce qui est quand même plus pratique. Une des spécificités d'Okyo, c'est qu'elle n'est pas en inox comme beaucoup d'autres fontaines, mais en matériaux naturels et minéraux, c'est-à-dire en faïence, en grès, en céramique, pas un gramme de plastique. 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Vous l'avez compris, c'est une fontaine de qualité, qui donc coûte un certain prix à partir de 389 euros.
6: Ah quand même. Ah ouais.
0: À cela, il faut rajouter la cartouche à renouveler une fois par an. Alors certains vont se demander pourquoi filtrer l'eau? Eh bien parce que malheureusement l'eau que l'on boit n'est pas pure, loin de là d'ailleurs.
6: Oui, potable en France bien sûr, mais potable ne veut pas dire exempte de polluants chimiques. Et on se rend compte que de plus en plus dans l'eau du robinet, il y a tout un tas d'invités qu'on trouve, et que en effet, bon, en boire en petite quantité, c'est pas vraiment un problème. Le problème, c'est d'en consommer tous les jours. Il y a une longue liste de polluants,
0: Dehors, les virus, bactéries, chlore, métaux lourds, pesticides, herbicides, nitrates, nitrites, PFAS et autres résidus médicamenteux. Okyo vous promet une filtration à 99% des polluants, c'est la classe. En plus, la céramique de la fontaine est imprégnée d'ions d'argent qui assure la stérilisation permanente du système de filtration. Plus d'infos sur fontaine-okyo.com, O-K-Y-O. Merci à Ici Berne Bigorre pour cette idée qui coule de source. Ici, ça entreprend Okyo, une fontaine filtrante gravitaire pour de l'eau et rien que de l'eau en Haute-Pyrénées et ailleurs.
2: Merci beaucoup Catherine Kikandon, et ça marche aussi avec de l'eau de pluie, de l'eau de rivière. Vous aimez vous baigner dans les rivières ou dans de l'eau fraîche? Bah, pas trop, m'a dit tout à l'heure Mélanie Page.
3: Ouais, j'aime bien les lacs.
2: Ah.
3: Oui. C'est un lac comme ça, clair.
2: Juste avant d'écouter un peu de musique, il y a un lac comme ça en France qui vous parle.
3: Non, c'était en Suisse le dernier où je me suis.
2: Ah non, faites pas.
3: Oh là là,
2: Annecy, par exemple.
3: Oui, j'y suis déjà allée, je me suis pas baignée en revanche.
2: Demain,
3: mais il est sublime en revanche, vraiment.
2: Mais bien sûr.
3: Ah ouais.
2: Mélanie Page est votre invitée ce soir sur votre radio. Ici, elle est à l'affiche au théâtre de l'œuvre depuis quelques jours de Hitchcock. Et Marie-Rose, on parlera de son rôle, de cette pièce de théâtre en cette rentrée chargée pour notre invitée. Elle est avec vous jusqu'à 21h.

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14: Chaque soir, durant une heure, on sillonne vos villes, vos villages, vos régions. Depuis 20h, on a parlé de la Normandie, on a parlé de la Vendée. Vous avez dit, mais tiens, mais moi j'habite ici. Ah bon, Mélanie Page est passée par là. Eh oui, Mélanie Page est notre invitée. Elle a vécu, elle a grandi un petit peu partout. Elle a beaucoup voyagé. Son roman Peau à Peau chez Albin Michel est toujours en librairie autour de la maternité. Sa pièce Hitchcock et Marie-Rose, dont nous parlerons dans un instant, est à l'affiche du Théâtre de l'Œuvre. Et puis, dans quelques jours aussi, Hugues Roy, autre pièce au Théâtre de Paris. Mais, il n'y a pas que Paris dans la vie. Vous étiez où le 7 août dernier?
0: Ah, j'étais à Ramatuelle.
14: Bien, bravo, bonne mémoire, exactement, ouais, il y a pile un mois.
0: Oui.
14: Puisque je parle de théâtre et on évoquera votre rentrée à Paris, c'est tout dernier, effectivement, Ramatuelle, c'est parce que j'ai envie de vous emmener dans un autre lieu, et donc à Ramatuelle.
0: Oui. Que ouais. J'adore ce festival.
14: Ouais.
0: C'est vraiment le... j'aime tous les festivals de France, hein, mais celui-là, il a une place particulière dans mon cœur.
14: Pourquoi?
0: Déjà, c'est la quatrième fois que j'y jouais, et puis même quand j'y joue pas, j'y vais en tant que spectatrice. Déjà parce qu'il est l'endroit est absolument sublime, ce théâtre de verdure, voilà. Et puis qu'il est organisé par une femme délicieuse qui s'appelle Jacqueline Franjou et Michel Boujna qui est avec elle. Le public est génial. Enfin, c'est toujours un moment de bonheur intense de jouer là-bas et souvent on joue nos dernières parce qu'on arrive un peu en queue de tournée et donc là on a joué la dernière de Je m'appelle Georges et vous. Donc il y a aussi cette émotion particulière de vivre une dernière. Et quand on la vit là-bas et qu'on se prend tous les coussins rouges.
14: Oui, c'est ça, c'est la particularité d'Armatuelle, c'est qu'on jette les coussins rouges quand on a aimé le spectacle sur les comédiens.
0: Oui. Et puis on se les prend vraiment, puis comme on a la lumière, on les voit arriver à la dernière minute.
14: En plus,
0: ah oui, puis ils sont un peu fermes, on va dire. Mais ça donne des très belles images. Parfois on se le prend un peu dans l'œil. Mais ouais, un grand bonheur.
14: On reparlera du Var avant la fin de cette émission parce que c'est aussi un département forcément qui compte pour vous. Dans votre métier de comédienne, d'actrice, vous avez forcément tourné. En dehors de Paris.
0: Oui.
14: Vous avez des souvenirs comme ça, je sais pas qui vous vient.
0: Oui, mon premier tournage, c'était avec Francis Perrin, c'était une fiction pour France 2, je crois. Et on était vers le Mans. Et j'avais adoré. C'était le fait que, enfin, j'avais 17 ans, premier tournage. On était en province. Et ce qui est génial quand on tourne en province, c'est que on est tous à l'hôtel, donc c'est comme une petite colonie, quoi.
14: Bien sûr.
0: Donc on est tous ensemble tout le temps. Et franchement, il y a tellement de belles régions en France. Là, le week-end dernier, j'étais en Touraine pour un salon du livre. Et c'est tellement sublime. C'était en pleine forêt. Ça s'appelle la forêt des livres. Et
14: vous avez embrassé des arbres?
0: Alors oui.
14: Elle le fait.
0: J'ai vu un trop bel arbre, vraiment un très très grand vieux, et je l'ai pris dans les bras. Mais je n'ai pas fait que ça. J'ai aussi dédicacé mon livre.
14: Bah, bien sûr.
0: Mais il y a tellement de belles régions en France à visiter, et à chaque fois je me dis il faut que je revienne ici avec mes enfants. Franchement, rien qu'en France, on peut. Enfin, il y a tous les reliefs, l'océan, les mers, les montagnes.
14: Vous parliez de forêt. Je me souviens des disparitions disparu de la forêt noire.
0: Oui.
14: C'était il y a 3-4 ans.
0: C'était vers Strasbourg.
14: Ouais, voilà, j'allais vous demander, vous étiez médecin légiste.
0: Exactement. Qu'est-ce qu'on a eu froid? Mais alors, qu'est-ce que c'est beau?
14: C'est l'Alsace. Hein.
0: Ah,
14: ça
0: mon
14: dépend
0: Dieu.
14: De quelle période.
0: C'était... Ah, c'était l'hiver.
14: Ah bah oui. Et... Chercher, là,
0: hein. Ah, on s'est pris une tempête de neige en plus. Et Strasbourg, c'est vraiment l'une des plus belles villes de France. C'est sublime, vraiment. Mais effectivement, faut pas avoir peur du froid. Non. Voilà.
14: Vous avez fait le marché de Noël?
0: Oui, c'était à ce moment-là. C'était en décembre.
14: Ah, ça sent bon la cannelle.
0: Oh là là, c'est beau. C'est... Les gens sont sympas. On mange la choucroute. Enfin, moi, la choucroute végé, mais bon. Et oui, je garde un très bon souvenir. Alors là, on était encore en forêt. Et un très bon souvenir, à part que j'ai jamais eu aussi froid de ma vie, honnêtement.
14: Ouais.
0: Parce que quand on tourne, on n'a pas les grosses bottes. Enfin, on est en costume de tournage, quoi. Donc, on n'est pas forcément armé contre...
14: Des fois, vous pouvez tourner l'hiver et c'est censé se passer au printemps.
0: Oui.
14: Hein.
0: Bon, là, quand on était sous la neige, on n'a pas joué le printemps. Mais j'ai eu tellement froid que j'arrivais à peine à articuler. On a dû refaire en post-synchro tellement les mots ne sortaient pas. Mais c'est vraiment sublime. Ouais.
14: Vous avez découvert Nantes, vous avez découvert Toulouse.
0: Oui, j'adore Nantes.
14: Et Orléans, j'y ai passé 15 jours.
0: Oui, j'y ai passé 15 jours parce que je jouais au cadeau d'Orléans. Et d'ailleurs, on va reprendre Hitchcock et Marie-Rose à Orléans la première quinzaine d'avril. Donc je vais y retourner
14: 2027.
0: Avec 2027.
14: Bien sûr.
0: Je vais y retourner avec grand plaisir, déjà parce que cette pièce me tient particulièrement à cœur et que j'adore le théâtre du cadeau, c'est un bonheur avec un public mais génial. Et qu'Orléans est une ville extrêmement agréable. Je sais que j'arrête pas de dire que tout est beau, mais honnêtement, en
14: le
0: France,
14: Loiret, c'est la Sologne aussi.
0: C'est beau.
14: Le Serre, les forêts là, vous avez les forêts.
0: Et puis les gens sont très sympathiques aussi à Orléans. En règle générale, les gens sont quand même beaucoup plus sympathiques qu'à Paris. Je suis désolée. J'adore Paris.
14: Il n'y a pas que Paris dans la
0: J'adore Paris, mais les gens sont souvent plus sympathiques quand on sort de la capitale.
14: J'ai promis d'en parler, c'est Antibes. Voilà aussi un autre lieu. On se balade vraiment un peu partout qui est déterminant pour vous. Le théâtre, c'est Antea, c'est ça le nom.
0: Oui.
14: Alors vous y êtes resté aussi pas mal de temps. Pour,
0: Justement pour
14: Ceux
0: Rue
14: qui
0: du
14: ne
0: Roi.
14: Nous tue pas,
0: alors,
14: aussi,
0: alors pour ceux, j'ai joué Ceux qui ne nous tuent pas pendant une semaine. C'était
14: spectacle.
0: Mon seul en scène.
14: Voilà.
0: Mis en scène par Nicolas Briançon. Et en fait, c'est en jouant ce spectacle que j'ai réalisé que je devais écrire.
14: C'est un lieu déterminant pour vous.
0: Ah oui, vraiment, c'est sur scène que j'ai pris que la décision s'est imposée, voilà, et que je me suis débloquée et que j'ai commencé à écrire. Donc j'aurai toujours une tendresse pour ce théâtre qui est dirigé par Daniel Benoît, qui est le metteur en scène du Burois, l'autre pièce que je vais jouer au Théâtre de Paris. Et on a aussi joué Hugues Burois pendant tout le mois de mars cette année. Donc la version qu'on reprend à partir du 16.
14: C'était la rentrée il y a quelques jours. Vous avez des enfants, certains qui sont grands. Vous avez forcément entendu parler de cette histoire de téléphone portable, Mélanie Page, interdit toute la journée dans les lycées.
0: C'est très bien.
14: Vous avez un lycéen, vous?
0: J'ai un collégien.
14: Vous avez un collégien.
0: Oui.
14: Alors, en pratique, comment occuper les lycéens pendant les pauses, s'ils n'ont plus le droit de sortir leur téléphone? La réponse peut paraître évidente, mais pour une génération qui n'est pas forcément comme la nôtre, Mélanie, mais qui a toujours connu cet objet.
0: Non, mais je sais, c'est l'enfer.
14: Ça l'est beaucoup moins. Écoutez Robin Bernot avec Vassila Guitoun.
10: Et si l'on remplaçait les smartphones dans les cours de récré par des tables de ping-pong?
11: Ça évite que des personnes soient trop isolées, restent derrière leur téléphone.
10: Aujourd'hui en France, d'après une étude du Crédoc, environ 98% des 12 à 17 ans possèdent un téléphone portable, un objet devenu indispensable, entre autres pour les lycéens, comme le constate Mathieu Pommiès, proviseur au lycée L'Argentais à Bayonne. Il répond à Vassila Guitoun.
15: Ils arrivent dans l'établissement régulièrement, ils attendent que la sonnerie sonne pour rentrer, comme ça ils peuvent téléphoner à l'extérieur. Pour les lycéens, dès que la sonnerie sonne entre midi et deux heures, ils sont regroupés au foyer, ils sont tous ensemble et pour autant ils sont tous sur leur portable. Et des jeunes, comme vous et moi, quoi, je crois que ce rapport au portable, c'est le souci des jeunes, c'est le souci de nous tous aussi, vu les heures qu'on passe dessus. Donc voilà, je crois que c'est une question à regarder en face quand même.
10: Alors pour cette rentrée, la mesure sur le papier est assez claire.
15: Dès qu'ils rentrent dans l'enceinte de l'établissement, on a inscrit dans le règlement que le portable devra être éteint et rangé dans le sac et qu'ils ne pourront pas l'utiliser.
10: Mais en pratique, le proviseur l'avoue, les premières semaines s'annoncent compliquées. Alors, il a voulu, avec les élèves, trouver une solution qui va peut-être vous étonner.
15: On a installé des tables de ping-pong, on a essayé de renforcer nos activités entre midi et deux heures, mais on souhaite pouvoir le faire aussi avec eux, c'est-à-dire qu'ils soient décideurs
16: de ce qu'ils vont faire de leur temps libre,
15: exactement.
16: Finalement.
10: Des tables de ping-pong, donc, pour remplacer l'usage du téléphone dans les cours de récré. Ici à Bayonne, ça marche. Mais vous, qu'en pensez-vous? Je me suis installé en terrasse pour vous poser la question et je suis tombé sur ces deux amis.
11: Marie.
16: Hugo.
10: Du tennis de table pour éviter d'être sur son téléphone. Qu'en dites-vous? On commence avec Hugo.
16: Non, mais c'est très bien parce que ça permet une interaction avec les autres élèves. Tu peux affronter des élèves que tu connais pas, tisser des liens, parler en réel. Moi, je suis complètement pour. Même des baby-foot. Mettez des trucs pour que les élèves puissent vivre des choses ensemble.
10: Marie, elle aussi, abonde dans ce sens.
11: Faut peut-être que ça soit animé par quelqu'un pour les pousser au début à aller jouer, mais pourquoi pas?
10: Et en réalité, on peut peut-être même aller encore un peu plus loin.
16: Après, ça te permet d'ouvrir un peu le spectre et les élèves entre eux peuvent aussi proposer après d'autres choses.
10: Aujourd'hui, blâmer les élèves d'être constamment sur leur smartphone n'est sans doute pas la solution, mais leur montrer qu'il existe d'autres façons de se retrouver, de créer du collectif, ça peut marcher.
14: Ici, ça marche et on vous le prouve et on en parle d'ailleurs chaque jour avec Romain Bernon en vous donnant la parole. Vous avez réagi très spontanément, Mélanie Page, quand j'ai lancé le sujet, quand j'ai dit, voilà, il n'y a plus de téléphone portable, ils sont interdits. Et vous avez dit, c'est très bien.
0: Ah oui, mais c'est l'enfer pour les parents, pour cette génération de parents. Les écrans, c'est un monstre à cinq têtes. C'est-à-dire qu'on a beau mettre des règles, se dire on va être hyper strict, c'est plus fort que nous. Ça gagne, même si on se dit non, le portable, ça reste en bas, c'est jamais dans la chambre, jamais le soir, jamais. En fait, quoi qu'il arrive, même s'ils ont pas le droit d'être sur les réseaux, je sais pas, ça arrive quand même dans leur vie. Et c'est une drogue, hein. Donc déjà que pour les adultes, c'est difficile de combattre cette drogue, mais pour les enfants et les ados, c'est l'enfer.
14: Alors qu'un coucher de soleil, c'est bien plus joli.
0: Bien sûr, mais je leur apprends ça. D'ailleurs, ils aiment les couchers de soleil. Oui. Mais, alors c'est...
14: Ah bah oui, moi je me balade. Hein.
0: Oui, alors ça va être dans notre maison, dans le Var. D'accord. Pour rester dans le Var.
14: Pour vous, c'est les plus beaux couchers de soleil. D'accord, c'est une réponse.
0: Ah oui, voilà, c'est sorti du cœur. C'est sorti du cœur.
14: Allez, on ira dans le Var dans un instant, parce que c'est aussi un ancrage très important pour vous et vos enfants. Hein. D'ailleurs, oui. Mélanie Page, votre invitée, ce soir encore quelques minutes. Il n'y a pas que Paris dans la vie. Vous voyez, hein, on n'a pas beaucoup parlé de Paris, finalement, un petit peu, mais on s'est beaucoup baladé. Et on a encore des endroits à découvrir avec vous sur ICI.

0: jusqu'à 21h.
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2: Avec mon invité, votre invité, Mélanie Page, du théâtre, du cinéma, de la télévision, un livre, deux pièces à l'affiche en cette rentrée au Théâtre de l'Œuvre et au Théâtre de Paris. Mélanie Page qui se raconte encore quelques minutes dans Il n'y a pas que Paris dans la vie. On va aller un petit peu dans le sud, Avignon. Ça, c'est une ville importante qui compte pour vous. On n'en a pas parlé.
3: C'est vrai. Bah, le Festival d'Avignon, quoi.
2: Vous l'avez fait 4 fois, je crois.
3: Je l'ai fait avec 4 pièces, mais en 3 fois, parce qu'il y a une année où j'en avais 2. Alors déjà, la ville est quand même sublime. Je sais, je trouve beaucoup de villes françaises sublimes, mais le Palais des Papes,
2: la place de l'Horloge.
3: Et puis
2: le côté Corsin.
3: La place des Corsins. Non, et puis le côté très historique, quoi. Moi, j'aime bien quand c'est chargé. Et là, Avignon, c'est vraiment très chargé. Les vieilles pierres. Moi, la chaleur ne me dérange pas. Pas trop, je sais que c'est compliqué pour certaines personnes à Avignon pour ça, mais surtout pendant le festival, ça foisonne. Il y a soit des passionnés de théâtre qui viennent pour voir des spectacles, soit des gens qui font ce métier. Donc finalement, dans les rues, on croise que des passionnés, donc c'est génial.
2: Moi, j'ai vécu à Avignon. Découvrez aussi Avignon en dehors du festival. Je vous dis, vous qui nous écoutez,
3: parce que
2: y a aussi des petits marchés très sympas à Noël avec des Santons de Provence qui sont très agréables. Et puis c'est aussi encore une autre ambiance. Le Luberon.
3: Ah oui, c'est hyper beau. Alors pareil, il fait quand même très chaud l'été, mais c'est le sud-est, quoi. Il y a ce truc où on entend les cigales. Voilà. Et là, tout de suite, on est en vacances. Enfin, non, pas pour les chanceux qui habitent là-bas, mais pour moi, c'est les vacances.
2: Alors, pas très loin d'Avignon, du Luberon, il y a la Provence, la région PACA.

0: et puis on a vu grandir nos enfants là-bas, c'est là-bas qu'ils ont appris à nager, à faire du vélo. Et puis il y a tellement de bonnes ondes, tellement d'amour.
1: Enfin, voilà. Moi, je trouve ça génial. Alors, dans le Var, on s'arrête où? On va où? À Port-Grimaud, à Sainte-Maxime? Qu'est-ce que vous avez envie de me parler de quel endroit qui,
0: bah, qui moi, vous je plaît connais, alors, je connais bien Ramatuelle, je connais Saint-Tropez. Alors, ouais. Saint-Tropez, j'y ai travaillé d'abord dans un premier temps.
1: Quand?
0: Dans Sous le Soleil, une série.
1: Oui,
0: voilà. Donc, j'y ai travaillé pendant un an.
1: Ah, j'ai cru que c'était genre un petit boulot.
0: Non. En fait, alors, je sais qu'il n'y a pas beaucoup de comédiens qui sont dans dans ma position, mais je n'ai jamais fait un autre travail que comédien.
1: C'est génial.
0: Bah, parce que j'ai commencé à 16 ans et demi. Et j'ai eu la chance de pouvoir en vivre tout de suite. Le seul autre travail que j'ai fait, c'est plus récent, c'est d'écrire. Ouais. Voilà. Mais non, je tournais là-bas. Et puis après, j'ai rencontré mon mari là-bas. Et puis voilà quoi.
1: Je vais quitter le Var, on l'a bien compris, cet attachement. J'imagine que vous y retournez régulièrement,
0: oui.
1: Que vous y passez des petits bouts d'été et que dès que l'occasion vous permet. Des gros bouts d'été de vous échapper là-bas, vous y allez. Mais alors, on va aller jusque dans le 13, on va aller à Marseille, et puis on va aller prendre un ferry, puis on va aller en Corse.
0: Oh, j'adore la Corse.
1: Je ne vous y emmène pas par hasard.
0: C'est tellement beau. C'est-à-dire qu'il y a des plages de Corse où c'est aussi beau, voire plus beau que Bora Bora. Il n'y a pas besoin de.
1: À ce point-là.
0: Ah, mais vraiment.
1: Vous avez une plage?
0: Ah non, j'ai pas de nom de plage en revanche en tête.
1: Santa Giulia.
0: Ah, peut-être.
1: Ouais, très belle celle-là.
0: Je retiens déjà rarement les noms en règle générale, mais mais j'ai des images. Alors ça, j'en ai plein. Et des criques, des petits endroits où il n'y a pas forcément beaucoup de noms, même en été. Ce qui est quand même rare, parce qu'il y a tellement d'endroits en Corse qui sont sublimes que, bah, du coup, en fait, ça partage, quoi. Les gens peuvent aller un peu partout et pas se retrouver agglutinés sur la seule belle plage de la région. Ouais. Et c'est, au-delà des plages, tout est beau en Corse parce qu'il y a un côté encore très brut, très nature, justement. Ils ont quand même su préserver leur nature.
1: Et vous pourriez vivre en Corse, par exemple?
0: Alors oui, hein, y a pire endroit pour vivre. Après, je dois avouer que tant que je travaille, j'ai besoin d'être à Paris.
1: De Paris en avion, c'est pas bon pour le bilan carbone.
0: Ouais. Si on fait beaucoup d'allers-retours. Mais alors, si l'avion ne polluait pas du tout et que t'es à panneau solaire, je pourrais faire 3 jours en Corse par semaine et être le reste de la semaine à Paris et faire des allers-retours tout le temps.
1: Est-ce que vous êtes gourmande?
0: Tellement.
1: Où est-ce qu'on mange bien en France?
0: Un peu partout.
1: Alors,
0: en Normandie, le Queen Amman, je peux crever, voilà. Donc
1: c'est à peine sucré,
0: voilà. À peine gras aussi.
1: Oui, du tout.
0: Un peu de beurre, un peu de sucre.
1: Un bon summer body, c'est parfait ça.
0: Ah ouais, mais alors c'est bon.
1: Bien sûr que c'est bon.
0: Oh là là.
1: Le gras, c'est la vie.
0: C'est d'affiler le gras avec le sucre.
1: Ouais.
0: Mais sinon, j'aime beaucoup justement les crêpes, les galettes au sarrasin. Ça, j'adore ça. Et puis j'aime.
1: D'un cassoulet tout à l'heure.
0: C'était quand on était à Strasbourg avec la choucroute.
1: Mais attendez, il m'avait parlé de la Vendée. C'est la brioche, je crois, la spécialité.
0: Ah, la brioche et la gâche.
1: Ah oui, la gâche.
0: La gâche, c'est en Charente. Ouais.
1: C'est une brioche, mais un peu plus sucrée.
0: C'est une brioche
1: plus moelleuse.
0: Honnêtement, c'est presque la même chose.
1: Ouais.
0: C'est un nom différent suivant la région, mais c'est meilleur en fait, parce que
1: meilleur.
0: Ça s'appelle différemment. J'ai un bec sucré, ça c'est terrible. Donc je suis hyper gourmande, mais j'aime aussi la cuisine méditerranéenne. Ouais. Les tomates, alors ça, moi, on me dit, tu ne mangeras plus de tomates, je fais une dépression, je pense.
1: D'accord.
0: C'est-à-dire que je les aime cuites, en sauce, crues, en salade, voilà. Et toute la cuisine méditerranéenne à l'huile d'olive et tout, j'adore ça aussi.
1: Mélanie Page est votre invitée sur ICI. Il n'y a pas que Paris dans la vie, si aussi, hein. Mélanie Page y a quand même vécu pas mal de temps, malgré le joli voyage qu'on fait depuis 20 heures. Cette pièce de théâtre au Théâtre de l'œuf, c'est en ce moment Hitchcock et Marie-Rose. Parlez-moi de cette pièce de théâtre qui a débuté là, le 3 septembre, Mélanie Page.
0: Alors c'est une pièce sur Alfred Hitchcock et Tippi Hedren, il y a aussi un troisième personnage qui est la scénariste. Et en fait on parle de ce génie qui est Hitchcock, tout est basé sur des faits réels. Hitchcock, en fait, voulait adapter une pièce qui s'appelle Marie-Rose de l'auteur de Peter Pan, qu'il avait vue dans sa jeunesse. Il voulait l'adapter au cinéma et il ne l'a jamais fait. Alors, il faut venir voir la pièce pour savoir pourquoi il ne l'a jamais fait. Mais en fait, on fait un aller-retour entre ce scénario d'Hitchcock qui a vraiment existé, donc l'histoire de Marie-Rose, et

0: les rapports entre ce génie et sa comédienne fétiche de l'époque, Tippi Hedren, qu'il a beaucoup malmené moralement et qu'il a aussi agressé sexuellement. Ouais. Et donc, on voit les rapports d'un réalisateur extrêmement pervers avec sa comédienne, et en même temps, on voit comment se crée une œuvre, comment on dirige un acteur, ce qu'on prend de lui, quand on en prend trop, quand on va chercher dans des endroits un peu sombres. Donc à la fois c'est une œuvre un peu fantastique, parce que l'histoire de Marie-Rose, c'est un peu le pendant féminin de Peter Pan.
1: Oui.
0: Donc une fille qui ne vieillit jamais, et donc c'est cette histoire, et en même temps voilà, c'est toute une époque, Hollywood des années 60, une époque où les réalisateurs se permettaient des choses qu'on, alors que normalement ils ne se permettent plus, même si c'est pas complètement fini. Et puis le courage de cette comédienne Tippi Hedren, qui à une époque où ça ne se faisait pas a dit non et a mis des limites là où il n'y en avait pas, qui n'était pas mise par la société, en tout cas.
1: C'est très, hein,
0: oui, c'est très actuel, même si on parle des années 60.
1: Ouais.
0: Oui.
1: Hitchcock et Marie-Rose avec vous, Mélanie Page, avec Eric Prat, avec Marjorie France. Mise en scène, scénographie aussi, c'est important, hein, voilà,
0: oui.
1: le décor, ce qu'on met en place, la façon dont on va se
0: mettre. Elle est très, très belle, la scénographie.
1: C'est Christophe Lidon, hein, qui la signe.
0: Christophe, oui, a fait un travail magnifique où on est un peu entre le cinéma et le théâtre, parce qu'on est vraiment dans l'ambiance Hitchcock, dans cet univers, avec aussi une musique qui se rapproche de la musique de Bernard Herrmann, les images qui sont derrière, on plonge dans un univers extrêmement cinématographique, tout en étant au théâtre et avec les acteurs qui sont là, le spectacle vivant. Ça, c'est la magie du théâtre.
1: À découvrir, Mélanie Page, Eric Prat, Marjorie France, Hitchcock et Marie-Rose. C'est du jeudi au samedi à 19h et c'est le dimanche à 17h30
0: voilà.
1: Au théâtre de l'Œuvre. Pas loin, il y a le théâtre de Paris. Il y a Huburois, là aussi, qui arrive. Hein.
0: Oui, Huburois. Alors, Huburois, je crois que c'est du mercredi au dimanche à 21h et le dimanche à 15h. Et donc, alors, Huburois, alors, rien à voir. Je pense que les gens connaissent à peu près Huburois. La pièce a 130 ans, c'est un classique. C'est une revisite, même si on dit exactement les mots d'Alfred Jarry, une revisite d'Huburois à la sauce Trump. C'est-à-dire que je suis Mère Ubu / Mélania Trump et André est Père Ubu / Donald Trump. Et en fait, c'est fou comme ce texte est actuel et comme il parle vraiment de ce qui se passe en ce moment.
1: Double rentrée pour Mélanie Page. J'oublie pas le livre Peau à pose, édition Albin Michel. On n'aura pas assez de temps pour en parler, mais il est consacré à la maternité.
0: Oui, c'est
1: un dernier roman. Lieu que vous ne connaissez pas encore et que vous rêvez de découvrir, je crois que c'est le Mont-Saint-Michel pour finir.
0: Oui, j'adorerais. Forcément, c'est très beau et que c'est très atypique. Et que c'est le prochain sur ma liste.
1: L'association Enfance et Partage.
0: Oui, en fait, quand on me demande quelle association me touche particulièrement, c'est forcément une association qui parle des enfants, enfin qui s'occupe des enfants plutôt. Enfance et Partage fait un travail magnifique. Il y a évidemment plein d'autres associations qui s'occupent de l'enfance, sûr. Mais si les adultes ne s'occupent pas de leurs enfants, qui le fera à leur place.
1: Merci Mélanie Page, on a beaucoup voyagé. Je vous remercie. Vous avez parfaitement bien piloté,
0: merci
1: comme
0: beaucoup.
1: Votre maman à l'époque, et j'avais la carte Michelin sur les genoux comme votre papa. Un joli voyage en France à retrouver sur ici.fr. La rentrée au théâtre de l'Œuvre, entre autres pour Mélanie Page. Vous revenez quand vous voulez. Je vous souhaite une belle rentrée. Je vous dis à très bientôt.
0: Merci,
1: Mélanie.
0: À très bientôt. C'était un plaisir.
1: Excellente soirée à vous tous. On se retrouvera demain avec d'autres invités. N'oubliez pas, il n'y a pas que Paris dans la vie.

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2: Salut à toutes, salut à tous et bienvenue sur votre radio ici Décibel, le rendez-vous musical qui fait un petit peu durer votre week-end. Bah oui, en ce lundi soir, on s'est dit qu'on avait passé tellement de bons moments à La Ciotat pour le Ici Live Festival jeudi et vendredi, et bah que ce soir, on allait rester encore un petit peu à La Ciotat en accueillant les artistes qui ont été nos têtes d'affiche samedi soir. Il y avait Benjamin Biolay. Benjamin Biolay qui sort cette semaine la réédition de son magnifique double album Bleu, l'Ultra Bleu. On en parlera avec lui tout à l'heure. Et puis, autre tête d'affiche du Ici Live Festival à La Ciotat, c'est Marine.
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2: Qui a cassé Internet la semaine dernière en annonçant que son deuxième album était déjà prêt. Alors voilà, jolie double affiche ce soir dans Décibel. Benjamin Biolay et Marine, c'est parti. On démarre la soirée avec l'info du jour concernant George Michael, puisqu'on va pouvoir se faire une petite soirée ciné avec lui. Ça sera le 11 novembre partout en France. La diffusion pour la première fois d'images de concerts tournés en France les 30 et 31 mai 1988. Bah oui, ça remonte, hein. C'était juste après que George ait quitté le duo Wham. Il faisait sa première tournée solo. Il cartonnait avec la chanson Faith et il montait sur scène en croisant les doigts pour que ça marche. Ça a marché. On le sait, il nous a quittés malheureusement bien trop tôt. Et ce film, George Michael, The Faith Tour, c'est un événement qui sera donc diffusé partout en France dans les cinémas le 11 novembre prochain. Réservez bien votre soirée.

0: 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Et George Michael et son Faith, rendez-vous donc le 11 novembre pour George Michael au cinéma. Mais oh là là, quelque chose se passe à La Ciotat.
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0: Les amis, c'est Marine qui arrive. Oh là là, quelle joie, Marine arrive dans Décibels, ici sur le port vieux de La Ciotat. Alors elle est déjà venue dans l'émission, Marine, et puis on l'avait même vue, souvenez-vous, au mois de juin, nous offrir un Ici Live génial au Louvre-Lens. Bonsoir Marine, comment ça va? Alors on se fait des bisous collants parce qu'il fait une chaleur à La Ciotat, incroyable. Et là, vous vous demandez, mais que chantent les fans de Marine qui sont autour de moi? Eh bien, ils chantent la toute nouvelle chanson de Marine qui s'appelle Tricheur. Alors, je vous propose de la découvrir maintenant sur votre radio ici. Tricheur, la nouvelle chanson. Et après, on en parle avec Marine. Elle est notre invitée.

0: Elle vient de sortir, cette chanson de Marine, Tricheur, et le public la connaît déjà par cœur. Est-ce que vous validez, les amis? Marine est l'invitée de Décibel. Alors, c'est génial quand on fait les émissions en direct, parce qu'évidemment, Marine est là avec ses fans. Mais m'entend-elle même? Marine, comment ça va? Mais oui. Alors, c'est des casques un peu piégeux. T'es pas obligée de le mettre. Prends juste ton micro, Marine. C'est bon? Ah, elle est trop, elle est plus maligne que moi, Marine.
1: J'ai oublié ta question, du coup.
0: Ma question, je ne l'avais pas encore posée.
1: Ah, ok.
0: Tout va bien. Non, juste là, en une petite minute, j'aimerais savoir le fait que cette chanson vienne à peine de sortir, Tricheur, et que t'aies déjà un public en face de toi qui la connaît par cœur, qui la reprend en cœur. Qu'est-ce que ça te fait?
1: C'est vrai, c'était très surprenant, mais merci, c'est trop cool, ça fait plaisir.
0: Bon, et vous la validez, la chanson, alors?
2: Ouais.
0: Marine est ce soir sur la scène du Ici Live. À la Ciotat, ça va être un grand moment. C'est le deuxième concert que tu nous offres en très peu de temps. C'était vu en juin.
1: On l'ouvre Lens. On l'ouvre Lens, ouais, c'était trop bien.
0: C'est ça. Moi, je veux bien qu'on se voit à chaque fois. On fait les quatre saisons ensemble. Hein.
1: Oui, d'accord.
0: Ah ouais, non, ce serait un grand bonheur. Alors, on va parler de cette nouvelle chanson Tricheur. On va parler aussi du deuxième album qui, paraît-il, est déjà prêt.
1: Oui.
0: J'ai entendu une petite dame dire ça sur les réseaux sociaux. Alors, les amis, restez bien sur votre radio ici, Marine.

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1: Marine, sur les terres d'ici Provence, ici à La Ciotat. Marine est notre invitée ce soir, juste avant ce concert, sur une scène flottante. Est-ce que c'est une grande première?
2: Oui. Ah. J'avais déjà pris un bateau pour accéder à une scène, mais là c'est vraiment, la scène est dans l'eau, c'est une première.
1: La scène flottante, ça va être un grand moment. Ce soir, évidemment, tout le monde attend que tu chantes cette chanson, cette toute nouvelle qui vient de sortir, qui s'appelle Tricheur.
2: Ok. Ok, là je vais devoir la faire, je pense.
1: C'est obligatoire, Marine.
2: C'était pas prévu, mais bon.
1: Tricheur qui vient de sortir, et puis les petits indices, les petits cailloux que tu sèmes sur ce deuxième album qui arrive, on peut les retrouver par exemple peut-être dans ta collab avec Yoa, Princesse K.O.
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0: ces trois chansons, on trouve des indices sur la couleur que tu as envie de donner à ton deuxième album qui donc est prêt, d'après tes dires, sur les réseaux sociaux.
1: Oui, c'est vrai qu'on peut trouver un indice dans chaque... bon, avec Félix, du coup, c'est fait, entre guillemets, ce sera pas dans l'album, mais on peut s'attendre à d'autres collaborations, peut-être, d'autres duos.
0: Ouais.
1: Yoa, c'est vrai, c'est une artiste que j'aime depuis toujours et elle m'inspire beaucoup, même dans sa musique, dans son écriture, tout ça, donc ça peut être une inspiration aussi, c'est vrai. Et puis Tricheur, bah forcément, ça annonce ouais. Même si tout sera pas sur ce thème, ça annonce en tout cas la couleur musicale, c'est vrai.
0: Alors évidemment, on est nombreuses et nombreux ici à vouloir le nom, prénom et numéro de téléphone du Tricheur, histoire de lui donner de nos nouvelles et puis de l'éviter.
1: Je n'ai pas vraiment. Enfin, s'il y en avait qu'un, j'aimerais, mais il y en a plein, donc j'ai pas tous les prénoms ni tous les numéros de téléphone, malheureusement.
0: C'était la suite de ma question, c'était parce que nous, on a tous l'impression de le connaître un peu. Ouais,
1: c'est vrai,
0: Tricheur.
1: C'est le but, c'est vraiment. Tout le monde en a connu un dans sa vie, d'ailleurs, que ce soit en amour, au travail, en amitié. Une trahison, ça arrive assez souvent, donc c'était le but de parler, surtout au-delà des tricheurs, aux gens qui ont vécu ça et de partager ça ensemble, quoi.
0: Et alors, justement, le fait de transformer une trahison, quelle qu'elle soit, en chanson, en art, et en plus de le partager avec tout le monde qui sait exactement quelle émotion tu parles. Est-ce que du coup on se dit bon bah ça valait le coup de croiser la route d'un tricheur?
1: Oui, je sais pas, mais après c'est toujours le but de mes chansons. C'était déjà le cas avec Ma Faute, avec Cœur Maladroit, etc. Et pourtant à chaque fois je me dis pas forcément. Enfin je me pose la question justement, mais est-ce que ça va parler à autant de monde? Peut-être que c'est pas si fréquent. Et en fait c'est aussi en sortant le titre qu'on se rend compte qu'on vit un peu tous la même chose. C'est ça qui est marrant et c'est le but, quoi. C'est que ce soit plus mon titre mais le titre de tout le monde.
0: Voilà. Alors Tricheur, c'est un premier extrait. Est-ce que on a déjà une idée, même vague, on prend, hein, du planning de cette fin d'année par rapport à ton nouvel album?
1: Oui, pour moi aussi, c'est encore un peu vague, mais j'aimerais fin d'année, c'est sûr. Avant 2027.
0: Avant 2027 oui. Est-ce que c'est une bonne nouvelle, les gens?
1: Ouais. Je sais pas. Je sais. Ouais, bah pour Noël, ça devrait être bon, je pense.
0: Ah là là, j'adore l'idée.
1: Ouais, je sais. Bah, c'est marrant, ce serait marrant. Mais après, c'est un peu. C'est double tranchant, quand même. Faut voir, je vais réfléchir.
2: Ça donne le temps de faire des cadeaux.
0: Alors, vous ferez l'interview, votre interview.
1: Pardon, je réponds en plus aux gens.
0: Non, mais j'aime bien. Parce que voilà, c'est très participatif, cette émission. On est en public, c'est bien normal, c'est ça, l'esprit. La Ciotat, ici Live Festival, ici Provence. Les artistes, oui, ils sont avec moi, mais ils sont surtout avec vous, n'est-ce pas? Ah, bah voilà. C'est ça. Marine, on va écouter Escroc, parce que c'est aussi une chanson qu'on aime beaucoup, de Cœur Maladroit. Celle-là aussi, finalement, elle est plus récente que les premières chansons, évidemment, de Cœur Maladroit. Ça aussi, ça permet de régler des choses, de dire.
1: Ben, ça, pour le coup, c'est vraiment un sentiment de. Je parle de moi avec moi-même, c'est le syndrome de l'imposteur, un peu. Donc, c'est vrai que quand on voit Escroc, on pourrait croire que, comme Tricheur, ça parle de quelqu'un, mais en fait,
0: là, ça parle de toi.
1: Moi.
0: Mais est-ce que ça règle ça, justement, une partie, en tout cas, du syndrome de l'imposteur? Est-ce que ça calme l'âme?
1: Bof. Bah en fait
0: non, pas trop.
1: Tout ce que je vis déjà ça m'aide un peu à le calmer. J'ai pas eu besoin du titre pour le calmer, mais après c'est jamais réglé, je crois. C'est toute la vie que ça nous suit un peu, plus ou moins selon les périodes aussi, je pense.
0: C'est ça. Bon, bah on espère que c'est pas trop violent en tout cas, parce que
1: non,
0: vraiment,
1: ça va.
0: Vraiment, Marine n'est pas un escroc et on écoute Escroc dans Décibels. C'est parti.

0: moi.
1: Elle s'appelle Marine, et non, c'est pas un escroc. Marine est l'invitée de Décibel, ici à La Ciotat. Tiens, j'ai demandé au public, auditeurs, auditrices du coin d'ici Provence, un petit test de karaoké.

0: cœur maladroit. Bah oui, tube incontournable de Marine qui continue sa tournée hein, dès le 2 octobre. Niort, Châteauroux, Longjumeau, le Blanc-Ménil hier. En novembre à Annecy, Bourg-en-Bresse, Blois, Quimper, Châlons, en Champagne. Le 4 décembre à Aurillac, puis Grenoble, Boulogne-sur-Mer. Et puis il y a encore des dates aussi en 2027. Donc en fait, Marine, c'est assez rare. Ça arrive à très peu d'artistes. Tu seras en tournée quand tu sortiras ton deuxième album.
1: Oui, et en fait, ça va s'enchaîner assez naturellement puisqu'on peut pas parler d'une deuxième tournée, mais oui. En tout cas, les dates après la sortie de l'album seront considérées pour moi comme la tournée du deuxième album. Donc, ce sera un peu un mélange de tout l'univers avec des chansons du premier, des chansons du deuxième.
0: C'est ça. Ça sera la fin et du début après, et le début de la suite.
1: Oui, c'est ça. Et puis après, peut-être qu'on continuera encore plus loin que ce qui est déjà annoncé. On verra.
0: Faut qu'on parle de ce public génial, les filles, les garçons qui aiment Marine, le portent sur eux. Je vois qu'il y a des bandanas là dans le public, la team oui, Marine. Voilà, des t-shirts.
1: Le bandana, il me fait rire en fait.
0: Ah, le bandana Team Marine, il est magnifique. Bah ouais, avec la petite pomme, avec le cœur.
1: Moi, je pourrais le porter avec la pomme, mais je peux pas avoir écrit Team Marine, sinon c'est un peu
0: bizarre.
1: Narcissique quoi.
0: Le t-shirt, tu l'avais eu. Le t-shirt,
1: je l'avais eu.
0: Il y a plein de choses. Il y a aussi plein de panneaux, etc. Est-ce que c'est important ça? Est-ce que tu as ton petit musée personnel où tu gardes justement tous ces témoignages?
1: Je garde. Tout et trop, je pense.
0: Faut acheter un studio.
1: Chez mes parents et tout. Maintenant, ma chambre, c'est plus une chambre. Je crois qu'il n'y a même plus de lit. C'est rempli que de ce que les gens me donnent. Bah, parce qu'en fait, je sais pas, je me vois. Bon, on sait jamais. Peut-être, déjà, il y a des cadeaux utiles dont je me sers. Et après, tout ce qui est pancarte, courrier et tout, je le garde. J'essaye de lire quand j'ai le temps, parfois de répondre. Et puis, je me dis plus tard, je voudrais le lire peut-être.
0: Ah oui, mais oui, évidemment. Non, c'est des belles preuves d'amour, en tout cas, je trouve. Et je vois aussi, c'est extrêmement multigénérationnel. Est-ce que ça, tu t'y attendais? Est-ce que ça te fait plaisir, ça?
1: Oui, ça me fait plaisir. Je sais pas si je m'y attendais, mais après, tu sais, il y a ce format Starac. Le public, il est très varié. C'est très familial, c'est très générationnel. Donc, forcément, quand on sort de la Starac, on a un public très varié.
0: Oui, mais là, regarde.
1: Et après, ça reste, quoi.
0: Ouais. Parce que là, tu viens de te faire un été de festival où il y a plein de gens qui t'ont découverte et qui n'avaient pas forcément regardé l'émission.
1: Oui, c'est vrai.
0: Et ce public-là aussi, il a très, très bien réagi. Et il était aussi très transgénérationnel, quoi.
1: Ouais.
0: C'est ça.
1: Bah, c'est trop bien.
0: Bah oui. Non, c'est une bonne. Très bonne chose. On parlait tout à l'heure des collabs, Yoa ou Félix Radu. Tu as pu rencontrer cet été sur les festivals des artistes?
1: Bah oui, plein, forcément, c'est l'occasion. Je pense à Adèle Castillon, par exemple, que j'avais jamais vue en vrai encore et que j'ai rencontrée. On a échangé, elle est trop sympa. Ouais, c'est ça qui est bien dans les festivals aussi, c'est de pouvoir rencontrer plein d'artistes. Quoi.
0: C'est ça, exactement. Et peut-être lancer de nouvelles idées, de nouvelles collabs, de nouveaux projets.
1: Oui, c'est vrai.
0: C'est la vie. On écoute quelques notes de Tricheur. C'est la toute nouvelle chanson de Marine et elle est disponible. J'ai tout.

0: bonne route à toi. Merci beaucoup.
1: Merci, c'est trop gentil.
0: Merci d'être venu nous voir dans Décibel. Merci pour ce concert ce soir sur notre scène flottante. Ça va être un grand moment et tout ça sera évidemment enregistré, filmé et vous pourrez tout découvrir sur les réseaux de ici. On le diffusera à l'antenne. Bonne route, Marie.
1: Merci.
0: À la prochaine pour le deuxième album.
1: Bien sûr.
0: Merci beaucoup. Merci Marine, merci, bonne route, bonne continuation et merci à vous Décibel. Continue évidemment sur votre radio ici et l'invité qui vient va vous faire très plaisir. Il s'agit de Benjamin Violette.

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3: Vous écoutez Camille Perrer avec T'as eu vent de nous deux.

0: La chanson parle de la passion pour l'écriture, la musique, le partage. Et la jeune artiste de Romans-sur-Isère s'est inspirée du roman d'Alain Damasio, La Horde du Contrevent. Camille Perrer, t'as eu vent de nous deux. Un coup de cœur ici de Romardèche.
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2: Et c'est Benjamin Biolay qui est avec nous. Bonsoir Benjamin.
3: Bonsoir.
2: Tête d'affiche du troisième soir du Ici Live Festival. Benjamin Biolay va jouer sur notre scène flottante. Benjamin, êtes-vous au courant de la jurisprudence batteur de Mathieu Chédid?
3: Oh là là.
2: Oui. Il a découvert sur scène qu'il avait le mal de mer pendant qu'il jouait le concert, et c'était très compliqué pour lui. Il est devenu tout vert.
3: Cyril Atef ?
2: Non, un autre. Mais voilà, c'était un petit peu compliqué. C'était il y a quelques années, mais voilà. Mais
3: la il a découvert à la balance ou il a découvert le soir?
2: Non,
3: même.
2: Il a découvert le soir, vraiment en jouant. Et en fait, au bout de un quart d'heure, 20 minutes, il s'est senti pas bien. Il est devenu tout vert, et c'était le mal de mer.
3: Ah, ça peut arriver. Hein.
2: Alors, vous, ça va le bateau?
3: Normalement, oui. Hein. Normalement, on sait jamais.
2: Faut faire gaffe.
3: Moi, si un batteur a le mal de mer, normalement. Oui, c'est des pirates. Donc
2: c'est vrai. On va faire gaffe. Alors, Benjamin Biolay, la bonne nouvelle, c'est la sortie d'ici quelques jours de l'Ultra Bleu, réédition d'un album qu'on connaît par cœur et qu'on chante très fort et très faux, les amis.

0: j'adore quand vous sortez les violons, mais on en a déjà parlé. Il y a un truc dont on n'a jamais parlé, Benjamin. Pourtant, on en a fait des interviews ensemble.
1: Il y a un truc dont on n'a jamais parlé, ouais. Ok.
0: Le rap.
1: Ah bah j'adore le rap, oui, bien sûr, mais c'est, vous savez, maintenant, c'est une musique qui a quoi, qui a 50 ans, le rap, c'est à peu près mon âge, donc
0: c'est
1: normal. Je crois que n'importe qui de ma génération ne met pas le rap comme une musique à part des autres. Enfin, c'est moi, dans mes playlists, il y a du rock, il y a du rap, il y a du folk, il y a de tout, quoi, c'est vraiment...
0: Pas un style à part, forcément, quoi.
1: Dans les années 90, quand j'étais petit, c'était vraiment un style à part. Il y avait Run DMC, Public Enemy, et des trucs comme ça, mais après, c'est devenu très mixé avec la pop, parce qu'aujourd'hui on appelle le rap, c'est pas du tout du rap par exemple, parce que les artistes urbains, la plupart font pas du rap.
0: Oui, et c'est une espèce de variété un peu hybride.
1: C'est pas une espèce, c'est une variété avec des autotunes, mais qu'on aime bien parfois, mais c'est pas du rap.
0: Exactement, alors le rap et les rappeurs, pour celles et ceux qui s'interrogent sur Je suis QLF, la chanson, la reprise de PNL qui est sur la réédition justement sur l'Ultra Bleu, il faut savoir que voilà, les rappeurs chez Benjamin Biolay, il y en a depuis un moment. Moi, un de mes albums références pour ça, c'est Vengeance en 2012, où il y a Orelsan, avant qu'Orelsan soit la superstar de maintenant.

0: 2012, ça avait surpris, ce mélange violet-rap.
1: Ouais, comme quand j'avais fait à l'époque un duo avec le 113 et tout, il y avait des gens qui étaient... mais il y a toujours eu des gens qui sont très, très sectaires et qui supportent pas, en fait, qu'on se mélange avec les autres, quoi. Donc, ça a toujours surpris. Et pour ce qui est de la chanson de PNL, c'est vraiment une chanson, en vérité. Moi, je suis un gros fan de PNL, mais j'aurais pas repris une chanson comme ODD ou je sais pas quoi.
0: Oui.
1: Là, Je suis qui élève, c'est vraiment une chanson avec des accords de bossa formidables, des neuvièmes partout. J'ai pas eu l'impression de reprendre du rap.
0: Ouais.
1: Ben oui, il y a une mélodie, même le débit est relativement lent, ce jeu.
0: Ouais.
1: PNL, d'ailleurs, c'est pas du rap, c'est du cloud rap. C'est un nom bien à part, ils ont créé un style à part.
0: Cloud, ça veut dire nuage, ouais, quelque côté un peu planant.
1: Totalement planant, ouais, avec des mélodies, des vocodeurs, des trucs, beaucoup de riser, mais très doux, enfin, des trucs comme ça, ouais.
0: Donc ça vous a marqué, Benjamin, mais il y a plein de gens qui vont découvrir cette chanson de PNL grâce à vous.
1: Oh,
0: alors voilà la version PNL, mais si.

0: cette reprise.
1: La chanson est magnifique, vraiment. C'est une chanson très bien composée, avec des harmonies incroyables, une mélodie incroyable.
0: Vous savez s'ils ont entendu votre version?
1: Je crois, oui, mais on peut.
0: Ils sont connus pour pas être connus, justement, PNL, pour être très éloignés des médias. Moi, j'ai jamais pu leur mettre la main dessus. Ils ont donné très peu d'interviews.
1: Ouais, je crois que c'est leur façon de vivre.
0: Et même avec les artistes.
1: De faire de la musique, je peux pas le dire, du coup. Enfin, c'est quelque chose, c'est des gens qu'on éminemment respectables dans leur façon d'être absents.
0: Ils sont pas là, PNL, mais c'est pas grave. Vous êtes là, Benjamin Biolay, dans Décibel, et ça nous fait fort plaisir. L'Ultra Bleu sort vendredi, et dessus, il y a Écran Total, mon tube de l'été, qui non seulement m'a fait danser, mais m'a évité d'attraper des coups de soleil. Merci, Benjamin.
1: Ouais, c'est vrai qu'il n'y en a pas trop.

0: Grand Total version Benjamin Biolay. C'est sur l'Ultra Bleu, la réédition du Double Bleu, un album déjà culte, les amis. Mais alors l'Ultra Bleu, il y a 6 titres supplémentaires. On a parlé de la reprise de PNL, Je suis QLF, Écran Total que vous venez d'entendre. Et puis il y aura Ton Silence, Ailleurs, avec des... Ah oui, dis donc, il y a Ton Héritage.
1: Il y a une version de Ton Héritage en live, en studio. Ah. Qui est, je pense, la version qui me convient le mieux, enfin qui me plaît le plus.
0: La director's cut.
1: Un peu.
0: C'est ça. C'est comme tu voulais qu'elle soit, comme vous vouliez qu'elle soit. Pardon.
1: Et plus proche de.
0: Tutoie Benjamin, car j'ai très chaud.
1: Et plus proche de comme je l'ai composé, parce que c'est une chanson que j'ai composée à la guitare, en fait, pas au piano. Donc
0: là, voilà. À découvrir. Ça sort vendredi, l'Ultra Bleu. Benjamin, j'ai pour vous un questionnaire de choix cornélien.
1: J'ai un cadeau, je suis trop content.
0: J'ai un cadeau aussi, bien sûr. Qu'est-ce que je peux lui filer? Je n'ai rien.
1: Non, ah, j'ai si. Un sac ici, regarde.
0: Ah, un joli sac ici.
1: Voilà, je l'aime.
0: Voilà.
1: Bon, alors, questionnaire.
0: Si, mais si, Benjamin, il aime bien les bondueuseries.
1: Non,
0: j'ai un bracelet avec
1: là. Regarde, ça porte mal. Ouais.
0: Les choix cornéliens, c'est parti. Benjamin, vous préférez remplacer au pied levé la tête d'affiche d'un festival métal ou d'un festival reggae?
1: Reggae, je peux.
0: Ok.
1: Ah, faut que je chante ou pas?
0: Ah bah oui.
1: Bah non.
0: Faut remplacer la tête d'affiche.
1: Oh la vache.
0: Ouais.
1: Ah non, en métal, je peux hurler n'importe quoi peut-être. Mais ça, ils vont s'en rendre compte. Hein. Faut pas.
0: Maintenant que vous avez fait les deux, vous préférez tourner acoustique ou électrique?
1: Non, j'aime tout, moi.
0: On choisit pas.
1: Ouais.
0: Ok, là, faut choisir. On vous coupe l'eau ou on vous coupe Internet?
1: Ben Internet, j'en ai rien à foutre. Ah mais faut que je le sache avant que j'ai le temps de mettre télécharger les trucs qui sont sur un cloud. Non, mais j'ai ce qu'il faut pour écouter de la musique, voir des films.
0: Ouais, ça va.
1: Savoir qu'il y a des nouvelles dans le monde, il n'y a pas besoin d'Internet, il y en a. Donc,
0: c'est pas faux.
1: Et l'eau, j'avais de la vie.
0: Préférez le moment où vous commencez une chanson ou le moment où vous la terminez?
1: Non, je préfère le moment où vous la diffusez à la radio. C'est ça, le moment où ma chanson elle est finie, en fait. Quand, pas forcément moi... qui veut l'entendre, mais quand je sais que les gens vont l'entendre, pour moi, la chanson, elle est finie. Et le moment que je préfère, mais que je crains le plus, c'est la première fois sur scène d'une chanson.
0: Ah.
1: C'est très, on dirait, un petit truc très fragile. Quand on y repense, après, on se dit, c'est marrant, elle est beaucoup plus facile à jouer que je ne le pensais. Et j'aime, évidemment, la fin du mixage. C'est très...
0: C'est un bon moment.
1: Ouais.
0: Préférez perdre une oreille ou deux doigts?
1: Une oreille, je crois.
0: Préférez rendre vos 6 victoires
1: non,
0: de la musique.
1: Non, on change.
0: Finalement.
1: Deux doigts.
0: C'est plus de guitare. Hein. Quoique,
1: ouais,
0: Django.
1: Django Reinhardt, ouais. Après, c'est hyper prétentieux. Non, il y aura du clavier, on va dire la vérité. Ouais.
0: C'est ça. Vous préférez rendre vos 6 victoires de la musique.
1: Pourquoi faire?
0: Ou votre médaille de chevalier des arts et lettres?
1: Alors, déjà, je suis officier.
0: Officier, pardon.
1: Et ensuite, de très loin, officier.
0: Officier.
1: Ah ouais, ben maintenant, ça ne veut plus rien dire. Ils ont décoré tout le monde à l'arrache. Je connais des gens qui ne sont même pas artistes qui l'ont eu. Donc, non, du coup, je garde les victoires.
0: Bravo. Vous préférez faire revenir Gainsbourg ou Brassens?
1: Non, je ne peux pas. Il faut qu'ils reviennent tous les deux, main dans la main. Sinon, je la refuse net, la question. Vraiment.
0: Okay. Je reprends ma question et je termine. Avec le même nombre de spectateurs, vous préférez, Benjamin Biolay, faire un Stade de France ou 40 Olympia?
1: Alors, ni l'un ni l'autre, mais 40 équivalents de l'Olympia, oui.
0: 40 équivalents de l'Olympia,
1: oui.
0: Salle plus petite. Ce soir, ça va être bien, là. Vous allez être près du public.
1: Non, mais j'aime.
0: Intime.
1: Les salles dites petites, qui sont souvent des salles de 2000 ou 3000 places quand même, c'est quand même génial. Le Stade de France, moi, j'y pense même pas, je le ferai jamais, je sais. Puis, c'est fait pour le sport, quoi. Enfin, je sais pas.
0: C'est ça, voilà. Quand vous passerez pro en foot?
1: Ouais, voilà. 72 ans. Ouais.
0: Pourquoi pas? Il y a une ligue sans doute pour cet âge-là. Allez,
1: pour les yeux, bien sûr.
0: Restez sur votre radio ici, on est avec Benjamin.

0: été, c'est hyper joyeux. C'était un peu l'été de tous les dangers, mais on a quand même réussi à s'amuser. Et c'est bien de garder, je trouve, la dynamique.
1: Et c'est inspirant de passer l'été à jouer et pas l'été à rien faire.
0: Inspirant,
1: ben, je veux dire, par exemple, il y a des artistes qui, quand ils sont en tournée, peuvent pas écrire une ligne de chanson, d'autres qui au contraire écrivent dans le bus ou même profitent des balances pour tester des trucs.
0: Moi, il m'arrive d'écrire en tournée, ouais, c'est quand même inspirant. Par contre, jamais je profiterai de la balance
1: pour tester des trucs.
0: Non,
1: vous avez ce petit truc de timidité, vous testez pas devant les gens.
0: Oh non, il y a des gens de mon entourage proche qui ont découvert que j'étais chanteur. Mais c'est vrai, hein, que j'écrivais des chansons, que j'étais pas que tromboniste, par exemple, à l'époque. Ouais, c'est vrai.
1: Ah, donc il y a un vrai truc de c'est de la pudeur, de la trouille.
0: Non, c'est un jardin secret, et longtemps il est resté secret, du coup. Ouais.
1: D'accord. Bon, bah là, en tout cas, maintenant,
0: on
1: le sait. C'est plus très secret. Benjamin Violet, l'album Le Double Bleu, donc, qui ressort. Alors, ça, c'est un truc très cool avec Benjamin. C'est que si vous aviez déjà acheté son album bleu, évidemment, vous vous dites, bon, bah là, il y a une réédition, faut que je rachète l'album. Il est pas comme ça, Benjamin. Il vous a fait l'ultra bleu aussi, à part les 6 chansons supplémentaires.
0: C'est normal. Je l'avais déjà fait par le passé.
1: Oui, c'est vrai.
0: C'est la moindre des choses.
1: Donc, il y a.
0: C'est pas aux gens de payer les errements des maisons de disques.
1: Donc, il y a la version triple album, le double album plus les nouvelles chansons, mais il y a aussi la version EP ultra bleu qui est absolument magnifique et qui existe en vinyle. Et ça fait extrêmement plaisir. Et puis, c'est l'occasion de remettre en avant des belles chansons de l'ultra bleu comme Mauvais Garçon.

0: effectivement, si vous n'aviez pas écouté l'album, vous êtes peut-être étonné. Vous vous dites quoi ? Ces deux chansons sont sur le même disque. Ouais, c'était l'idée, hein. C'était une dualité.
1: Il y avait une phase plus électrique et une phase plus acoustique. Et il y avait eu la deuxième phase, c'était quasiment en fait à Rio de Janeiro. Donc c'est tourné au Brésil, ça s'entend en général.
0: Ouais. Et il y a cette dualité-là dans le concert aussi, ou bien est-ce que les tournées ont été justement pensées ?
1: Non, justement, les tournées ont été pensées pour pas que le concert soit trop hybride.
0: Ouais. Donc là, par exemple, ce soir, à La Ciotat, on branche la guitare ou pas ?
1: Beaucoup.
0: On branche beaucoup. Et pareil pour la tournée d'octobre.
1: Après, il y aura un petit moment acoustique dans la tournée d'octobre, dans les salles. Mais là on va plutôt brancher les guitares. Et...
0: je crois que ça nous va. Merci beaucoup, Benjamin.
1: Merci
0: d'être venu nous voir. Bravo,
1: Benjamin. Avec plaisir, merci.
0: On écoute Avant de tomber, car on l'a dit tout à l'heure. Quand Benjamin sort les violons, on s'incline, on chante, parfois très fort et très faux. Mais il ne nous en veut jamais.

0: Y a-t-il une chose plus douce en ce bas monde que la voix de Benjamin Biolay? Écoutez, je ne sais pas, mais en tout cas, c'était un bonheur de l'avoir dans l'émission, de réécouter cette merveille juste avant de tomber et vous annoncer donc que dès le 1er octobre, vous allez pouvoir voir Benjamin Biolay en concert absolument partout en France. Ça attaque le 1er octobre à Rouen au 106 jusqu'au 17 décembre au Summum de Grenoble. Rendez-vous pour les Parisiens au Zénith le 6 novembre et le 5 aussi. Bah oui, on peut faire les deux dates.
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0: Ah oui, et en ce lundi soir, on n'oublie pas notre chanson anniversaire. Une chanteuse qui s'appelle Gloria Gaynor et qui fête ses 83 ans aujourd'hui, qui accompagne nos meilleures victoires au foot, évidemment, avec sa chanson I Will Survive, absolument indissociable de la victoire des Bleus. 3-0 contre le Brésil en 1998, on connaît nos classiques. Mais voilà, Gloria Gaynor, son tout premier tube, eh ben, c'était en 1975. Et c'était pas I Will Survive, non, c'était une reprise des Jackson 5. Une merveille de chanson, un vrai bonbon qu'on va partager ensemble ce soir parce qu'on s'aime, non, les amis? Allez, Never Can Say Goodbye, c'est parti, bon anniversaire, Gloria Gaynor.

0: anniversaire, Gloria Gaynor. Nous, on lui dit bon anniversaire. Et à vous, bah oui, on dit au revoir, mais pour ce soir, simplement. Oui, Décibel, c'est terminé. Merci à l'équipe de l'émission. Il y avait ce soir Pierre Ramey, Juliette Delperrou, Bertrand Montandon, Iris Guitoni et Mélodie Chaïb. N'oubliez pas que Décibel, c'est tous les soirs. Donc demain, on sera en direct avec Joey Tempest, le chanteur du groupe Europe. Ça va être la régalade. Et puis, puisque nous quittons ce soir La Ciotat, un grand merci à la ville de La Ciotat, à l'office de tourisme de La Ciotat et puis aux équipes d'ici Provence pour leur accueil, leur talent et leur beauté stellaire. Merci les amis, bisous.
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2: Bonjour à toutes et à tous, il est midi 5 sur votre radio Ici, je suis en joie, vous m'avez manqué ce week-end. Je voudrais faire un immense coucou aux 44 locales de tout le réseau Ici. Voilà, on vous embrasse toute l'équipe chaleureusement, bienvenue dans votre nouveau rendez-vous Ici. Vous le savez peut-être, maintenant nous parlons bon plan, vie quotidienne, arnaque à éviter, santé, nous sommes là pour vous rendre service. Parce qu'on vous doit bien ça, c'est le titre de ce nouveau rendez-vous quotidien. Nous sommes ensemble jusqu'à 13h. Moi je suis Enora Malagré et voici la joyeuse, la très joyeuse bande. Oula, j'ai roulé les airs carrément. Du lundi qui m'accompagne, Aude Razeau, madame anti-arnaque. Bonjour Aude.
3: Bonjour, coucou tout le monde.
2: Vous avez passé un beau week-end?
3: Oui, c'était bien, mais je suis contente de vous retrouver.
2: Ah bah évidemment, Valère Coréard et ses bons plans conso, mon chouchou.
4: Salut Enora, bonjour à toutes et tous.
2: Gérald Kierzek, notre éminent médecin. Bonjour Gérald.
5: Bonjour Enora, bonjour à tout le monde.
2: Elsa Wolinski, notre rayon de soleil.
6: Bonjour.
2: Bonjour Elsa. Alors, on s'attaque aujourd'hui à un gros dossier sensible en ce début de semaine, le cadmium dans les pâtes. Oui, celle que nous mangeons. Qu'est-ce que c'est que cette histoire? Bien, on vous raconte tout dans un instant. Nous recevrons d'ailleurs une collègue de chez 60 millions de consommateurs pour nous aider à y voir plus clair, Patricia Cherpoulos. Alors, appelez-nous ou laissez-nous un message vocal. Tout ça, c'est gratuit. C'est sur notre WhatsApp au 0810 055 056. Nous sommes là pour vous et vous pouvez nous poser vos questions comme l'a fait Joseph aujourd'hui.
7: Bonjour, Joseph Ambrière, Les Vallées. Je voulais savoir la raison pour laquelle nous recevons toujours des appels intempestifs.
2: Eh ben oui, pourquoi on reçoit ces appels intempestifs alors que soi-disant c'était interdit? C'est Aude Razeau qui nous répondra.
3: Oui, je vais vous répondre, je vais vous dire pourquoi vous en recevez toujours et surtout comment ne plus en recevoir.
2: Exactement, et puis le meilleur pour la fin, tout au long de l'année, je booste votre pouvoir d'achat. 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Il est midi 7 et on démarre avec vous, mon cher Valère, et on va ouvrir notre dossier du jour sur le cadmium. Alors, on savait qu'il y en avait dans le chocolat noir, me semble-t-il, dans les céréales, et on a découvert qu'il y en avait aussi dans les pâtes. On va en parler avec vous, et pour être encore plus éclairé, nous accueillons Patricia Cherpoulos, notre collègue de 60 millions de consommateurs. Bonjour Patricia.
8: Bonjour.
2: Merci infiniment d'être dans la bande dont vous doit bien ça. Vous allez vraiment nous aider sur ce dossier sensible.
4: Oui, c'est un sujet qui est à la une de votre dernier numéro de 60 millions de consommateurs. Donc du cadmium dans 80% des paquets de pâtes.
2: 80%?
4: 80% des paquets de pâtes, même encore plus.
2: Même encore plus, Patricia, elle faisait le geste.
4: Plus de 2/3 des Français, Patricia, mangent des pâtes au moins 2 fois par semaine. Donc on peut dire qu'on a nos petites habitudes avec les pâtes. Et il y a des métaux lourds dedans alors.
8: Et oui, et en particulier du cadmium. Alors voilà, c'est ça. C'est en fait, on était un petit peu alerté déjà par une étude sur les flocons d'avoine, puisqu'on sait effectivement que le cadmium, ce métal lourd dont on parle beaucoup, se trouve dans les céréales. Donc on s'est dit, et dans les pâtes qui sont à base de blé dur.
2: Voilà. Pourquoi il y a du cadmium?
8: Parce qu'en fait, donc les pâtes, c'est du blé dur. Mmh. Or, le blé dur, c'est une des céréales qui va puiser beaucoup en tout cas de cadmium qui est naturellement dans le sol et qui plus est apporté aussi par les engrais phosphatés.
2: Voilà. Elsa Wolinski,
6: j'ai le droit de vous poser une petite question, excusez-moi, mais qu'est-ce que c'est le cadmium?
8: Ah oui, alors le cadmium c'est un composé qui fait partie des métaux lourds comme le plomb, comme le mercure, et ce sont des éléments donc, que l'on trouve qui sont libérés par les roches notamment. Le problème de ces métaux lourds, dont le cadmium, c'est qu'ils vont s'accumuler dans l'organisme, en fait il n'est pas évacué comme d'autres composés.
6: D'accord, merci.
4: Puisque Aude Razeau est là, et qu'Aude Razeau, c'est à peu près tout en général, surtout, on va en profiter.
2: Madame anti-arnaque.
4: Est-ce que c'est légal qu'il y ait du cadmium dans les aliments?
3: Oui, c'est légal, effectivement, c'est juste que...
2: Imagine, elle disait, bien sûr, c'est complètement OK.
3: Non, mais c'est légal, c'est juste qu'il y a des normes à respecter. Je vais pas les détailler parce que c'est quand même un peu complexe, on est d'accord. J'avais un peu l'impression de me retrouver à mon cours de chimie quand j'ai commencé à regarder les normes, vous savez. Non, il y a des seuils de cadmium qui ont été abaissés aussi, dans les engrais, par exemple. Il y a des seuils dans l'eau aussi à respecter. la question, c'est faut-il, oui, abaisser ces normes pour qu'on y soit moins exposé, parce que nous, Français, nous sommes très exposés au cadmium du fait de notre alimentation. On parle des pâtes, on parle aussi des croissants, on parle du pain. Et comme on en mange beaucoup, bien plus que nos voisins, on est plus exposé que les autres.
6: Bah, je m'adresse forcément à notre médecin, Gérald Kierzek. Qu'est-ce qu'on risque si on mange du cadmium comme ça en masse?
9: Alors, on a eu un début de réponse en disant c'est l'accumulation. Et c'est vrai que c'est l'exposition chronique et l'accumulation dans l'organisme qui va faire que les doses vont progressivement s'amonceler. On peut faire des dosages d'ailleurs pour vérifier quel est le taux de cadmium. Cadmium, juste j'ouvre une parenthèse, c'est le cadmium, on entend ce mot dans les batteries, vous savez, des batteries de téléphone,
6: oui,
9: etc., ou cadmium. Mais là, c'est pas la source de contamination, c'est plutôt une source naturelle ou la source des engrais qui viennent dans la terre se mêler à la terre et donc aux légumes qui sont cultivés dans la terre. Voilà pour qu'on le retrouve dans les céréales, dans le blé, etc. Je ferme la parenthèse. L'accumulation, qu'est-ce que ça fait? D'abord, c'est un produit qui est cancérogène. Ça peut provoquer le cancer à des fortes doses. Mais avant ça, comme il n'y a pas d'élimination importante, ça s'accumule au niveau rénal. Mmh. On peut avoir une atteinte rénale, on peut avoir une atteinte osseuse, d'ostéoporose accélérée, on peut avoir un risque de fracture aussi. Et puis, il y a des effets cardiovasculaires et des effets supposé ou réel, parce que là c'est compliqué aussi de faire un lien de causalité avec des troubles du neurodéveloppement. Vous savez, quand on parle d'autisme, etc., ça peut être en lien aussi avec le cadmium.
6: Pardonnez-moi, c'est très sérieux. Valère Coréard.
4: Patricia Chéropoulos, donc vous êtes journaliste à 60 millions de consommateurs. C'est précisément dans votre dernier numéro qui est en kiosque actuellement qu'on retrouve cette enquête. Qu'est-ce qu'elle dit? Qu'est-ce qu'on apprend sur les pâtes et lesquelles est-ce qu'il faut choisir pour essayer d'éviter le cadmium?
8: Oui, alors en fait on a analysé 36 pâtes, donc des spaghettis et des penne, parce que ce sont les plus consommés par les Français. Donc, sur chaque échantillon, en fait, nous avons donc mesuré effectivement les métaux lourds, les pesticides, les mycotoxines, etc. En tout cas, l'enseignement, si on reste sur le cadmium, c'est que donc la très grande majorité contient du cadmium, même à des doses évidemment très faibles.
6: Oui,
8: on est à des teneurs, le plus faible c'est 0,008 mg par kilo, et le plus important c'est 0,071 mg par kilo. Donc comme ça, ça ne veut pas dire grand-chose, sauf que c'est cette teneur qui, si vous mangez des pâtes et d'autres céréales plusieurs fois par semaine, ce qui est le cas en général,
6: bien sûr,
8: c'est ce qu'on disait, c'est que ça s'accumule.
4: Mais il y en a certaines où il n'y en a pas du tout?
8: Il y en a quelques, vraiment très peu de références, effectivement, ou en tout cas ce n'est pas détecté. C'est
6: bon,
8: pas
6: alors ça tombe bien, parce que comme on est là pour vous rendre service, on vous dira du coup quelle pâte acheter. Juste après notre cher Étienne Dao, continuez d'ailleurs à réagir au 0810 055 056. Vous êtes sur votre nouveau rendez-vous quotidien, on vous doit bien ça, le grand sommeil. Étienne Dao sur votre radio, ici.

0: ce morceau. Le Grand Sommeil, Étienne Dao sur votre radio ici. 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
0: Il est midi 16, nous sommes en direct, comme tous les jours, c'est votre nouveau rendez-vous quotidien. On vous doit bien ça sur votre radio ici, avec toute la bande et une camarade, Patricia Chéropoulos, de 60 millions de consommateurs. Et avec vous, chère Patricia, nous parlions de ces pâtes au cadmium, puisqu'il y en a beaucoup, beaucoup trop, mais l'espoir était dans votre voix. Il y a aussi des marques de pâtes qui n'ont pas de cadmium.
2: Oui, oui, oui, heureusement. Hein. Ouais, alors là, dans notre essai, en tout cas, ce qui ressort, ce sont les pâtes sans gluten. Ouais. Alors, je ne dis pas qu'il faut absolument racheter que ça. Mmh. Mais pourquoi ? Parce que, justement, elles ne sont pas à base de blé, mais à base d'autres farines, comme des farines de maïs ou de riz, qui sont des végétaux qui vont puiser moins de cadmium dans les sols que le blé.
0: D'accord. Valère Correa ?
3: Oui, moi j'ai envie d'en profiter pour parler de l'alimentation en général. On est un peu dans un monde de fous. Franchement, on ne sait plus très bien quoi manger sans faire du mal. Non, mais enfin, c'est vrai. Qui sait ?
4: Surtout quand Valère, un peu hypochondriaque, qu'est-ce que je vais manger ?
3: Alors, hypochondriaque à la marge, hein, disons-le. Mais pour revenir sur le sujet qui intéresse tout le monde, c'est pour manger sans se faire du mal, Patricia, on fait quoi ? Est-ce qu'il faut, par exemple, partir sur de la bio au maximum ? On sait que c'est plus cher.
2: Alors, déjà, je dirais diversifier, déjà, même si on prend les pâtes,
0: Gérald,
2: et tout le reste,
0: médecin, c'est, du chef.
2: Voilà, diversifier aussi bien le type d'aliments, les marques aussi, hein, quand vous prenez des produits déjà transformés. Mmh. Voilà, bon, déjà, c'est une première chose. Aussi, effectivement, le bio, bah oui, ça a des atouts. Le problème, c'est souvent plus cher. Oui, ça, c'est vrai. Bon, autant les produits laitiers, on peut trouver des prix à peu près équivalents. Mais le bio, notamment pour les fruits et légumes, ça garantit, en tout cas, lorsque c'est cultivé en Europe, hein, normalement, ça garantit l'absence de résidus de pesticides de synthèse. Bon, voilà. Donc, effectivement, c'est peut-être mieux, si on peut, évidemment. Autre chose, c'est éviter ou limiter l'alimentation ultra transformée ou raffinée. Hein, c'est tous ces plats préparés, les biscuits,
0: oui, mais qui sont malheureusement moins chers. Et je sais que c'est pas bon,
2: les chips
0: aussi sur-sucrés, etc. Ouais. C'est ça le problème.
2: Alors, ce qu'on peut faire aussi, c'est, on le dit toujours, c'est les aliments bruts, c'est cuisiner. Alors, évidemment, je dis ça, c'est facile.
0: Temps,
2: mais
0: voilà.
2: Parfois, il suffit à la vapeur de faire des haricots verts, du brocoli, par exemple, hein, qui est très très bon légume. Et puis, on l'assaisonne avec un peu d'huile d'olive. Voilà, c'est trouver.
3: Un petit peu de vinaigre aussi, hein, sur le brocoli,
2: si
3: un petit peu de vinaigre, c'est magnifique.
2: L'accord.
0: Merci Top Chef. Merci Cyril Lignac. Non, Gérald Kierzek, notre médecin.
4: Ce qui est capital, c'est effectivement de diversifier les produits, diversifier l'origine des produits, puisque forcément, si vous mangez toujours la même chose, ça a été pris dans la même terre, sur le même terrain, etc. Donc s'il y a beaucoup de cadmium, ben, ça va s'accumuler, alors que s'il y a des origines différentes, la probabilité est quand même plus faible. Et vous savez, en nutrition, comme en toxicologie, c'est la dose qui fait le poison. Donc c'est vraiment cette accumulation de doses qui est importante à limiter. Le petit déjeuner, on peut prendre des œufs. Au petit déjeuner, on n'est pas obligé de prendre des céréales. C'est vrai que les enfants, on a l'impression, et on est intoxiqué par le marketing pour le coup, avec toutes ces marques qui disent les céréales, c'est bon pour le petit déjeuner. Non, c'est pas bon parce que c'est ultra transformé. C'est pas bon parce que c'est bourré de sucre. Et c'est pas bon parce qu'en plus, il y a potentiellement du cadmium. Donc, il faut d'autres types de petits déjeuners.
0: Parlons peu, parlons bien. Moi, je veux des marques. Je veux des marques. Je veux que vous nous balanciez des marques. En tout cas, des produits qui sont bons et que je vais acheter tout de suite après l'émission. Voilà, avec mon petit vélo électrique.
2: Alors, non, mais déjà, d'ailleurs, la plupart de nos essais, et celui-ci aussi, confirment que les marques de distributeurs sont au moins aussi bonnes que les marques nationales. Ça, c'est
0: très
2: déjà
0: bien.
2: Une première chose.
0: Cher.
2: Et c'est moins cher.
0: Et moins cher, Valère.
2: Donc, voilà. Ensuite, vous voulez quoi ? Des penées, par exemple ?
0: Oui, bon, je vais.
3: C'est bon, les penées.
2: Eh ben, les huiles d'Edvard des Fiorini, par exemple, arrivent en tête. Ça, c'est globalement.
0: Redites-moi, j'ai pas entendu, pardon.
2: U, Delverde,
0: d'accord,
2: et Fiorini.
0: Parfait.
2: Qui est aussi donc une marque de distributeur. Ça arrive en tête pour plusieurs raisons. Hein. Là, on n'est pas que dans le cadmium. C'est aussi parce qu'il n'y a pas de résidus de pesticides, parce qu'au niveau nutrition, c'est correct. Il y a assez de fibres. Parce que les pâtes, c'est ça aussi. Hein. Ça apporte des fibres et des glucides aussi, et des protéines. Voilà. Donc là, c'est donc parmi les penées. Vous voulez aussi quelques spaghettis ?
0: Je veux de la spaghetti.
2: La spaghetti.
0: Et après, je vous embête plus.
2: Nous avons, alors, les premières, c'est des bio, justement. C'est Priméal et Jardin Bio.
0: Ah, mais
2: c'est suivi par U.
0: Oh là là, Zavolinski, vous êtes une bonne élève.
2: Mais oui.
3: Si on reste sur ce sujet alimentation et Gérald parlait de la provenance, est-ce que acheter français, c'est un critère de qualité ? Est-ce que ça nous protège ?
2: On aurait envie de dire oui, mais. Mais le problème, c'est que le blé français, et là, ça a été dit tout à l'heure, c'est qu'on utilise des engrais phosphatés qui sont plus riches en cadmium que dans d'autres pays européens. Ça veut dire que le blé français n'est pas forcément indemne de cadmium, loin de là.
0: D'accord.
2: Qui plus est, dans notre essai, il y a quelques résidus de pesticides. Bon, donc français, oui, à la fois c'est local, effectivement, on peut aussi encourager les agriculteurs, hein, mais idéalement, voilà, c'est pas forcément, en tout cas pour les pâtes, hein, pour les pâtes. Après, pour les fruits et légumes, c'est vrai que l'origine France.
0: Oui.
2: Ça, c'est mieux, déjà pour l'environnement. En plus, il y a moins de, on va moins stocker, donc il y a moins de risques de développement de moisissures, notamment. Voilà.
0: On va continuer à parler alimentation avec vous, hein, chère Patricia Chéropoulos, avec Valère, avec toute l'équipe, et avec Patricia qui nous appelle des Alpes-Maritimes, qui a envie de nous poser quelques questions. Faites comme elle, 0810 0 55 0 56. C'est votre émission, c'est votre nouveau rendez-vous sur votre radio ici, et ça s'appelle On vous doit bien ça. Mais pour l'heure, un peu de musique, la douce voix de Charlotte Cardin, The Way We Touch, sur votre radio. Ici, on est ensemble jusqu'à 13h.

0: The Way We Touch. Madame Cardin, Charlotte Cardin, sur votre radio ici.
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0: Et oui, c'est votre nouveau rendez-vous quotidien sur votre radio ici. On est ensemble jusqu'à 13h. On a parlé du cadmium dans les pâtes et il y a un merveilleux dossier qui va vous en parler vraiment avec beaucoup de sérieux. C'est dans le numéro de ce mois-ci de 60 millions de consommateurs. Il est en kiosque, il est sorti là ce matin, tout frais, tout chaud. Et merci d'ailleurs à Patricia Chéropoulos d'en parler avec nous. Valère, vous aviez une question pour notre chère Patricia
3: encore. Une dernière rapidement, parce qu'on parle beaucoup des pâtes. C'est pratique les pâtes, notamment pour les enfants. Moi, je leur en fait souvent, ils adorent ça, j'ai des origines italiennes, on s'en fiche, qu'importe. Mais le vrai sujet, c'est est-ce qu'il ne faut pas essayer de bifurquer un petit peu et d'imaginer d'autres accompagnements pour nourrir ces ventres affamés?
4: Tout à fait, parce que c'est vrai qu'il y a les pâtes, le riz, les pommes de terre, mais il faut aussi penser aux légumineuses. Les légumineuses, ah c'est oui, les lentilles, c'est sûr. Les pois chiches par exemple, c'est les haricots rouges, même on peut en trouver en conserve, donc c'est très rapide aussi à faire. L'intérêt des légumineuses, outre que c'est un aliment très intéressant sur les fibres et les protéines, c'est que ça retient beaucoup moins de cadmium que les céréales.
0: En plus, plus tranquille là-dessus. Mal. Continuez à réagir au 0810 055 056. C'est le numéro du standard et aussi de notre WhatsApp. Laissez-nous des messages vocaux, des textos, des mots d'amour. Surtout pour Gérald Kierzek, qui en a grand besoin, notre médecin. Je plaisante. Et nous allons accueillir une auditrice. Elle s'appelle Patricia. Elle nous appelle des Alpes-Maritimes. Mais je salue chaleureusement ici Azur, d'ailleurs. Bonjour Patricia, bienvenue.
5: Bonjour Enora, bonjour à tous.
0: Comment allez-vous Patricia?
5: Je vais très bien, je vais très bien, il fait beau, donc tout va bien.
0: Oui, profitons.
5: Et c'est vrai que votre sujet m'interpelle, surtout depuis que j'ai la chance d'avoir un terrain et de cultiver mes propres légumes et d'avoir mes propres fruits.
0: Ça c'est formidable.
5: J'avoue que ça m'inquiète énormément de savoir, on sait plus ce que l'on mange. Nos terres sont polluées, vous parliez du cadmium, mais il y a plein de pesticides, de substances chimiques. Et derrière, peut-être potentiellement des problèmes de santé et des coûts considérables pour la collectivité. Donc, c'est vrai que moi, j'ai ma petite fille à Paris, ma fille aussi. Je me dis toujours, mais qu'est-ce qu'elle mange? Ça m'inquiète énormément. Donc, on demande aux citoyens de faire attention à l'alimentation, mais ça coûte quand même relativement cher. Et comment le faire si la qualité des produits, elle n'est pas garantie? Si
0: moi, je comprends, Patricia. On sent votre émotion.
5: Donc, peut-être vaudrait-il mieux investir pour prévenir cette pollution de notre alimentation plutôt que de payer demain le prix des maladies qu'elle pourrait provoquer.
0: Je comprends. Alors Valère, et puis ensuite notre médecin, Gérald, Patricia.
3: Oui, c'est vrai qu'on est dans un, je le disais tout à l'heure, un peu un monde de fous en fait. Hein, donc c'est ça. Alors pour la bio, très rapidement quand même pour y revenir... Manger de saison, des fruits et légumes de saison notamment, ça va faire baisser la pression financière. C'est un moyen d'y accéder. Ouais. La deuxième chose, c'est d'essayer de baisser la part de viande parce qu'on sait que c'est fort dans le budget. Et on peut le remplacer par les légumineuses dont parlait Patricia Chéropoulos. C'est des petits tips tout bêtes, mais ça peut permettre de faire baisser la pression du surcoût de la bio et d'accéder à cette alimentation qui est quand même assez protectrice, disons-le.
6: Ouais. Oui, puis il ne faut pas paniquer non plus. C'est-à-dire qu'il n'y a aucune des pâtes qui a été testée qui a dépassé la limite réglementaire. Déjà, je crois que c'est important de le dire.
0: Oui, tout à fait.
6: La deuxième chose, donc c'est une limite réglementaire pour des raisons sanitaires. Hein, tout ça est très encadré et contrôlé. Deuxièmement, vous avez un petit potager, vous faites du circuit court. Si vous n'utilisez pas des engrais industriels dessus, il n'y a pas de raison que votre sol il soit pollué. Donc ça veut dire que les légumes que vous faites sur votre terrain, ils sont bons. Mmh. Et puis, ça ne vous concerne pas directement, mais je voudrais, pour tous nos auditeurs et auditrices qui fument, la première source de contamination de cadmium, c'est le tabac. Donc, pour celles et ceux qui fument...
0: Ils en parlent tous les jours, mais il a raison.
6: Mais il faut d'abord arrêter de fumer avant de penser à une psychose ou une panique éventuelle sur notre alimentation. C'est toujours important à rappeler.
0: Merci Gérald, merci beaucoup Patricia Chéropoulos pour vos tips, vraiment très très utiles. Et puis merci à notre auditrice, Patricia. Partagez aussi, comme elle, vos angoisses. Si vous avez des questions, on est là pour y répondre. 0810 055 056. Mais pour l'heure, c'est du pouvoir d'achat qu'on va vous donner, là, tout de suite, maintenant. Vous êtes inscrit sur ici.fr, vous avez bien fait. Vous avez fait comme Sandrine. Bonjour, chère Sandrine, et bienvenue dans On vous doit bien ça.
7: Bonjour, bonjour ici, bonjour à tous les auditeurs.
0: Vous allez bien, Sandrine?
5: Oui, je vais parfaitement bien, merci.
0: Eh bien, vous, vous êtes inscrite.
5: Je suis émue d'être votre...
0: Ah, carrément, émue.
5: Ah bah oui, vous êtes trop mignonne. J'adore cette radio locale et je vous écoute tout le temps, le midi. Enfin, je vous écoute du matin au soir, en fait.
0: Oh, voilà, c'est trop gentil.
5: Vous m'accompagnez.
0: Bon, eh bien, on est ravis de le faire, vraiment. On a surtout une très bonne nouvelle à vous annoncer, puisque c'est gagné, mais bien sûr.
5: Mais je pense, oh, mais super, merci beaucoup. Oh là là.
0: Mais
5: hey,
0: comme
5: génial,
0: quoi.
5: Merci infiniment, merci beaucoup.
0: Comme quoi ça fonctionne, oh ouais. Chers amis. Vous vous inscrivez comme Sandrine sur la page d'ici.fr et vous repartez avec 200 euros de bons d'achat à dépenser dans une grande enseigne. Mais alors, juste après, on aura Elsa Wolinski qui va nous révéler sa grande amitié avec Céline Dion.
4: Tout à fait.
0: Et on aura notre médecin Gérald Kirzek qui nous parlera de compléments alimentaires.
6: Et de sa grande amitié avec les compléments alimentaires.

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2: Et rebonjour, midi 32 sur votre radio ICI et bienvenue dans votre nouveau rendez-vous. On vous doit bien ça, c'est le nom de cette émission. Ici, on parle bon plan, vie quotidienne, arnaque à éviter, on parle aussi santé. Bref, nous sommes là pour vous rendre service parce qu'on vous doit bien ça. Alors, nous sommes ensemble jusqu'à 13h. Moi, je suis Enora Malagré, je suis avec Aude Razo, Valère Correa, Gérald Kirzek et ma grande amie Elsa Wolanski qui va nous parler de son amitié avec Céline Dion. Il me tarde. Mais pour l'heure, c'est notre auditeur Joseph qui a appelé au 0810 055 056 et qui nous a laissé un message vocal. On l'écoute.
3: Bonjour, Joseph Ambrière-Lévalais. Je voulais savoir la raison pour laquelle nous recevons toujours des appels intempestifs, tant sur le fixe que sur les portables. Ceci malgré la nouvelle réglementation en vigueur depuis début septembre.
2: Mon Dieu, que je vous remercie, Joseph, de soulever cette question. Ça m'arrive sans arrêt. Pardonnez-moi, ça me rend chèvre. Oui, c'est une très vieille expression que j'avais envie de remettre un peu au goût du jour. Aude Razo, aidez-nous. Pourquoi ?
4: Alors, pourquoi ? Donc, effectivement, Joseph fait référence à cette nouvelle loi pour bien replanter le décor. Aucune entreprise n'a le droit de nous démarcher désormais par téléphone. C'est interdit, sauf si on a donné notre accord explicite. Et donc, effectivement, Joseph a raison. J'ai vu passer... comme vous, plein de reportages qui disaient ça y est, enfin, ouf, c'est la fin de ce démarchage téléphonique absolument insupportable, on n'en pouvait plus, alléluia, etc., etc. Ceci étant dit, il y a des exceptions déjà à cette loi, et c'est peut-être pour ça que vous recevez toujours des appels, Joseph, c'est que, par exemple, votre opérateur téléphonique avec lequel vous avez un contrat, il a toujours le droit de vous démarcher, vous voyez. Vous pouvez aussi recevoir des appels pour des sondages, ça reste légal. Deuxième cas de figure... Vous pouvez très bien avoir une entreprise qui ne respecte pas la loi et qui vous appelle sans votre consentement. C'est pas parce qu'il y a la loi qu'elle est forcément respectée. Je vais vous donner un exemple. Le démarchage pour la rénovation énergétique, il est interdit depuis 2020. Qui n'a pas reçu ces derniers mois.
5: Oui, pour les fenêtres.
2: J'ai l'impression que c'est toutes les semaines. C'est complètement parano, mais franchement.
4: Les panneaux solaires, l'isolation, la pompe à chaleur, bien sûr que vous en avez reçu. Donc il y a toujours moyen de contourner la loi. J'ai une appli pour vous pour plus en recevoir. Vous la voulez ?
2: Oh bah, oui, je vous la donne.
4: Bien c'est sûr. Une astuce. Elle a toujours beaucoup de succès. Je l'ai sur mon téléphone. Vous allez tous l'installer. Regardez, mais Valère,
2: Valère, prend son déjà.
4: Je l'ai fait installer à toute ma famille, à tout le monde, etc. Elle s'appelle Sarah Croche. S-A-R-A.
2: Je note.
4: C'est un jeu de mots, vous avez compris.
2: Alors, redites-la.
4: Sarah Croche, S-A-R-A, Croche.
5: Ah, mais je l'ai déjà.
2: Et quelle bonne élève.
5: Je l'ai déjà.
4: C'est une appli française, d'ailleurs, Cocorico, on peut le dire. Donc, vous l'installez. Ce qui est bien, c'est qu'il n'y a pas besoin de créer un compte ou je ne sais pas quoi. Vous l'installez là sur votre téléphone, c'est tout. Ça va bloquer les appels de démarchage et les appels frauduleux par la même occasion. C'est hyper efficace, j'en reçois quasiment plus. Allez, il y a eu depuis janvier, je l'ai depuis janvier, il y a eu quelques trous dans la raquette, mais j'en ai trois fois. Mais franchement, c'était pas mal.
2: Merci à vous, cher Aude Razo. Vous l'avez vu, on a des solutions pour vous. Appelez-nous au 0810 055 056. Mais pour l'heure, un peu de téléphone avec New York, avec toi, sur votre radio ICI.

0: Moi,
1: jusqu'au bout.
2: J'adore. Yes, téléphone. Emmène-moi. Bon, pas du tout. Je suis perdue. J'étais en train de faire semblant de faire de la batterie. C'était tout à fait ridicule. Bienvenue sur votre radio ici.
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2: Votre nouveau rendez-vous quotidien, on vous doit bien ça sur votre radio ici. Continuez à nous envoyer des messages au 0810 055 056 ou à nous appeler, parce qu'en début d'émission, ça fait beaucoup réagir. On a parlé du cadmium dans les pâtes et je sais qu'au standard, ça se bouscule. Mais pour l'heure, ma chère amie Elsa Wolinski va nous parler de son amitié avec Céline Dion.
5: Mais tout à fait.
2: Qu'est-ce que c'est que ce scoop?
5: Alors attendez, alors déjà, moi ce week-end, j'ai mangé des pâtes. Beaucoup de pâtes.
2: Au cadmium.
5: Mais oui, donc si je vous ai bien écouté depuis tout à l'heure, je suis pleine de cadmium. Super. Mais comme je savais que vous alliez me stresser à l'heure du déjeuner, j'ai prévu mon refuge. Vous savez ce que c'est mon refuge?
2: Non.
5: Et
2: bah
5: non,
2: oui,
5: Céline Dion, bien sûr. Alors j'aurais vraiment aimé vous faire une chronique ce matin en vous disant j'en ai marre de Céline, comme tout le monde dit en ce moment.
2: Parce qu'on l'attend.
5: J'aurais aimé vous dire ça suffit. Sauf qu'en vrai,
2: parce qu'elle est en concert quand, pardon Elsa, c'est ce week-end là.
5: À partir du 12 septembre.
2: On compte les
5: jours. Samedi, mais oui. Enfin, personnellement, je compte les jours. Parce qu'effectivement, Céline, pardon Valère, mais c'est un peu mon amie imaginaire d'ailleurs. Elle est entre vous et moi. D'ailleurs, poussez votre téléphone s'il vous plaît, parce que vous l'écrasez un peu. Donnez-lui un peu de place. Donc, je ne vais pas faire comme tous ceux qui font en ce moment, un peu genre, non, mais moi, Céline, j'en ai un peu marre. D'ailleurs, ici, je ne veux pas dire, je ne donnerai pas de nom, mais enfin, c'est un peu ce que vous faites. Céline Dion, ah ben non, moi, je n'écoute pas. Non, je n'ai jamais vraiment été fan. Ah bon? Ben, bizarrement, quand il a fallu acheter des places, vous y étiez tous là. 9 millions de personnes.
6: Incroyable.
5: Se sont inscrits pour essayer d'avoir un billet. 9 millions. Oui, Gérald, vous pouvez me regarder comme ça. Effectivement.
6: Sauf moi.
5: 330 000 places au départ. Ça fait environ 27 personnes pour un siège. Oui, j'ai calculé Valère.
2: Oh là là.
5: Mais moi, je me suis retrouvée 600 millième dans la file d'attente à rester connectée toute la journée en faisant croire que j'étais concentrée sur un chapitre d'un livre que je n'ai jamais écrit, évidemment. 6 dates ont dû être rajoutées. Tout est parti en 4 jours. Donc, tous ceux qui me disent non, mais moi, Céline Dion, arrêtez. Vous voulez tous une place, effectivement. Et maintenant qu'elle est à Paris, c'est devenu mon feuilleton favori. Céline sort de son hôtel, je regarde. Céline parle aux fans, j'écoute. Céline chante. Évidemment, je pleure, vous pensez bien. Pardon Valère, excusez-moi, mais poussez-vous un petit peu, parce que vous savez quoi? Justement, avec Céline, nous partons en répétition. Oui, parce que j'ai pas de place, mais je fais quand même partie du spectacle. Enfin bon, on se raconte souvent, parce que de toute façon... Bah ouais, mais comme je suis pleine de cadmium, je peux être aussi pleine de Céline. Voilà, c'est tout. Merci.
6: Je suis inquiet pour Elsa.
2: C'est pour vous, Elsa.
5: Merci.
2: C'est un titre qu'on adore diffuser sur notre radio ici et que vous aimez. Oh, ceux qui ont de la chance d'avoir des places, on vous envie. D'ailleurs, en parlant de places pour les concerts, Aude voudrait soulever un lièvre.
7: Oui, excusez-moi de casser l'ambiance et de couper Céline. En plus, franchement, je me prends pour qui? Mais vraiment, pour qui je me prends? Non, parce que effectivement, premier concert samedi, il y aura les autres ensuite, dernière ligne droite. Il y en a qui cherchent toujours une place, un peu désespérément. Et il y a des petits malins, les fameux petits malins dont je parle souvent, qui vont en profiter pour nous refourguer absolument n'importe quoi. Donc très sérieusement, franchement, grosse vigilance. Si vous voyez un post Facebook, un post Instagram, une annonce sur le Bon Coin là de cette semaine avec des gens qui revendent leur place pour Céline Dion du style j'ai un empêchement, je revends ma place en plus à prix cassé, etc. Franchement, il peut y avoir des choses honnêtes, mais il y a beaucoup de choses malhonnêtes.
2: Instagram qui se font passer
5: tout
2: pour les comptes femmes de Céline Dion et qui revendent des places. Attention, moi il y a un site qui me rend dingue, je vais le citer, pardon, Viagogo. Parfois j'achète des places sur ce site, parfois ce sont de vraies places, et ça m'est arrivé par deux fois d'acheter une place sur ce site, de me pointer au stade ou à la salle de concert et on me dit non, fausse place, c'est une place que j'ai acheté le PIB d'un pays, une catastrophe. Donc, non, mais c'est
6: déjà
2: vrai.
6: Rien que le nom Viagogo, il faut se méfier.
2: Alors, c'est pas faux, mais bon, je suis un peu naïve et je suis blonde, double effet. Mais non, c'est vrai, je suis en colère contre
7: Non, mais en
2: ce
7: fait, il y a plein de gens, effectivement, on cherche et puis on se dit, c'est un site, il a l'air bien, etc. Viagogo, c'est pour qu'on replante aussi, c'est un site de revente de billets, tout simplement. Il faut savoir que ce n'est pas un revendeur certifié, ce n'est pas les organisateurs qui vendent des billets. Donc finalement, vous pouvez tomber un peu, Enora, sur n'importe qui propose des places à la vente. Moi, j'avais aussi un témoignage, c'était un auditeur qui est qui avait trouvé trois places sur Facebook, sur une page en fait de fans d'Indochine. Trois places au Zénith de Strasbourg. Mmh. Et pareil que vous, il est arrivé dans la salle de concert, on lui a dit c'est pas bon, vous pouvez pas rentrer.
2: Qu'est-ce qu'on fait dans ces cas-là ?
7: Il y a deux possibilités. Soit c'est des fausses places, soit c'est des places que des gens ont revendues plusieurs fois. Donc le premier qui arrive à la salle de concert, il scanne. Le code barre, le QR code ou quelque chose, il va passer et les suivants, vous et Nora.
2: Mais on se retourne comment contre ça ?
7: C'est compliqué de se retourner. Alors il y en a qui me disent j'écris à la plateforme, ils me répondent pas, ils se déchargent de la responsabilité. C'est très compliqué parce qu'en fait, par exemple, sur Facebook, ce monsieur qui a donné de l'argent à une dame, en fait, c'est une vente directe. C'est-à-dire qu'il est juste, il a donné de l'argent, il a fait un virement à une inconnue.
2: Oui, c'est ça.
7: En fait, dites-vous toujours, j'ai fait un virement là à quelqu'un que je ne connais pas.
2: Vraiment, faites attention.
7: Vous ne seriez pas dans la rue, donc ne le faites pas sur Internet.
2: Regardez vraiment les sites. Faudra que vous nous disiez comment les repérer, ces sites.
7: Allez sur Ticketmaster, par exemple, c'est une bourse officielle. Vous pouvez. Mais là, j'ai regardé ce matin, il n'y a rien pour Céline, je suis désolée.
5: Vous nous donnez des mauvaises nouvelles.
2: Oh, on va écouter Amy Winehouse. Alors, elle, j'aurais vraiment, vraiment rêvé de la voir en concert. Ça s'appelle Back to Black. Vous le connaissez évidemment, ce titre. Et on vous le joue sur Radio. Ici.

0: Black, Amy Winehouse, sur votre radio ici. 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
0: Midi 48, on est ensemble jusqu'à 13h, ça passe si vite en votre compagnie. On vous doit bien ça, c'est votre nouveau rendez-vous quotidien sur votre radio. Ici, appelez-nous, continuez à réagir en direct au 0810 055 056. Mais pour l'heure, notre docteur Gérald Kirzek a des choses à vous dire sur les compléments alimentaires. Soi-disant qu'il faut commencer à prendre pour préparer l'automne, l'hiver, le printemps, l'été.
2: Qu'est-ce qui vous a dit ça? Parce que soi-disant, alors oui, il y a plein de pubs, il y a plein de gens...
0: Ah, je vois ça partout, hein.
2: Ah ben ça c'est clair, parce que c'est la rentrée, on est un peu crevé, on se dit tiens il y a un peu moins de soleil, bam, vitamine D, voilà, vous êtes fatigué, boum, magnésium. Alors déjà, pas de supplémentation systématique, il n'y a rien de systématique, ça doit être adapté, peut-être qu'il vous faut des compléments alimentaires, mais peut-être pas, peut-être que votre fatigue, peut-être que votre trouble du sommeil, il est lié à autre chose.
0: Donc, bon, on m'a dit déjà prendre revenir... du magnésium toute l'année. Sans discontinuité.
2: Alors, déjà, toute l'année, non. Sauf exception, il y a des gens qui manquent de magnésium pour différentes raisons. Mais là, c'est sur prescription médicale après des dosages. Mais le systématique, il n'y a rien de systématique. Pourquoi? Parce qu'il faut revenir déjà au basique. Si vous êtes fatigué, c'est peut-être que votre rythme de sommeil est à revoir. Donc,
0: d'accord.
2: Il faut revoir les horaires de coucher et de lever. Peut-être que vous ne bénéficiez pas assez de la lumière du jour. Peut-être que votre alimentation, on en parlait, n'est pas assez variée. L'assiette n'est pas assez colorée. Vous ne mangez pas assez de fruits et légumes. Peut-être que vous ne buvez pas assez d'eau. Donc déjà, le sommeil, la lumière, l'alimentation et l'hydratation, c'est vraiment les basiques. Et ça n'est jamais remplacé par un complément alimentaire. Le complément alimentaire un peu magique n'existe pas. Alors après, ça ne veut pas dire que c'est inutile. Ça peut être utile, des compléments alimentaires. Je parlais de la vitamine D. C'est vrai qu'on est dans une période où on va baisser en luminosité. Mmh. Donc la vitamine D, elle est synthétisée essentiellement par la peau. Comme il y a moins de lumière à l'extérieur, qu'on sort moins, qu'on a des manches longues par rapport à cet été, etc., ça peut être utile d'octobre à mars, on va rentrer dans cette période d'automne-hiver, de se supplémenter éventuellement en vitamine D, surtout pour les femmes enceintes, surtout pour les personnes âgées, surtout pour les personnes à la peau foncée, où il y a des besoins supplémentaires en vitamine D. Mais là encore, ça ne se fait pas n'importe comment, un complément alimentaire, c'est souvent naturel, mais ça peut rentrer en interaction avec des médicaments, donc parlez-en avant d'en prendre à votre pharmacien ou à votre médecin. Et la période, là, automne-hiver, ça peut être justifié de prendre une supplémentation en vitamine D, soit tous les jours, soit, vous savez, il y a des ampoules qui peuvent être mensuelles aussi. Comme ça, on prend une bonne dose de charge et on n'a pas à en prendre tous les jours. Mais encore une fois, rien de systématique et ça ne remplace pas la bonne lumière du jour. Ça, c'est une bonne manière.
0: Elsa, vous notez, Elsa ? Elle vous écoute.
3: Mais non, parce qu'il y a des dizaines de milliers de compléments alimentaires.
2: Mais parce que c'est un business de dizaines de milliers, de centaines de milliers d'euros aussi, pour ne pas dire de millions. Donc, il faut faire très attention. Donc, vitamine D, on peut. Magnésium, là aussi, on en voit de partout.
3: Moi,
2: du magnésium.
3: Tout, je prends plein de choses.
2: Alors on se dit, tiens, je suis fatigué, je suis un peu stressé, j'ai des crampes musculaires, qu'est-ce que je fais? Je prends du magnésium. Ben voilà. Mais si vous mettez un peu d'oléagineux, de légumineuses, de chocolat noir, tiens, le petit carré de chocolat noir, ça peut vous apporter.
0: C'est pas mal.
2: Ça peut vous apporter votre dose de magnésium. Donc il n'y a pas forcément besoin d'une supplémentation, d'un complément alimentaire.
0: On prendrait un peu de vitamine D, que ça ne serait pas dommage. On prend un peu de magnésium. Qu'est-ce qu'on peut prendre?
2: Si votre assiette est pas mal, des probiotiques, ça c'est bien si vous avez des troubles digestifs, etc.
0: D'accord.
2: Vous pouvez prendre des probiotiques, mais là encore, si vous mangez de la malbouffe toute la journée, les probiotiques, ça va pas compenser. Et puis il y a le fer. Souvent, on entend, je suis un peu fatigué, etc. J'ai des règles abondantes, je prends du fer. Non, jamais en automédication, le fer.

0: Sur les compléments alimentaires, ça tombe bien, Gérald Kierzek est là, dis donc. 0 810 055 056. Dans un instant, on va recevoir un auditeur, Pierre, qui a des questions. Et puis, on va répondre aussi à plein de textos qu'on a reçus sur le WhatsApp de l'émission. Je vous rappelle encore le numéro 0810 055 056. À tout de suite sur votre radio, ici, dans On vous doit bien ça.
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0: Vous l'avez compris, c'est votre nouveau rendez-vous sur votre radio. Ici, on est très très heureux, ça a l'air de vous plaire. Il y a plein d'appels au standard, là, au 0810 055 056. On a fait le début de l'émission sur le cadmium, on a parlé de Céline Dion, on vous a donné des tips aussi pour les compléments alimentaires. Et David, que nous recevons, a aussi une question, je crois, pour Aude Razo, me semble-t-il. Bonjour, bienvenue David.
3: Bonjour Enora, bonjour toute l'équipe.
0: Bonjour. Quelle jolie voix.
3: Vous avoir téléphone.
0: Ah bah nous on est contents aussi. Vous avez une voix pleine d'enthousiasme. Ça fait plaisir à entendre.
3: Tout à fait.
0: Alors vous aviez une question pour Aude Razo, me semble-t-il, cher David.
3: Oui, tout à fait. Je voudrais revenir sur les appels intenses digestifs dont vous avez parlé tout à l'heure.
0: Oui, ça c'est saoulant.
3: Oui, tout à fait. Et je me suis toujours demandé comment est-ce qu'ils ont nos coordonnées. Surtout qu'à chaque fois qu'ils m'appellent, ils connaissent mon nom.
0: Eh oui, très bonne question, merci David.
4: Alors ça c'est une question qu'on pose effectivement David très souvent, donc c'est bien qu'on prenne le temps d'y répondre. En fait vous savez, souvent je vous parle de cyberattaque, de piratage informatique, on en a parlé d'ailleurs la semaine dernière. En fait c'est ça surtout, c'est là en fait qu'ils dégotent en fait vos numéros de téléphone, tous les mails aussi que vous recevez, les mails, les spams en fait, mails indésirables que vous recevez. C'est là aussi qu'ils vont récupérer vos adresses mails, c'est là aussi qu'ils vont connaître votre nom. En fait, à chaque fois, vous avez remarqué, à chaque fois qu'il y a un piratage d'un site, alors je sais pas, une enseigne, on a eu le fisc cet été, etc. À chaque fois, c'est assez retentissant. Sachez qu'à chaque fois, les escrocs repartent sous le bras avec tout ce que vous avez laissé à ces enseignes, tout ce que vous avez laissé au fisc. Incroyable. Donc, votre nom, votre numéro de téléphone, votre adresse postale potentiellement.
5: Ouais, et c'est des listes, en fait, qui se monnaient,
0: c'est des listings qui s'échangent.
4: Et ça se revend. Il y a un marché noir de l'arnaque. Et puis, en fait, on achète. Et en plus, par exemple, David, si en plus votre numéro, sachez-le, est certifié comme actif, qu'on sait que c'est le vôtre, qu'on a votre nom, il vaut encore plus cher sur le marché noir de l'arnaque.
0: C'est pas juste un numéro dans le vide. Sur cette liste noire là.
4: Eh bien, c'est compliqué parce que vous n'y pouvez rien, parce qu'en fait, c'est pas vous qui vous faites pirater, pas David qui s'est fait pirater, ce sont des plateformes qui sont fait pirater sur lesquelles David a laissé ses coordonnées. Et des fois, on n'a pas trop le choix que de laisser son numéro de téléphone, etc.
0: Je me permets de vous redemander cette appli merveilleuse qui justement vous permet de ne plus avoir affaire à ces petits saligo.
4: Oui, effectivement. En plus, je vois sur le WhatsApp de l'émission, je vois qu'il y a Colette qui m'a dit j'ai pas eu le temps de noter tout à l'heure.
0: Voilà,
4: quand vous avez donné l'application Miracle, elle s'appelle
0: Sarah Croche.
4: S-A-R-A.
5: Ah, je me disais, Croche. C'est Elle s'accroche. Non, c'est Sarah Croche.
0: Oh là là. Oh, la vanne est à la hauteur de ce lundi. Elle démarre gentiment la semaine.
4: Allez-y. Sarah Croche qui permet donc effectivement de bloquer les appels intempestifs, je vous avoue. Et alors, il y a Antoinette qui a aussi réagi sur le WhatsApp et qui dit qu'elle a installé Sarah Croche, elle connaissait, et elle me dit les appels sont bloqués. Et elle nous dit aussi qu'on est formidable au passage.
0: Ah bon, on prend. Merci beaucoup, Aude Razo. On n'a pas beaucoup de temps. Je voudrais quand même répondre aussi à une question d'une auditrice, chère Valère, sur le premier dossier de l'émission. Vous avez vu, vous écoutez l'émission tout du long. C'est ça qui fait plaisir.
6: Elle nous a laissé un message sur le WhatsApp. C'est Cécile. Et elle nous demandait s'il y avait moins de cadmium dans le bio. Alors, j'en ai profité. Il y avait encore Patricia Chéropoulos. Je lui ai vite demandé. Elle m'a dit.
0: Consommateurs.
6: Exactement. Oui, potentiellement, il y en a moins dans le bio, mais c'est pas un critère d'exclusion. C'est-à-dire, le bio ne veut pas dire pas de cadmium.
0: D'accord. Voilà. Gérald Kierzek.
5: Et dans les légumes racines, c'est-à-dire les carottes, les pommes de terre qui sont dans la terre, il y en a plus que dans les légumes feuilles.
0: Pardon, je m'attendais pas à cette fin de phrase.
6: Donc, il y avait une gestuelle.
0: Alors malheureusement, vous ne pouvez pas le voir.
5: La feuille est au-dessus de la terre, donc elle est moins contaminée.
0: Un peu audacieuse. On va recevoir une auditeur ou un auditrice.
7: Ça va aller.
0: Oh, j'adore cette émission. C'est René qui s'est inscrit sur le site ici.fr pour repartir avec 200 euros de pouvoir d'achat. Bonjour René.
8: Bonjour Enora, bonjour toute l'équipe.
0: Bonjour. Nous sommes absolument ravis de vous accueillir. Vous êtes inscrit, cher René, sur ici.fr et vous avez bien fait parce que vous repartez avec 200 euros.
7: Bravo.
0: De pouvoir d'achat à dépenser dans une grande enseigne. Vous êtes content, j'imagine, mon cher René.
8: Ben oui, et puis madame à côté aussi qui sautait de joie.
0: Comment s'appelle-t-elle, madame?
8: Corinna.
0: Eh bien, on l'embrasse très fort, on vous embrasse tous les deux. Merci pour votre soutien. Merci, vous êtes inscrit sur ici.fr. Vous avez vu,

0: fonctionne. Merci à ma chère et belle équipe, Valère, Elsa, comment il s'appelle lui, Gérard, Gérald Kirzek, notre
1: appelez-moi
0: médecin.
1: Docteur.
0: Oh, le boulard. Et à notre chère Aude Razeau. Alors demain, on va faire une super émission sur les jardins, figurez-vous, parce qu'on manque d'eau. On va vous donner des astuces. Je voudrais remercier aussi très chaleureusement ma chère Céline à la réalisation, Basile à la technique, Sadika au standard et Gwenaëlle à la préparation. Pourquoi il dit non, Valère? Parce que je vous ai pas remercié.
2: Je crois pas que ce soit Sadika au standard. Ah, c'est... Voilà, c'est tout. Mais c'est pas qui grave.
3: C'est Alexandre.
0: Mais oui, mais on me dit rien à moi. Ça change tous les jours. Alors que moi, je m'habitue, je m'attache aux gens.

0: c'est de l'amour.
1: Pascal Obispo, bonjour tout le monde, l'équipe d'ici des 5h est là. J'espère que vous avez passé un bon week-end, bien reposé et prêt à attaquer une nouvelle semaine.
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1: Bonjour Valentin.
4: Bonjour Louis, bonjour à tous.
1: Nous sommes le lundi 14 septembre. Figurez-vous que c'est la fête nationale du sport aujourd'hui. Un rendez-vous organisé chaque année qui s'inscrit en 2026 dans l'opération Septembre Bouge pour vous inviter justement à bouger, pour aimer le sport. Ce matin, on a décidé qu'il n'avait pas forcément besoin d'être un grand champion. Ce matin avec vous, Valentin, on recherche un auditeur qui
4: pratique un sport dans lequel il est forcément le meilleur, mais qu'il adore.
1: Quel sport justement vous réalisez? Racontez-le nous ce matin en nous appelant tout de suite au 0810 055 056.
4: Et à la une du journal de 5h, on fait le point sur l'enquête après le déraillement d'un TER normand et la présence d'un rail au milieu des voies qui interroge toujours les enquêteurs.
1: Et pour vous accompagner jusqu'à 6h, Saveria au standard, Kinan à la technique, Emmanuel à la rédaction en chef. Ici, dès 5h, ça commence maintenant.
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1: Lundi 14 septembre, excellent réveil à l'écoute de votre radio, il est 5h. 5h, l'actualité à vos côtés, Valentin. Aucune piste n'est privilégiée ou exclue après le déraillement d'un TER normand vendredi soir.
4: Les mots du ministre de l'Intérieur traduisent la prudence des autorités après cet impressionnant accident au sud de Rouen. 44 passagers blessés avec à ce stade un seul élément connu, la présence d'un morceau de rail sur la voie. Simon Monoury d'ici Normandie, les auditions se poursuivent donc pour comprendre son lien dans le déraillement.
5: Les derniers éléments transmis par le parquet de Rouen expliquent qu'à ce stade, rien ne permet d'évoquer un attentat ou un acte de malveillance, alors que plusieurs personnalités politiques, comme le président de la région Normandie, Hervé Morin, se sont avancées à ce sujet. En complément de l'enquête judiciaire, une enquête technique du bureau d'enquête sur les accidents de transport terrestre est ouverte, indique le ministre des Transports, Philippe Tabarot. Son but est différent, elle doit faire en sorte qu'il n'y ait pas d'éléments de sécurité mis en cause pour éviter qu'un tel accident ne se reproduise. Si ce bureau demande au parquet de Rouen des éléments de l'enquête judiciaire pour alimenter son travail, le procureur sera dans l'obligation de le faire. Il s'agit d'une exception au secret de l'instruction. Du côté des victimes, la jeune fille de 18 ans, la plus gravement blessée lors de l'accident, est hors de danger. Elle a été sérieusement touchée à l'un des bras, selon nos informations. Cette nuit, deux victimes ont encore dormi à l'hôpital. Les investigations, elles, se poursuivent. Pour le moment, aucune interpellation n'a eu lieu.
4: Simon Monoury, 8 ans après les attentats de Trèbes et Carcassonne, marqué par la mort en héros du lieutenant-colonel Arnaud Bertram et de 3 autres victimes. Le procès en appel s'ouvre aujourd'hui à Paris devant la cour d'assises spéciale. 3 personnes à la barre, la petite amie du terroriste abattu à l'époque par le GIGN et 2 proches poursuivis pour lui avoir fourni le couteau et ne pas l'avoir dénoncé.
1: Les prix du carburant flambent à nouveau.
4: 2,11 € en moyenne le litre de sans-plomb 95, 2,30 € le gasoil et ça ne va pas s'arranger. Le baril de Brent, la référence des marchés, vient de repasser la barre des 100 $. Ce n'était plus arrivé depuis juillet. Alors face aux plaintes toujours plus chères, de plus en plus d'automobilistes se privent, comme vous l'avez constaté avec votre micro ici Provence à Marseille, Laurent Grollet.
6: Dans ce quartier populaire, je croise Lucien et Antoinette, sac de course à la main.
7: Et ils me prennent pour des imbéciles, tout simplement.
6: Et en colère.
7: À vide, il me faut 120 €, 130 € pour la plaine. Alors, c'est une honte.
8: On n'a pas beaucoup, hein. Ouais, la paye, elle n'augmente pas.
6: Face au prix de l'essence, ces deux retraités doivent se priver, notamment de sortir.
8: Mais à l'âge qu'on a, on ne peut même pas les promener.
7: Ils marchent un peu plus, hein.
8: Tu sors quand il faut aller, parce que sinon ça consomme hein, l'essence. Hein.
6: Julie, elle garde un très mauvais souvenir de son dernier passage à la pompe.
9: 120 balles, quoi. Donc, comparé à il y a quelques années en arrière, où pour 20 €, on avait un demi-plein. C'est un budget, 120 € pour une famille.
6: Conséquence, désormais, Julie se déplace à pied quand elle le peut.
9: C'est scandaleux, parce que bah, du coup, on fait moins de choses, quoi. Là, par exemple, je prends pas la voiture, je descends à pied, j'économise où je peux. Hein.
6: À ses côtés, Lennon a trouvé une solution imparable.
10: Alors moi, mes collègues viennent me chercher, ils me ramènent, comme ça, je mets pas d'essence. Voilà.
11: Parce que là aujourd'hui c'est quoi? C'est 2,40 €.
10: Je ne sais même pas où j'y vais.
11: Parce que vous y allez plus.
10: Voilà, exactement.
6: Résultat, plus de dépenses en essence et une voiture.
10: Ouais, elle est garée, elle bouge pas.
6: Seule contrainte évidemment, il faut avoir de bons amis.
4: des économies, mais pas de hausse d'impôts. C'est l'engagement renouvelé par la porte-parole du gouvernement pour le budget 2027. Maude Bréjon promet de ne pas geler le barème de l'impôt sur le revenu. Avec cette mesure, de nombreux Français risquaient de passer dans la tranche d'impôt supérieur. La bronchiolite touche un tiers des nourrissons de moins de 2 ans. Une nouvelle campagne de vaccination débute aujourd'hui contre cette maladie très contagieuse. Le vaccin permet de prévenir les formes les plus graves.
0: Elles devront se contenter d'une médaille d'argent.
4: Le rêve d'un sacre mondial des basketteuses françaises à nouveau balayé par les Américaines hier soir en finale de Coupe du Monde à Berlin. Défaite cinglante, 97 à 79. Les Bleus ont revécu la finale perdue lors des JO de Paris 2024, mais avec cette fois une déception encore plus grande, Xavier Monferrand.
12: Difficile de retenir ses larmes. Marine Johannes, la première sur le parquet, à peine le match terminé, consolée par ses coéquipières. La Normande avait du mal à cacher sa peine et à trouver les mots une fois sortie du terrain.
13: C'est toujours compliqué de terminer une compétition sur une médaille d'argent, même si forcément, oui, comme vous l'avez dit, on peut être fiers. On est la deuxième meilleure nation au monde. On va essayer de garder ça en positif.
12: Les Françaises y ont cru pourtant jusqu'à la pause, mais le troisième quart-temps a été fatal aux basketteuses tricolore, surclassé par les Américaines. Le score est sans appel, rien à voir avec la finale des JO il y a 2 ans pour les lire Valériane Ayaï.
14: Je pense que c'est différent. C'est différent parce qu'en 2024, je pense qu'on est dans l'intensité, on impose notre jeu. Là, en deuxième mi-temps, il n'y a pas photo, elles imposent leur jeu, elles imposent leur force. On n'a pas su répondre, donc c'est de notre faute. Qu'on grandisse, j'imagine, encore.
12: Et comme un malheur ne vient jamais seul, les Françaises passent à côté d'un billet pour les JO. Le chemin vers Los Angeles 2028 promet d'être long.
4: Mais cela reste la meilleure performance pour l'équipe de France de basket à ce niveau de la compétition. La météo, Louis, c'est un beau lundi qui s'annonce.
0: Ouais, avec du soleil sur la quasi-totalité du pays cet après-midi. On a tout de même quelques nuages au cours de la matinée, principalement localisés au nord de la Bretagne et Hauts-de-France, jusqu'à la région en Grand Est, où il peut encore faire quelques petites averses ce matin. Pour les températures, elles sont très agréables. En milieu de matinée, on flirte rapidement avec les 20 degrés. À Lille et Strasbourg, 18 degrés. Dijon, 19 degrés. Limoges, 19 également. À Bordeaux, 21 degrés. Toulouse et Nîmes, en milieu de matinée, 22 degrés. Cet après-midi, c'est du soleil qui lui brillera sur la totalité du pays. Puis pour les maximales, on est quasiment sur une météo estivale, on peut le dire. C'est le prolongement de l'été qu'on retrouve. 28 degrés la maximale dans le nord à Rennes, dans le sud, 32 à Perpignan et Bordeaux.
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0: J'espère que vous avez passé un excellent week-end. Figurez-vous qu'on a vu cette info avec Valentin. Il y a une femme dans le Nord, elle a passé un excellent week-end puisqu'elle a vendu un objet. Quel objet, Valentin ?
4: Elle a vendu un tableau et pour cher en plus.
0: Très très cher, je vous raconte l'histoire dans quelques instants. Restez avec nous, 5h06, voici la musique d'ici qui vous réveille ce lundi matin avec Jean-Jacques Goldman, encore un matin.

0: Jean-Jacques Goldman à l'écoute d'ici. Bon lundi avec nous, soyez les bienvenus.
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0: Ce matin, on vous partage une histoire assez folle grâce à nos confrères d'ici Nord. Ce week-end, un tableau découvert presque par hasard dans une maison de la métropole lilloise vient d'être vendu, Valentin.
3: 215 000 euros. Sa propriétaire l'avait gardé pendant plus de 25 ans sans connaître évidemment sa véritable valeur. Il s'agit d'une œuvre de l'artiste vietnamienne Lê Thị Lu. Et datant de 1973, les enchères ont rapidement décollé.
0: Bravo à cette dame qu'on en félicite, qui a passé un excellent week-end. Et je vous invite à aller voir la photo de ce tableau magnifique sur notre site ici.fr. Et en parlant de tableau, il va justement en être question à 5h25 avec Stéphane Bern. Ce matin, direction la Creuse, où les influenceurs voyage existaient déjà bien avant Instagram.
3: Mais oui, dès le 19e siècle, ce petit village attire des peintres venus de partout, et même un certain Claude Monet qui est tombé sous son charme.
0: Alors, qu'avait Crozon de si particulier pour attirer tous ces artistes? Réponse avec Stéphane Bern à 5h25 sur ICI.
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0: 5h11, vous avez rendez-vous avec Catherine Quicondon ce matin pour ICI, ça entreprend.
4: À Mézos, dans les Landes, à moins de 50 km au nord de Dax, ça glisse, enfin plutôt ça roule.
5: Évidemment ça roule, Brèche, pourquoi ça roulerait pas?
4: Je ne sais pas, surtout si vous êtes sur un parabolique skateboard. Mais qu'est-ce donc? C'est un skateboard fabriqué par Benoît et Mazabal. Pour la planche, il utilise du pin maritime des Landes, ce grand conifère au tronc rectiligne et à l'écorce brun, rouge, très fissuré, qui peut atteindre les 20 à 30 mètres de hauteur. Et à cela, il rajoute une petite spécificité.
6: La planche se tord sous les pieds, en fait. Il y a un système de flex, c'est un mouvement de torsion de la planche qui n'existait pas et que j'ai créé du coup avec ce que j'avais sur place. Donc en fait, ça donne un skate qui est très intuitif, très facile à skater. Ça envoie beaucoup plus de performance.
4: Tout est fait localement entre Mézos et Bias, sauf les matériaux complémentaires comme les roues et les trucks que Benoît achète aux États-Unis à défaut d'en trouver en France. Les skates sont complètement éco-responsables et pensés comme
6: quand je fabrique une pièce neuve, j'ai déjà prévu son recyclage et son re-recyclage. Et en fait, c'est quelque chose qui ira jamais à la poubelle, qui sera toujours utilisable ou réutilisable. Le bois, c'est transformable à volonté. Comme j'utilise pas de produits toxiques qui tuent la matière, je pourrais toujours la retravailler derrière et en refaire d'autres choses.
4: Malin le lynx. Parabolic Skateboard est en fait né d'une double passion, le skate et la montagne. Il y a quelques années, Benoît le montagnard déménage et devient Benoît le Landais. Les sensations de glisse lui manquent, alors il décide de résoudre le problème en créant une planche pour les retrouver. Initialement pensé pour l'entraînement des snowboarders en période estivale, Parabolic Skateboard peut être utilisé par qui veut. Benoît ne viendra pas vérifier, je vous le promets. Il existe plusieurs modèles. Cela démarre à 150 euros s'il y a juste le plateau et cela monte en fonction des options et de la taille de la planche. Vous pouvez les acheter dans une cinquantaine de boutiques en France, dont une vingtaine sur la côte. Oui, c'est logique. Et sur le site internet parabolic.fr avec un K à la fin. Merci à Carl Da Silva d'ICI Gascogne pour cette idée qui roule. ICI, ça entreprend. Parabolic Skateboard pour une planche landaise avec un air de montagne.
0: Catherine avec ICI Gascogne. Et n'oubliez pas les coudières et genouillères. Très utile en cas de chute. 5h13.
3: Face à l'envolée du prix du fioul, des habitants se regroupent pour mieux négocier les prix et faire baisser un petit peu la facture de chauffage.
0: Reportage à suivre en Lorraine. C'est dans moins d'une minute.
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0: Soyez les bienvenus ce lundi matin, 5h14. Comment se chauffer cet hiver sans faire exploser la facture?
3: On se pose tous la question, quel que soit notre type de chauffage. Pour une chaudière au gaz, le prix de référence augmente de 6% au 1er octobre. Et pour celle au fioul, l'envolée des cours du carburant fait décoller la facture. Le litre de fioul est ce matin à 1,86€ en moyenne. Alors pour faire baisser ce prix, certaines communes s'organisent avec des commandes groupées. Et Gabin Grulé d'ICI Lorraine, même si c'est plus difficile, 000 cette année. Les quelques centimes gagnés par litre font une vraie différence.
10: Francis feuillette ses dernières factures sur la table de sa cuisine.
11: Bah, la dernière fois, on l'a vu, hein ? 1,50.
10: Cet habitant de Pagny-sur-Meuse passe commande auprès de la mairie depuis 2 ans.
11: Là, j'ai fait une commande de 200 litres. Le 15, on saura le prix. Mon voisin en face, là, il disait qu'il allait 1,60 qu'il aurait vu. Si c'est moins cher, tu vois, ça dépend du prix. Je téléphone et je remets 100 litres.
10: Il y a encore du fioul dans sa cuve, mais le litre est à plus d'1,60€ depuis 2 mois.
11: Avant, on l'avait à 0,90€. Hein. Il y a combien d'années, là ? Oh, il y a 3-4 ans, hein. C'est plus évident, faut le reconnaître. Hein.
10: La commande groupée permet d'économiser 15-20 centimes par litre.
11: C'est bien pour notre portefeuille.
10: À la mairie, on recense les demandes dans un tableau sur ordinateur.
12: En janvier, par exemple, on avait 34 000 litres pour Pagny.
10: 6 autres communes voisines participent. Charline, secrétaire, s'occupe de négocier.
12: On contacte plusieurs entreprises du secteur et on fait marcher la concurrence. On n'est pas magicienne, on aimerait bien, hein, mais on fera avec les tarifs qui sont actuels quand même. Hein.
10: Au bureau d'à côté, Isabelle regarde le nombre d'inscrits, environ 40 par village.
13: Quand on était tout seul à l'époque à faire les commandes, on arrivait à gagner entre 8 et 12 centimes. Ouais. Et là, d'être passé avec plusieurs communes, on descend jusqu'à 20 centimes. Donc c'est 200€ sur une commande de 1000 litres, c'est pas négligeable.
10: Mais à quelques kilomètres de là, la commande groupée de Blénaud-les-Toul, Charmes-la-Côte a été très difficile cette année. Rémi en est l'un des gérants.
14: Un certain nombre de fournisseurs n'ont pas souhaité répondre à cette commande-là. Le prix fluctuant d'une journée sur l'autre, de manière trop importante, ils ne veulent pas prendre le risque compte tenu de la quantité qui est commandée, qui est de l'ordre de au moins 20 000 litres de fioul.
10: Résultat, une offre à 1,64€ par litre. Pour 1000 litres, c'était 150€ de moins que le prix du marché ce jour-là.
14: Mais il n'en reste pas moins que pour un certain nombre d'habitants, c'est des sommes très importantes. Habituellement, on me demande toujours un litrage. Là, c'est la première fois aussi qu'on me dit, bah voilà, je ne commanderai pas plus que cette somme-là.
10: Certains ont réduit le nombre de litres et parient sur une baisse de prix avant une nouvelle commande groupée prévue en octobre.
3: Mais pour l'instant, les signaux ne sont pas bons. Le baril de Brent, la référence qui détermine aujourd'hui le prix pour une livraison en novembre est repassé au-dessus des 100$.
0: Merci Valentin. Il est à 5h16 dans vos coulisses TV ce matin. Un gros plan sur une nouvelle série policière. France 2 lance ce soir La mère et l'assassin, portée par Hélène de Fougerolles. Elle nous en dévoile les contours avec Patrice Gascoigne dans moins de 5 minutes sur ICI. Pour vous réveiller ce lundi, une semaine qui commence ici, c'est une semaine qui commence bien. Voici pour vous Madonna avec Into the Groove.

0: Madonna, à l'heure du petit-déj, déjà peut-être sur la route, hein, l'équipe d'ici, dès 5h, est avec vous pour vous réveiller, comme d'habitude, vous informer, vous donner la parole aussi. Et c'est maintenant 0810 055 056. Avec Valentin, on veut parler à deux d'entre vous ce matin pour commencer la semaine. C'est notre duel des auditeurs, comme d'habitude, autour de l'actualité, que vous soyez aussi bien lève-tôt, puisque vous partez au boulot de bonne heure, ou à contrario, couche-tard, vous nous écoutez sur la route pour rentrer à la maison. On joue ensemble, vous nous appelez, et l'un d'entre vous repartira avec sa radio ici, Valentin.
1: Et oui, on vous attend donc avec cette radio nouvelle génération équipée du DAB+, la radio numérique terrestre, une radio qui fait aussi, et c'est bien pratique, lampe de poche, et qui se recharge à l'énergie solaire.
0: Alors allez-y, foncez, c'est Saveria qui attend vos appels ce matin au 0810 055 à 056. Bonne chance à tous.
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0: 5h22, on retrouve tout de suite Patrice Gascoigne avec ses coulisses TV. Et aujourd'hui, Patrice, gros plan sur la série que lance ce soir France 2, La mère et l'assassin. Vous en parlez avec son héroïne, c'est la comédienne Hélène de Fougerolles.
4: J'ai une question à vous poser. Jusqu'où peut aller une mère pour retrouver sa fille ?
5: Si elle avait juste fugué, on l'aurait déjà retrouvée. Là, c'est comme si elle s'était volatilisée.
4: Voilà, juste pour vous mettre dans l'ambiance de l'excellente mini-série en 4 épisodes, La mère et l'assassin, lancée ce soir sur France 2, avec une héroïne, Morgane, jouée par Hélène de Fougerolles. Morgane est mariée à un restaurateur, Florent père. Ensemble, ils ont eu 2 enfants, 2 adolescentes. Tout semble aller pour le mieux jusqu'au jour où l'aînée de leur fille, Océane, 17 ans, disparaît après une soirée où elle a surpris sa mère dans une situation compromettante. Morgane, rongée par la culpabilité, se lance alors à corps perdu dans la recherche de sa fille. Ce rôle a été fort en émotion pour Hélène de Fougerolles. Justement, dès la scène d'ouverture, on voit la comédienne en larmes. A-t-elle été tournée en premier, cette scène difficile ? Écoutez la réponse d'Hélène de Fougerolles.
6: Eh bien, non, elle n'a pas du tout été tournée au début. Cette scène d'ouverture, elle était très dure à trouver pour moi parce qu'il fallait que j'arrive à trouver la sincérité. J'ai eu du mal. Il fallait vraiment que je me mette la tête à l'envers pour essayer d'être sincère en demandant « Elle est où ma fille ? Qu'est-ce que tu as fait de ma fille ?» En étant à un bon niveau d'angoisse et de stress et de larmes et qui me déborde complètement. Donc voilà, c'était... pas du tout là au début. Toutes les scènes du début ont été tournées dans la maison parce qu'aujourd'hui, quand on tourne, c'est par rapport au décor. Donc en fait, on a vécu les 2 premières semaines, on a déroulé tout le film avec tous les moments de la maison.
4: Est-ce qu'on peut dire qu'après, sans trop spoiler, elle bascule un peu en mère courage ?
6: Je crois qu'elle n'a pas trop le choix. Vu qu'elle cherche sa fille, elle ne peut pas s'effondrer. Culpabilité à 100%. Mère courage, je ne sais pas si c'est du courage, je crois que c'est de la survie plutôt. Hein.
4: Et en même temps, personne ne la croit.
6: Elle ne fait que des décisions pourries. C'est-à-dire que vraiment, dès qu'elle prend une décision, ce n'est pas la bonne. Elle fait n'importe quoi. Est-ce que dans ces cas-là, on n'est pas un peu perdu et on va dans tous les sens comme un poulet sans tête ? Mais vraiment, elle fait des décisions qu'elle paye très cher. Mais c'est ça qui est sympa.
4: Vous savez comment a été tournée cette très forte scène d'ouverture avec les explications d'Hélène de Fougerolles, La mère et l'assassin, ce soir sur France 2.
0: Merci Patrice, on vous retrouve demain à 5h20 également. Ce soir à la télévision, chaque lundi, vous retrouvez L'amour est dans le pré, bien entendu, à regarder ce soir. 5h24, dans quelques instants, c'est Stéphane Bern que nous allons retrouver pour nous raconter une belle histoire de tableau qui a du succès. C'est juste après Pierre Demar ce matin, voici Je pense à vous.

0: Je pense à vous, à Pierre Demar, à l'écoute de votre radio ici, à lundi 14 septembre. Excellent réveil avec nous, comme d'habitude. Avant les infos de 5h30, un petit peu d'histoire avant l'actu aux côtés de Stéphane Bern. Et ce matin, on voyage au temps des influenceurs voyage, et ce, bien avant Instagram.
1: Quand un village français se retrouve en peinture sur des milliers de tableaux, les influenceurs n'ont qu'à bien se tenir. Crozon, 431 habitants, est un petit village de la Creuse, comme la France en compte un nombre incalculable. Au XIXe siècle, toute une génération de peintres tombe sous le charme des vallées, des brumes matinales et des ruines médiévales de Crozon et de ses alentours. Le célèbre impressionniste Claude Monet va peindre 23 toiles dans cette vallée. Au total, ce sont plus de 500 artistes qui vont y installer leur chevalet entre le milieu du XIXe et le début du XXe siècle. À certains moments, dans le village, il y avait sûrement plus de chevalets que d'habitants.
2: Oh, ce que c'est beau, la peinture en couleur.
1: À des instants différents de la journée et à toutes les saisons, les peintres tentent de capturer chaque brin d'herbe, chaque relief, chaque nuance de couleur de la vallée de la Creuse, au point de constituer un courant de peinture de paysage, l'école de Crozon. C'est un beau nom, non ? En tout cas, beaucoup plus vendeur que l'école des gens qui peignent des cailloux couverts de mousse dans le froid et l'humidité. Ces artistes travaillent rapidement, souvent même en moins d'une heure, pour saisir un instant précis et garder une trace de l'éphémère. Un nuage qui passe, une brume qui se lève, un rayon de soleil qui fend la falaise. Et c'était pas grave si dans la précipitation, il dessinait mal un arbre, ou pire, il pouvait dire qu'il était flou à cause de la brume.
3: Il est fou, Afelou, il est fou!
1: Les œuvres vont circuler dans les salons et s'exposer dans les grandes villes, faisant rayonner la vallée de la Creuse bien au-delà de ses frontières.
4: La peinture en l'huile.
1: Aujourd'hui, on poste une story sur Instagram en quelques secondes. Fin 19e, il fallait transporter son chevalet, ses pinceaux, ses tubes de peinture et attendre que tout sèche.
0: Oh, ça avait tout de même bien plus de charme. Merci beaucoup Stéphane. Après les infos, tiens, je vous parlerai de la Nintendo GameCube qui fête aujourd'hui, figurez-vous, ses 25 ans. Et d'ailleurs, si vous en avez encore une dans les placards, gardez-les précieusement puisque ça vaut encore un petit peu d'argent. Je vous explique tout ça en détail à 5h40 puisque tout de suite, il est 5h30. Voici l'actualité en France et dans le monde en 90 secondes. C'est avec vous, Valentin Bertrand.
5: Ces attaques ont fait 4 morts, dont le lieutenant-colonel Arnaud Beltrame venu prendre la place d'un otage. Le procès en appel des attentats de Trèbes et de Carcassonne en 2018 s'ouvre aujourd'hui à Paris, sans l'assaillant abattu à l'époque par le GIGN. Sa petite amie et 2 proches sont rejugés. Une enquête technique du bureau Enquête et Analyse ouverte en plus de l'enquête judiciaire après le déraillement d'un TER normand vendredi soir au sud de Rouen. Aucune piste n'est encore privilégiée, affirme le ministre de l'Intérieur Laurent Nunez, prudent sur l'origine du mort. Morceaux de rail présents sur les voies au moment du choc. Leur pilule contraceptive est soupçonnée de favoriser l'apparition de tumeurs au cerveau. 1 600 000 Françaises reçoivent à partir d'aujourd'hui un courrier pour les mettre en garde sur les comprimés à base de désogestrel, un message de sensibilisation car les mélangiomes sont bénins dans 90% des cas. Alors que les appels au retour des gilets jaunes se multiplient sur les réseaux sociaux, plusieurs partis de gauche apportent leur soutien. Le candidat communiste Fabien Roussel appelle à bloquer de nouveau des ronds-points, même son de cloche chez les Insoumis ou auprès du premier secrétaire du PS, Olivier Faure. Un podium, mais des larmes hier soir en finale de Coupe du Monde de basket. Les Françaises ont chuté face aux Américaines, décidément indétrônables sur le score de 97 à 79. Les Françaises signent malgré tout leur meilleure performance à ce niveau de la compétition. Et puis, il vous reste une semaine pour voter et choisir le futur motif sur les billets de banque avec 2 options, la nature, des oiseaux, des paysages ou des personnalités marquantes de l'histoire européenne avec parmi les figures proposées Maria Callas ou encore Marie Curie.
0: L'info du jour, Valentin, c'est le groupe Engie attaqué en justice pour pratiques commerciales trompeuses.
5: Ses offres gaz vert ne le sont pas suffisamment vertes pour la CLCV, l'association de consommateurs et le fournisseur ont donc rendez-vous cet après-midi au tribunal de Nanterre pour une première audience. On a besoin d'explications. Raphaël Ben Abdelmoumen, Engie n'est pas la seule société à proposer ses offres présentées comme écologiques. Alors, est-ce qu'on reçoit vraiment du gaz 100% renouvelable lorsqu'on signe un tel contrat ?
3: Eh bien non, quand vous souscrivez une offre gaz vert ou électricité verte d'ailleurs, ce n'est pas une énergie décarbonée qui arrive chez vous. Il est en effet impossible d'orienter une production d'électricité ou de gaz en particulier vers tel ou tel client. La raison est simple, il n'y a qu'un seul tuyau, donc tout le monde reçoit la même énergie, offre verte ou pas.
5: Alors qu'est-ce qu'il a de vert ce gaz ?
3: Pour le savoir, il faut lire les petites lignes tout en bas de la présentation de l'offre. En fait, c'est un engagement du fournisseur à acheter de l'énergie propre. Mettons que vous consommiez 9000 kWh de gaz par an, c'est la moyenne nationale. Eh bien, si vous avez une offre verte à 100%, vous payez un peu plus cher et votre fournisseur s'engage à acheter 9000 kWh de gaz vert et à le mettre sur le réseau. Mais pas forcément chez vous, donc. Un autre client peut en bénéficier sans souscrire cette offre. En revanche, ce gaz décarboné est bien acheté par le fournisseur. Des certificats délivrés au niveau européen en attestent. Chaque kilowattheure de gaz vert bénéficie ainsi d'une traçabilité certifiée.
5: Et donc précisément, Raphaël, est-ce que la CLCV reproche à Engie de ne pas respecter cet engagement ?
3: Non, l'association ne dit pas qu'Engie n'injecte pas le gaz vert que ses clients achètent. Ce que la CLCV reproche aux fournisseurs, c'est de présenter les choses de manière trompeuse et d'exagérer le caractère écologique de cette offre. En fait, le consommateur peut choisir sa part de gaz vert entre 5 et 100%. Or, Engie présente toutes les options comme écologiques, même quand on opte pour 5% de gaz vert et 95% de gaz fossile. C'est du greenwashing, une stratégie pour se donner une image écologique, selon la CLCV, qui rappelle qu'en France, le gaz vert représente seulement 3% de la consommation.
5: Une précision de Raphaël Ben Abdelmoumen, cellule décryptage de Radio France.
0: Merci Valentin, 5h33, voici à la météo de votre lundi 14 septembre. Et c'est du soleil, il fait même doux, hein, si vous sortez tout de suite et que vous nous écoutez déjà en voiture pour partir au boulot. On a retrouvé un petit peu cette douceur avec des températures à 5h34 qui flirtent autour des 16-17 degrés du soleil. Donc aujourd'hui, mais pas que, on a encore quelques petits nuages qui vont graviter principalement dans le nord en cours de matinée, de la Bretagne aux Hauts-de-France, puis des Hauts-de-France jusqu'à la région Grand Est, où il est encore possible ce matin de voir passer quelques petites averses. Pour les températures, en milieu de matinée, elles vont très rapidement flirter avec les 20 degrés à Lille et Strasbourg, 18 degrés, Dijon 19 degrés, à Limoges on aura 19 degrés également, pour Bordeaux 21, Toulouse et Nîmes ce matin 22 degrés. Cet après-midi, pas de changement dans le ciel, un joli soleil généreux pour commencer cette semaine avec des températures en hausse, 28 la maximale dans le nord, aujourd'hui à Rennes et dans le sud 32 attendus à Perpignan et Bordeaux.
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0: 5h35, allez, on commence la semaine ensemble et en douceur, accompagné par vos chansons préférées, bien entendu, à l'écoute d'ici à l'heure du premier café ou déjà en voiture pour partir au boulot. Voici Desireless, Voyage, Voyage. Bon réveil avec nous.

0: 5h39 avec Désirless à l'écoute d'ici ce lundi matin. Eh bien, je propose de poser vos valises puisque c'est une nouvelle semaine qui commence et donc un nouveau sujet dans C'est pas vrai, votre rendez-vous anti-arnaque.
1: Oui, Audrazo nous alerte sur ces dépenses faramineuses que l'on découvre en écoutant un message vocal de notre banque. Mais attention, avant de rappeler, c'est parfois une belle arnaque.
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0: 5h39, c'est aussi l'heure du duel. C'est notre bataille des auditeurs. Valentin, on accueille tout de suite Florence. Florence qui est infirmière. Bonjour Florence.
1: Bonjour Florence.
4: Bonjour Louis.
0: Et Valentin qui est avec moi. Florence, vous me passez un petit coup de fil depuis Orléans, c'est ça?
4: C'est ça.
1: Ah, sur la route?
0: Sur la route pour aller bosser.
4: Non, je vais en cure. Je vais en cure thermale.
1: Ah, vous avez de la chance Florence. Vous allez dans quel coin?
4: Je vais à Bourbonne-les-Bains.
0: Je ne connais pas du tout.
1: C'est dans quel coin, Florence?
4: C'est les Vosges.
0: Donc là, le programme des prochains jours, c'est repos, cure thermale, tranquillement accompagné de votre chérie.
4: C'est ça.
0: Et on a également Laetitia qui est avec nous pour notre duel des auditeurs ce lundi matin. Bonjour Laetitia.
1: Bonjour Laetitia.
5: Bonjour.
0: Laetitia, alors vous êtes aide à domicile, vous levez de bonne heure, puisque là, du coup, vous nous écoutez pour partir au boulot.
5: Oui, je pars pas au boulot, je fais les marchés.
0: Ah, vous faites les marchés ?
5: Oui, je vends des petites choses au crochet.
0: Génial, que vous confectionnez vous-même.
5: Oui.
1: Qu'est-ce qu'on trouve sur votre stand ce matin ?
5: Alors, on peut trouver donc des écharpes, des bonnets et des doudous. Ça s'appelle Accroche Titi.
0: Ah, génial, j'adore le nom. Puis en plus, ça va bientôt être la période des écharpes et des bonnets. Là, ça va vite arriver. J'ai une question pour vous départager. Une question sur l'actualité. Aujourd'hui, nous sommes le lundi 14 septembre et figurez-vous que la Nintendo GameCube fête aujourd'hui ses 25 ans puisqu'elle a été lancée au Japon le 14 septembre 2001 avec sa petite forme de cube, souvent de couleur violet, sa poignée qui permettait de la transporter facilement. C'est aussi la première console, figurez-vous, de salon Nintendo à abandonner totalement les cartouches au profit des disques. C'était les tout premier disque. Alors la question que je vous pose ce matin, Florence et Laetitia, selon vous, combien d'exemplaires de la GameCube s'est vendu dans le monde? Il faut me donner un chiffre, le premier qui vous passe par la tête. Florence, je vous écoute pour un chiffre.
4: 500 000.
0: 500 000 pour Florence. Laetitia?
5: Je vais dire...
0: Allez,
5: 400 000.
0: 80 000 pour Laetitia. Et nous avons notre arbitre ce lundi. C'est vous, Valentin Bertrand.
1: Sifflé en bouche. La réponse, c'est 21 740 000. Et cette GameCube, elle est notamment devenue culte grâce à Mario Kart, Double Dash ou encore Super Mario.
0: C'est donc Florence qui remporte sa radio ici ce matin. Bravo à vous, Florence.
4: Eh ben, merci beaucoup.
0: Florence, on vous souhaite de passer des prochains jours des plus agréables et j'en doute pas, tout va bien se passer, vous partez en cure, on vous souhaite une belle journée.
4: Merci beaucoup.
1: Merci à toutes les deux.
0: Laetitia, bravo, et puis on rejoint ensemble quand vous voulez, c'était un plaisir. Passez une belle journée.
5: D'accord, merci.
0: À bientôt Laetitia.
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0: Avant vos infos locales à 6h, on découvrira aux côtés de Romain Bernot une belle initiative qui marche quelque part en France. Nous irons dans la région Centre-Val-de-Loire sur le chemin pour aller à l'école en cette rentrée. Une ville a expérimenté justement un moyen plutôt rassurant pour les familles, notamment les parents, pour transporter leurs enfants à l'école. Romain Bernot vous explique cela dans quelques minutes à l'écoute d'ICI. Et puis bien sûr, la musique qui vous réveille à 5h44, c'est le petit coup de fouet. Ça fait du bien le lundi matin. Pour commencer la journée, voici pour vous I Love Rock'n'Roll à l'écoute d'ICI. Bon réveil avec nous.

0: ici dès 5h. Avec I Love Rock'n'Roll pour accompagner votre premier café ce matin. Nous sommes le lundi 14 septembre, c'est une nouvelle semaine qui commence et figurez-vous que aujourd'hui c'est une journée de sport. C'est surtout la fête nationale du sport qui s'inscrit dans le contexte de Septembre Bouge cette année, qui nous invite justement à bouger davantage. Alors ce matin avec Valentin, eh bien on veut rechercher un auditeur qui pratique un sport depuis quelques années dans lequel il n'est pas forcément le meilleur, mais en tout cas qu'il adore. Racontez-le nous au 0810 055 055. Ce matin, c'est Saveria qui vous attend au bout du fil.
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0: relation avec le service fraude et sécurisez votre compte Crédit Mutuel.
1: Alors, Ghislaine est bien au Crédit Mutuel. Ghislaine, effectivement, n'a pas acheté de vêtements chez Zalando, mais elle n'a pas non plus appuyé sur la touche 1. Pourquoi ? Eh bien, parce qu'elle n'a pas de carte de crédit au Crédit Mutuel. Donc, cet appel n'est pas réaliste. Ghislaine a préféré l'ignorer et elle a bien fait. Elle n'a jamais été débitée.
2: Mais Aude, qu'est-ce qu'il faut faire si on reçoit un appel comme ça ?
1: Vous raccrochez tout simplement et puis conseil que je donne toujours, vous appelez votre banque ensuite vous-même là dans la foulée avec le numéro que vous avez l'habitude de faire pour contacter votre conseiller bancaire et lui il vous dira s'il y a effectivement oui ou non un débit suspect. Attention parce que l'escroc aime bien nous appeler les week-ends et les jours fériés, c'est ce qui s'est passé pour Ghislaine, c'était un 15 août, ce qui fait que si elle avait voulu contacter son agence bancaire de toute urgence, elle n'aurait pas pu et tout ça est évidemment très calculé de la part de l'escroc. Attention aussi si la personne au bout du fil se montre très rassurante en disant qu'elle ne vous demandera jamais votre numéro de carte, votre code confidentiel, votre mot de passe. Ce n'est pas un gage d'honnêteté. Elle peut très bien ensuite profiter de votre panique pour vous faire faire des manipulations dangereuses et tenter de vider votre compte en banque.
2: Merci beaucoup Aude pour ces informations ce lundi matin et j'en profite pour rappeler que vous retrouvez toutes les infos que vous partage Aude quotidiennement directement sur notre site internet ici.fr, page C'est pas vrai. 5h50. Quelques notes en douceur pour nous diriger tranquillement vers une nouvelle initiative qui marche quelque part en France. Ce matin, nous allons dans la région Centre-Val-de-Loire.

Excellent début de semaine à l'écoute d'ici. Merci d'être avec nous. 5h53, chaque matin, on découvre une initiative qui marche quelque part en France.

0: figurez-vous que depuis la rentrée, certains élèves font le chemin seuls jusqu'à l'école avec une étape importante pour eux et parfois un petit peu stressante, surtout pour les parents. Alors pour sécuriser ces trajets, d'autant plus rassurer les familles, une mairie a expérimenté une nouvelle solution, Romain Bernot.
1: À Vouvray, juste à côté de Tours, la mairie a décidé d'installer un marquage au sol devant les écoles pour faire ralentir les automobilistes.
2: Moi, je pense que c'est une très bonne idée de protéger les enfants.
1: Les deux écoles de la ville se trouvent juste devant une route départementale et un virage que certains coupent grossièrement. Alors, pour cette rentrée scolaire, la mairie a mis en place un marquage au sol coloré. Il faut imaginer en lieu et place du passage piéton plusieurs cercles de différentes tailles, de différentes couleurs, bleu, jaune, rouge, vert ou encore blanc. Le tout sur 100 mètres. L'objectif étant d'interpeller les automobilistes afin qu'ils réduisent leur allure. La commune n'en est d'ailleurs pas à son coup d'essai, comme l'explique Gérard Leclerc, adjoint à la mairie de Vouvray, à notre reporter Élise Dizier.
3: Comme vous le voyez là ici par exemple, la giration d'un bus, c'est compliqué. On ne peut pas mettre de chicanes, de choses comme ça ici.
4: Ça fait des années qu'on réfléchit à comment faire pour sécuriser ces écoles. Donc il y a quelques années déjà, nous avions repeint les barrières en couleur là, pour montrer qu'il y a une école. Nous avons mis les petites figurines attention école. Ça fait partie de la démarche continue.
1: Alors ici en Touraine, ça marche, mais vous, qu'en pensez-vous? Pour Mathilde, c'est une très bonne chose. Il faut protéger nos enfants.
2: Parce qu'il y a de plus en plus de personnes qui ne respectent pas les zones autour des écoles qui sont souvent à 30 km/h, donc c'est hyper positif.
1: Ce que je ne vous ai pas dit, c'est que Mathilde est maman et forcément le sujet lui parle. Comme pour beaucoup de parents, la traversée des routes pour aller à l'école est source d'inquiétude.
2: C'est une crainte et on privilégie les passages piétons qui sont aux alentours des écoles, justement parce qu'il y a des personnes qui aident à traverser où il y a les forces de l'ordre.
1: Et côté conducteur, qu'en pensez-vous? J'ai rencontré Inès qui a le permis depuis quelques semaines.
5: Je pense que tous ceux qui sortent d'avoir le permis, qui ont leur code, etc., on a justement bien le code en tête et on s'arrête. Mais il y a pas mal de gens, les passages piétons, tout ça, ils s'en foutent. Donc ouais, je trouve que c'est une bonne initiative. En plus, mettre des couleurs, c'est assez ludique pour les enfants. Et ouais, ça va permettre de sensibiliser.
1: Désormais, pour la sécurité des enfants, la mairie de Vouvray souhaite aller encore plus loin pour continuer à faire baisser la vitesse des automobilistes et réfléchit à installer des ralentisseurs.
0: Robin Bernot avec Elsa Dizier en région Centre-Val de Loire. 5h56, excellent lundi, accompagné par la musique d'ici. Bien entendu, vos chansons préférées aux côtés de Alain Souchon. Tout de suite, voici « Quand je serai KO ».

0: Alain Souchon, quand je serai KO à l'écoute d'ici 5h59. Merci à tous d'avoir été là à 6h. Comme d'habitude, vous avez rendez-vous avec l'actualité de vos régions. À 6h30, vous allez retrouver Valentin Bertrand
1: pour l'essentiel de l'actualité en France et dans le monde.
0: Et tout de suite, voici les équipes d'ici matin qui sont là ce lundi. Je souhaite une belle journée qui commence ici.
2: Et les équipes, c'est nous. À demain, ici dès 5h. Bonjour les amis, bon réveil. J'espère que le week-end s'est bien passé. Bonjour Margot.
3: Bonjour Simon, bonjour à tous.
2: Et bonjour Irène.
4: Bonjour tout le monde.
2: Olivier qui réalise cette émission et Lati qui vous accueille ce matin. 02 54 27 36 36. Bien reposé, tout va bien?
3: Ça va.
2: Oh là,
3: c'est... On est là quoi, c'est un lundi donc
2: Normalement le lundi c'est un 8 francs.
3: Ah bon?
2: Bien reposé.
3: Moi, il sera peut-être mardi ou jeudi mon 8 francs.
2: Oh là là. Ça va pas du tout cette histoire. On espère que c'est mieux pour vous à la maison. Bon réveil.
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2: Et merci d'avoir choisi Ici Berry, votre radio locale. Il est 6h.
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2: 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Irène Prigent, L'Assiette lance un appel au secours à Châteauroux.
3: L'Assiette, c'est ce restaurant social de l'association Solidarité Accueil Avenue de la Châtre. 4,50€ le repas pour les personnes qui n'ont pas beaucoup de moyens. Le concept, lancé il y a plus de 10 ans, ne tient que si d'autres clients viennent manger dans l'établissement au prix de 12€. Or, ces clients sont de moins en moins nombreux. C'est ce que dit le patron de la structure dans un message sur les réseaux sociaux. Aujourd'hui, le restaurant risque de mettre la clé sous la porte alors qu'il est essentiel à Châteauroux, Alexandre Moto.
6: Marilyn termine son dessert, elle vient tous les jours ou presque à l'assiette.
7: Pour 5€, entrée, plat, dessert, fromage, on mange très bien. Le personnel est très aimable, très serviable, c'est très agréable. Pour le conserver, c'est très important. Ça permet à des personnes, oui, qui n'ont pas les moyens de pouvoir avoir, pour avoir des repas.
6: Impensable donc de fermer, Julien le cuisinier est unique salarié du restaurant.
8: Les voir repartir avec un sourire, c'est quelque chose que j'ai envie de préserver. Comme je l'ai dit sur les réseaux, c'est le seul restaurant social et solidaire qu'on a sur le département du 36 et je veux pas qu'il ferme. Des fois, j'en dors pas du tout. Je m'en suis même rendu malade.
6: L'autre enjeu, ce sont les salariés en insertion. Alors, il faut tout compter. Et de près.
8: Sur un repas, j'ai 1,80€ pour rentrer dans mes frais réels par de l'entrée au dessert par assiette. C'est énormément de prise de tête, tout calculé au moindre centime près pour réussir à être dans les clous. Et heureusement que j'ai une bénévole qui est avec moi, qui m'aide énormément parce que sinon je sais que j'aurais pas tenu aussi grâce à elle, quoi.
6: Julien peut en tout cas compter sur 5 bénévoles et ne demande pas d'aide financière ni de denrées. Mais simplement que les clients retrouvent le chemin du restaurant et de la solidarité.
3: Le reportage d'Alexandre Moto à Châteauroux.
2: 6h02, un procès pour viol sur mineur s'ouvre aujourd'hui aux assises de l'Indre.
3: Procès sensible, quelques mois après l'affaire Liana. L'accusé dans cette affaire est actuellement détenu au centre pénitentiaire de Châteauroux. La victime avait 15 ans au moment des faits. Deux personnes se sont portées partie civile. L'audience prévue sur 2 jours devrait se dérouler à huis clos d'après le procureur de la République, David Marca. La cour d'assises des mineurs rendra son verdict demain. Au tribunal de Châteauroux, toujours deux personnes seront jugés cet après-midi en comparution immédiate pour transport de stupéfiants. Ça fait suite à un contrôle de la gendarmerie sur l'autoroute A20 mercredi dernier. 5 kg d'herbe de cannabis découverts dans leur véhicule. Début de l'audience aujourd'hui à 14h. Aucune piste n'est privilégiée pour le moment dans l'enquête sur le déraillement d'un TER en Normandie. 44 blessés vendredi soir, dont une jeune femme de 18 ans lourdement touchée. Un morceau de rail pourrait avoir provoqué l'accident, mais les causes de sa présence sur les voies restent inconnues aujourd'hui. Aujourd'hui, selon le parquet de Rouen, impossible de savoir s'il s'agit ou non d'un sabotage. Si je vous parle du 27 septembre, Simon, est-ce que vous savez ce qui va se passer ce jour-là?
2: Votre anniversaire?
3: Non, non, je suis née un 22 novembre, moi. Loupé. Le 27 septembre, c'est le scrutin des prochaines élections sénatoriales. Évidemment. Alors, vous et moi, on ne va pas se rendre dans les urnes. Hein. Ce sont les grands électeurs qui votent. Les députés, les sénateurs, conseillers régionaux et départementaux et des membres également de conseils municipaux. Dans l'Indre, ils sont 684. Avec cette mission, choisir 2 noms parmi 8 candidats. Gaëlle Fontenay, vous êtes penchée sur cette liste des candidats en campagne. On retrouve notamment les 2 sénatrices sortantes.
9: Toutes les 2 à droite. Nadine Bellureau, élue dès le premier tour il y a 6 ans, repart sans étiquette, toujours, mais avec l'appui des Républicains. Frédéric Gerbeau, elle, a demandé l'investiture LR. Elle aura donc la bannière du parti. Mais elles ne sont pas les seules à droite. Gaëtan Boué, 32 ans, le Benjamin de cette élection, elle n'a pas d'étiquette. Il est adhérent de Nouvelle Énergie, le parti de David Linard. Et dans la vie, il est délégué local du MEDEF. Sans étiquette non plus, mais avec le soutien des centristes, l'ancien maire de Buzancé, conseiller départemental départemental, Régis Blanchet, le premier à s'être lancé dans la course.
3: Et si on regarde à gauche ou aux extrêmes, quels sont les autres candidats, Gaëlle ?
9: Le socialiste François Avisseau, maire d'Aiguison-Chantôme, c'est sa deuxième candidature. Il lui avait manqué près de 170 voix pour décrocher le mandat il y a 6 ans. En lice aussi pour LFI, Émeric Compin, c'est la première fois que les Insoumis sont présents dans la course au Sénat pour le Berry. Première candidature aussi pour Dominique Lapoumérouli, qui représente le Parti communiste. Enfin, deuxième tentative pour la candidate d'extrême droite, Mylène Wünsch. Au deuxième tour en 2020, elle avait récolté 2,5% des suffrages, mais depuis, le contexte a changé. Le RN a gagné du terrain sur toutes les élections. Elle espère, à minima, multiplier son score par 6.
3: 2 tours sont prévus pour ces élections sénatoriales. Les sénateurs élus le seront pour un mandat de 6 ans.
4: Il est 6h05. Vous écoutez ici Berry à Dun-sur-Oron. Des habitants redoutent une défiguration du paysage.
3: D'immenses installations électriques sur une dizaine d'hectares. RTE veut implanter près de la commune un poste source pour accorder des champs photovoltaïques au réseau haute tension. Un projet volumineux et pour le moment assez opaque. 2 associations de défense de l'environnement ont écrit au préfet du Cher pour savoir où il en est exactement. On en reparle dans notre info d'ici à 6h30. 400, c'est le nombre d'exploitations agricoles menacées de faire faillite dans le Cher, d'après la coordination rurale. Le monde agricole est en crise et les propositions de l'État ne sont pas à la hauteur pour le moment, regrette le syndicat. Ce week-end, ces militants ont bâché une dizaine de radars dans plusieurs communes du Cher pour alerter l'État.
4: Le rugby club de Châteauroux retrouve le sourire.
3: Oui, après des mois de galère pour se maintenir en Régional 1 la saison dernière et de grosses tensions au sein de l'équipe dirigeante aussi, le RAC a fait peau neuve cet été et démarre sur le bon pied. La nouvelle saison, la preuve avec cette victoire 35-28 face à Dreux hier après-midi, à domicile, devant les supporters et Serge Doussault, le nouveau président du club.
10: Forcément, la victoire fait plaisir, mais c'est vraiment l'état d'esprit qui est intéressant. Il n'y a pas si longtemps que ça, on s'était rencontrés, je vous avais dit, l'important, c'était pas qu'on gagne, mais vraiment qu'on retrouve le sourire. Et aujourd'hui, il y avait le sourire, il y avait le soleil, il y avait les gens autour. Et c'est tout ce qu'on voulait. Donc c'est un beau démarrage. Les joueurs ont été là chercher. C'était tendu en fin de match. Mais je pense que c'est en fait ça vient de l'état d'esprit. L'envie de jouer et le plaisir de jouer. La solidarité, c'est le cœur du rugby. Donc ils ont fait le taf. Et je pense qu'ils ont pris date, je pense, pour un petit peu plus. En tout cas, ce qui est sûr, c'est qu'aujourd'hui, ça nous lance bien la saison et ça nous met dans les meilleures dispositions, en tout cas. Ouais.
3: La victoire du RAC hier, belle opération aussi ce week-end du Bourges FC féminin en seconde ligue. Les Berruyères sont allées chercher le match nul sur la pelouse de Lille, 2-2, score final hier. Et un premier point pris donc cette saison en deuxième division.
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2: La météo, Margot, pour ce lundi, un léger pic de chaleur.
12: Oui, léger pic de chaleur. On aura une très belle journée aujourd'hui. Beaucoup de soleil, un beau ciel bleu. Et comme vous l'avez dit, eh bien, les températures remontent cet après-midi. On devrait dépasser les 30 degrés à Châteauroux, Le Vroux, La Châtre, 31 degrés. À Châtillon-sur-Indre et Argenton-sur-Creuse, 32 degrés. Au Blanc, la maximale attendue, 33 degrés. Par contre, pour ce matin, on a des températures un petit peu fraîches. On est entre 11 et 16 degrés. Et à certains endroits, on a un peu de brume et un petit peu de brouillard.
4: Donc attention sur la route.
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4: Et merci de démarrer la semaine avec votre radio locale ici Berry. Ici matin, c'est votre 6h-9h actu locale, musique et bonne humeur. On prend une toute petite semaine d'avance avec Earth, Wind & Fire et September. Très bon réveil.

0: 11 et vous avez choisi Sibérie. Jean-Louis Aubert vous accompagne avant 6h30. Il y aura Marine, il y aura Daniel Balavoine, Bernard Lavillier, Bonnie Tyler également ce matin. Bienvenue.
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0: Et on espère que le week-end s'est bien passé. Bon lundi, bon début de semaine. J'espère que vous n'avez pas fait 8 fois le tour du Berry en rentrant dimanche soir pour trouver de l'essence. Beaucoup de stations en pénurie en ce moment pour trouver de la plus proche de chez vous. Même pas avec l'essence la moins chère, on n'en est plus là. Ça, pour le moment, on a abandonné. Juste avec de l'essence, histoire de faire le plein avant la reprise. Rendez-vous sur l'appli ici et la carte interactive du carburant.
4: Le prix de l'essence, il a explosé. Hein. Le samplon 95, on le fait à 2,20€ le litre. Mais bon, c'est pas ce qu'il y a de plus cher. Hein. Ici, le café en machine, il est à 40€ le litre. Et le produit n'est pas bon.
0: Lundi 14 septembre aujourd'hui. C'est le problème sur les stations d'autoroute. Le café est jamais bon. On le prend parce qu'on en a besoin, mais il est jamais bon.
5: Et c'est fou comme ça file. Hein. L'été est bientôt derrière nous. J-8 avant l'automne. Ça veut dire le retour des chocolats chauds, des plaids et peut-être bien aussi des films de Noël.
0: Ouais, le retour des coups de froid, des grippes, des rhumes.
5: Voilà, oui, mais voilà. Moi, je vois le beau côté. Vous voyez le mauvais.
0: Oui, oui, parce que vous êtes peut-être en train d'écouter le 6h-9h le plus enrhumé de France ce matin. Ah là, c'est moi, je vous le dis. C'est... Il faut qu'il y ait un abruti qui chope une crève le 14 septembre. Et
5: c'est vous.
0: Ah ben, c'est moi. Voilà.
5: Pas de chance.
0: Bon, j'espère que vous, ça va mieux et que vous n'avez pas chopé froid pendant le week-end. De toute façon, il va faire chaud. Normalement, aujourd'hui, on fait un point sur la météo avec vous sur la page Facebook Ici Berry. Mais d'ici là, on remonte le temps ensemble, Margot.
5: Et oui, le 14 septembre est un jour marquant pour tous les fans de consoles et de jeux vidéo. Le 14 septembre 2001, Nintendo sort au Japon la GameCube.
0: Ah, incroyable.
5: Ouais, plus de 21 millions vendus. On remonte le temps aussi. C'est un 14 septembre en 1870 que la première carte postale française a été envoyée. C'était de Strasbourg. C'était à partir de Strasbourg et c'était pendant le siège de la ville.
0: Ok.
5: On en a. Le 14 septembre marque aussi la naissance de cette chanteuse au physique reconnaissable. Grande choucroute sur la tête, gros trait d'eyeliner et une voix qui ne s'oublie pas. Amy Winehouse, évidemment, qu'on reconnaît. Et puis aujourd'hui, c'est la fête au Lubin. Alors, bonne fête à vous.
0: Vous reconnaissez ?
5: Pas trop, non.
0: Ouais, non, bon. Dites-nous à la maison si c'est le cas. C'est peut-être l'heure du déménagement. Vous êtes prêts, mais que faire de vos plantes? Comment les amener d'un point A à un point B? Réponse avec notre expert ici, Berry. Bienvenue au jardin avec Thierry dans deux minutes.
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5: C'est l'heure du déménagement, alors les cartons sont faits, ils sont dans le camion. Problème, vos plantes. Elles sont fragiles et peut-être pas totalement prêtes hein, pour le voyage. Alors comment faire pour ne pas les abîmer? Antoine Bally a demandé pour nous des conseils auprès de notre expert jardin Thierry. Salut à tous les deux.
7: Bonjour.
8: Bonjour Thierry, ce matin dans Bienvenue au Jardin, on déménage.
7: Et oui, si vous aviez pas prévu de déménager, que vous aviez un bel endroit avec des beaux végétaux, que vous alliez dans un encore plus bel endroit ou plus grand et que vous vouliez récupérer un végétaux qui est sur place, c'est trop tard. Il fallait le prévoir quelques mois avant.
8: Aïe, aïe, aïe.
7: Donc c'est pour les futurs qui vont déménager bientôt. Si vous avez envie un jour de récupérer un végétal quelconque, qu'on parlait l'autre jour du marcottage, qu'on parlait des boutures ou autre chose, c'est en amont qu'il faille le faire, c'est pas au dernier moment, parce que quand vous voulez arracher une plante en plein mois de juillet ou de septembre, qui fait une chaleur à crever, votre plante, si vous faites pas un trou énorme en prenant un maximum de racines, elle va jamais rien, elle va pas repartir, si vous voulez, elle va crever, c'est quasiment sûr. Donc il faut prévoir, si un jour vous pensez aller plus loin acheter plus grand ou aller dans un autre département un petit peu plus au bord de la mer, de la montagne, je sais pas moi. Ou par rapport aux raisons professionnelles, il faut le prévoir en amont, pas au dernier moment. Au dernier moment, on fait que du mauvais boulot et ça marche pas.
8: Bon, on va rester quand même dans le Berry, quand même.
7: Oui, bon, on est bien là-bas, hein, on est au calme.
8: Merci Thierry, à très vite pour ici Berry, justement.
7: À bientôt, au revoir.
5: Et justement, ici, on a tous les conseils de nos experts jardins qui sont à retrouver sur notre site internet ici.fr, mais aussi sur notre application ici.
0: 6h16, on est sur la météo de ce matin, Margot, du soleil.
5: Du soleil, oui, mais alors ce matin, on a encore un peu de brume et un peu de brouillard à certains endroits dans le Berry, avec des températures qui sont comprises entre 11 et 16 degrés ce matin. Et puis cet après-midi, là, par contre, on va dépasser les 30 degrés.
0: Notre portrait d'ici dans 5 minutes est un touche-à-tout. Il a été Monsieur Loyal, il est la voix d'une équipe de foot. Il se raconte au micro de Francky Lemaire après Jean-Louis Aubert. Bon réveil.

0: Jean-Louis Aubert à 6h20 pour vous servir le café, rien que ça.
1: Et comme chaque jour, Francky Lemaire met en avant un berrichon ou une berrichonne au parcours atypique. Aujourd'hui, Francky, vous nous proposez de prendre le micro et d'entrer sur la piste aux étoiles.
2: Je m'appelle Grégory Ferrovecchio, j'ai 29 ans.
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2: J'ai un micro dans la main depuis que j'ai 12 ans. J'ai commencé au cirque en tant que monsieur loyal par passion parce que j'étais ami avec un enfant de la balle et on s'est rendu compte que je parlais correctement. Et du coup, j'ai pris le micro, je ne l'ai plus lâché et je me suis spécialisé aujourd'hui dans le sport où je suis le speaker d'un club de foot professionnel en Aveyron qui s'appelle le Rodez Aveyron Football en Ligue 2 et également de plein d'événements à travers la France, le tournoi Destination U18, donc la foire de Vierzon depuis 5 ans et je me considère, on va dire, comme un passeur d'émotions. C'est ça que j'aime, c'est-à-dire ne pas être le centre de l'attention, mais permettre de mettre les autres en valeur. Ici, je mets les exposants en valeur, le thème. Bon, je m'appelle Ferrovecchio, donc le thème italien de cette année me plaît beaucoup. Et voilà, donc animateur par passion, passeur d'émotions et animateur surtout dans le sport professionnel et même sport amateur, parce que j'aime beaucoup mettre les sportifs amateurs en avant.
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4: Revenir dans le cirque, ça serait une solution ou pas ?
2: Alors, revenir dans le cirque, ce serait une solution, oui, par passion, mais ce serait pas une solution d'avenir, parce que malheureusement, c'est un art populaire qui se perd, pour mon plus grand malheur, évidemment, mais le cirque, retrouver les brandebourgs dorés de mon costume, l'odeur de la sciure, du pop-corn et de la barbe à papa, c'est des choses qui me font rêver, on va dire que j'en rêve la nuit.
5: Tous les portraits d'ici sont disponibles en podcast sur le site et l'application ici pour redécouvrir les gens d'ici, où que vous soyez. 6h20 de l'horoscope de Catherine Viguier qui arrive avant 6h30 avec peut-être des difficultés côté foyer pour vous, à Million, le nouveau marine.

0: Le concert de Marine au Mac 36 de Châteauroux, c'est dans quelques jours, au tout début du mois d'octobre, le 4 octobre prochain. Il reste encore des places, alors dépêchez-vous de les prendre.
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7: Et à 6h27, on retrouve Catherine Viguier pour l'horoscope et deux tendances aujourd'hui, balance puis scorpion.
8: Alors, plus la journée passe, plus les scorpions se font entendre. Bélier, des démêlés ou des joies partagées avec l'être aimé, puis à vous les finances. Taureau, vous pourriez faire la rencontre du siècle, en couple vous allez vous retrouver. Gémeaux, besoin de vous sentir libre, vous vous affirmez encore et encore. Cancer, la journée progresse, vous trouvez votre équilibre, un très bel équilibre. Lion, s'il y a des difficultés côté foyer, des solutions se profilent. Vierge, vous exprimez ce que vous avez sur le cœur et vous vous sentez mieux. Balance, la vie relationnelle est valorisée, puis vous mettez le nez dans vos finances. Scorpion, à vous de jouer, d'occuper un premier rôle, vous allez assurer. Sagittaire, du festif, des occasions de vous réunir et de bâtir des projets encourageants. Capricorne, il se passe quelque chose sur le plan professionnel et en société. Verseau, journée clé pour prendre des décisions super importantes. Poisson, le désir de prendre de la distance avec votre quotidien sera une priorité. Et pour nous tous, des joies imprévues, mais bienvenue.
7: Évidemment, vous pouvez retrouver tout l'horoscope de Catherine Viguier sur notre site internet ici.fr et aussi sur notre application ici.
6: On y trouve plein de choses sur l'application ici, notamment une carte interactive du carburant pour savoir où il reste de l'essence, parce qu'il y a pas mal de stations en pénurie en ce moment et c'est pas mal le lundi.
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6: Il est 6h29 et on vous souhaite la bienvenue à vous qui nous rejoignez, que vous soyez à l'écoute d'ici Berry sur l'application ici ou alors en image à la télé, canal 3 de la TNT. On se retrouve chaque matin à partir de 6h30. On attend vos messages, vos bonjours, vos météos sur notre page Facebook ce matin. Alors la météo, ça va être simple, normalement. Il va faire chaud aujourd'hui, alors on en profite.
7: Oui, il va faire beau et chaud. Et parce qu'être maman, ça ne veut pas dire rester à la maison. Non, être maman, ça veut aussi dire se donner du temps pour sortir. Et ce samedi soir, eh bien, maman sort danser au Néo Club de Châteauroux. Alors pas trop tard hein, quand même, parce que le lendemain, y a boulot, il faut aussi s'occuper des petits. Rendez-vous pour toutes les mamans et pour toutes les femmes dès 20h. Je vous en dis plus dans les 3+.
6: Ah donc, il y a boulot le dimanche matin maintenant.
7: Non mais c'est à partir, enfin vous allez voir. Ça va être très chouette, c'est une petite soirée entre 20h et 23h, voilà. Pour toutes les mamans.
6: Très bien, on reste à l'écoute évidemment. Vous écoutez ici Berry, il est 6h30 à la une de l'info d'ici, Irène Prigent.
9: Ils sont 18 candidats en Berry pour 4 postes de sénateurs. 10 se disputent les 2 sièges dans le Cher, 8 pour les 2 sièges dans l'Indre. Maintenant que leurs dossiers ont été déposés en préfecture, on peut dire que la campagne est véritablement lancée avant le scrutin dans 2 semaines. Un nouveau procès d'assises s'ouvre aujourd'hui et pour 2 jours à Châteauroux, un homme jugé pour viol et tentative de viol sur mineur de 15 ans. L'audience devrait probablement se dérouler à huis clos. Une dizaine de radars recouverts de draps dans le Cher et tagués des initiales CR pour coordination rurale. L'action choisie ce week-end par le syndicat agricole pour alerter l'État sur la crise qui touche le secteur. Des pylônes de 10 mètres de haut, des transformateurs et autres équipements métalliques. Les habitants de Dun-sur-Auron ne veulent pas de ça à l'entrée de leur commune. Ce projet de poste source engagé par RTE lieu est aussi critiqué par des défenseurs de l'environnement. Vous les entendrez. Reportage à suivre dans quelques minutes après le tour de l'info en France et dans le monde. C'est le 90 secondes et c'est avec vous ce matin, Valentin Bertrand. Et à la une ce matin.
10: Deux victimes toujours hospitalisées et pas de piste privilégiée après le TER d'un TER normand vendredi soir au sud de Rouen. Le ministre de l'Intérieur Laurent Nunez renouvelle les appels à la prudence. Une enquête technique du bureau enquête et analyse est ouverte en plus de la procédure judiciaire. Le procès du meurtre d'un innocent s'ouvre aujourd'hui devant la cour d'assises de la Drôme. Zacharia, adolescent de 15 ans, mortellement poignardé en avril 2024 à Romans-sur-Isère en tentant de s'interposer dans une bagarre entre un de ses amis, collégiens et un homme de 26 ans armé d'un couteau. Des économies mais pas de hausse d'impôts, c'est l'engagement renouvelé de la porte-parole du gouvernement pour boucler le budget 2027. Maud Bréjon promet de ne pas augmenter le barème de l'impôt sur le geler le barème de l'impôt sur le revenu. Avec cette mesure, de nombreux Français risquaient de passer dans la tranche d'impôt supérieur. C'est le début aujourd'hui de la campagne de vaccination contre la bronchiolite, très contagieuse et dangereuse, surtout chez les nourrissons. Un tiers des bébés de moins de 2 ans contractent cette toux importante, accompagnée de difficultés à respirer et parfois à manger. Pas de sacre mondial pour l'équipe de France féminine de basket. Les Françaises se sont inclinées en finale de la Coupe du Monde face aux Américaines, invaincues depuis 20 ans sur le score de 97 à 79. Il sillonne les océans depuis 130 ans. Le Belém, ce célèbre navire de 3 mois, se refait une beauté à partir d'aujourd'hui à Saint-Nazaire. Un chantier de 7 mois, 5,5 millions d'euros de budget pour restaurer entièrement sa coque en acier.
9: Merci Valentin Bertrand et on vous retrouve dans une heure pour un nouveau point sur l'actu en France et dans le monde. Chez nous en Berry, un vent d'inquiétude souffle dans la commune de Dun-sur-Oron dans le Cher par rapport au projet d'implantation d'un poste source route de Bussy, un gros ouvrage électrique qui doit permettre à RTE d'ici 2030 de raccorder des panneaux photovoltaïques ou des éoliennes au réseau haute tension. Michel Benoît, les riverains et les défenseurs de l'environnement craignent que ce poste source défigure totalement le paysage.
11: Ce poste source pourrait s'étendre sur une dizaine d'hectares, route de Bussy à Dun-sur-Oron. Des pylônes, des transformateurs, pas neutres en termes de paysage, s'inquiète Daniel Brandeau, vice-président de l'association solidaire de défense de l'environnement.
12: Ça fait quand même des pylônes de 12 mètres, hein, donc c'est quand même préoccupant par rapport à l'entrée du village.
11: La construction de ce poste source permettra de raccorder au réseau une production de 600 MW répartie entre éoliennes et champs photovoltaïques, comme celui en projet à Parnay, un petit village de 50 habitants. Sandrine Dédion, vice-présidente de l'association environnementale CAP.
13: Il entoure des maisons d'habitation, c'est 100 hectares de prévu. Il va également impacter nos chemins de randonnée de Dun à Parnay, parce que les panneaux, ça va être entouré de grillages.
11: La production d'énergie renouvelable est nécessaire pour décarboner la France. C'est aussi une belle opportunité pour les agriculteurs et propriétaires fonciers, mais une source de conflits dans nos villages, dénonce Rémi Chassagne, architecte du paysage.
14: Les conflits existent à partir du moment où il y a des habitants qui trouvent que là, l'agriculture va trop loin, parce qu'à 30 mètres de chez eux, il y a un grillage et il y a des panneaux. Et la valeur de leur maison dévalue d'à peu près 30%. C'est énorme.
11: Les défenseurs de l'environnement estiment à plus de 700 hectares les projets de panneaux solaires dans un rayon d'une quinzaine de kilomètres autour de Dun-sur-Oron.
9: Les deux associations de défense de l'environnement viennent d'écrire au préfet du Cher pour savoir où en est exactement le projet. RTE nous confirme que l'emplacement du futur poste source entre Bussy et Dun-sur-Oron vient d'être validé par la préfecture. Les travaux ne débuteront pas avant 2028, le temps que toutes les études techniques soient réalisées.
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6: À 6h35, la météo de ce lundi. Margot, on commence la semaine sous le soleil.
7: Oui, c'est une belle journée qui nous attend. Alors oui, par contre, ce matin, on a un peu de brume et un peu de brouillard à quelques endroits. Pour ce qui est des températures, au réveil, un petit peu frais, hein, sur le Facebook ici Berry. Il y a notamment Colette qui nous annonce 14 degrés à La Châtre. Suzanne, 14 degrés aussi du côté de Maine tout salon. Et puis pour cet après-midi, on le disait, encore une très belle journée. Grand ciel bleu, grand soleil avec des températures qui vont dépasser encore les 30 degrés à Châteauroux, Levroux, Bourges et Valençay, 31 degrés. À Châtillon-sur-Indre, Argenton-sur-Creuse et Vierzon, 32 degrés. La maximale annoncée, 33 degrés au Blanc.
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6: C'est le programme, c'est la promesse qu'on vous fait chaque matin. Il est 6h35. Bon réveil, si vous ouvrez les yeux, allez vous servir un café. C'est lundi, c'est le début de la semaine. On le passe ensemble avec Daniel Balavoine.

0: Et on continue dans les classiques avant 7h pour démarrer la semaine ensemble. Avec Bernard Lavillier, Jimmy Cliff et la regrettée Bonnie Tyler, It's a Hard Take, c'est pour vous servir avant 7h.
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0: Et pas de miracle pour nos bleus du basket, étaient en finale du mondial féminin, elles se sont inclinées logiquement. On va y revenir dans, allez, une petite minute dans votre journal des sports. Juste un mot pour souligner quand même la jolie performance de Marine Johannes, notre ancienne berruyère. 5 points de rebond, 3 passes. Mais on va surtout retenir cette très très belle deuxième place historique.
3: Et ça y est, vous avez craqué pour cette petite boule de poil, vous êtes allé dans ce refuge et ça a été le coup de cœur.
0: Bah oui,
3: voilà. Mais avant d'adopter, il y a quelques questions à se poser. Alors, quelles sont les erreurs à éviter? Quelles sont les étapes? Eh bien, on va se poser les bonnes questions avec notre veto Pierre Fabin dans un instant.
0: Et merci d'avoir adopté ici Berry ce matin. On espère que tout va bien, que le week-end s'est bien passé. Est-ce que la semaine est plutôt tranquille ou plutôt sportive de votre côté? Vous venez nous le raconter sur la page Facebook ici Berry ou sur notre WhatsApp. On vous attend dès maintenant.
3: Et du sport, il y en a eu ce week-end, vous l'avez dit. Vous êtes peut-être passé à côté. Alors, mise à jour ce matin dans le journal des sports.
0: Avec vous, Irène Prigent, et l'entrée en matière réussie pour les rugbymen du RAC. Irène, le journal des sports, à 6h40.
4: Pardon.
0: Alors attendez, vous savez quoi? On va la refaire. Il est 6h41, bienvenue, merci d'être avec nous. Vous écoutez ici Berry, le journal des sports, Irène Prigent, et l'entrée en matière réussie pour les rugbymen du RAC.
4: Pour la première fois, pour la première journée de régional, Simon, le plus haut niveau en Centre-Val de Loire, le club du rugby de Châteauroux s'est imposé 35-28 face à Dreux hier au stade des Chevaliers. Une victoire qui donne de la confiance après une saison compliquée au niveau sportif et en interne. L'abjad Bed Charada, le nouvel entraîneur du RAC, ne pouvait pas espérer mieux pour lancer la saison.
5: Les joueurs ont répondu présent sur l'état d'esprit, sur l'engagement. C'est des choses que, voilà, qu'on essaie de mettre en place depuis un moment. Là, aujourd'hui, c'est eux qui ont décidé de gagner aujourd'hui. Vraiment, aujourd'hui, c'était vraiment difficile parce qu'avec le temps et la chaleur, c'était pas évident. Il y en a aussi des joueurs qui ont repris un peu plus tard aussi sur la prépa. Donc, on l'a vu sur la fin de match. Donc, c'est d'où la rotation.
0: Qu'est-ce qui a fait la différence dans un tel match?
5: Honnêtement, c'est que l'envie qu'ils ont mis les gars aujourd'hui. Donc, l'envie de ne rien lâcher, de vraiment être un groupe, avancer ensemble, c'est ça qui a fait la différence.
4: Et la semaine prochaine, le RAC se déplace à Vierzon, derby 100% berrichon. En Fédéral 2, les rugbymen du Bourges 15 ont gagné d'un tout petit point 16-15 à Meaux en Seine-et-Marne ce week-end. Une division plus bas en Fédéral 3, Issoudun l'a emporté 31-29 face à Ils-sur-Vienne en Haute-Vienne.
0: Les footballeuses de Bourges empochent leur tout premier point en seconde ligue.
4: L'antichambre de l'élite promue dans cette division. Les Berruyères ont arraché le match nul, 2-2 hier à Lille. Prochaine rencontre dimanche prochain avec la réception de Saint-Etienne. Elle voulait l'or, mais les Françaises vont devoir se contenter de l'argent au Mondial féminin de basket. Après nous avoir fait rêver durant toute la compétition, les Bleus de Gabby Williams et de l'ancienne joueuse de Bourges, Marine Johannes, ont cédé hier face aux États-Unis, battue 97-79, malgré une bonne première mi-temps à Berlin. La barre était haute face aux Américaines, désormais quintuple championne du monde en titre. Lui vient d'ajouter un deuxième titre en grand chelem à son palmarès, 3 mois après son sacre à Roland-Garros. Le tennisman allemand Alexander Zverev a remporté cette nuit l'US Open, une victoire en 4-7 face à l'américain Ben Shelton.
0: 6h43, un mot sur la météo de ce lundi, Margot, c'est pas mal.
3: Ouais, c'est pas mal, on commence le lundi au soleil, quelques brumes et quelques brouillards ce matin, donc si vous prenez la route, faites attention. Mais une belle journée qui nous attend avec des températures qui augmentent, on va dépasser la barre des 30 degrés ce matin.
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3: On le sait, les refuges débordent d'animaux à adopter. En refuge, ça attire pas mal de familles, mais ça ne s'improvise pas finalement d'adopter un animal. Alors quelles sont les étapes à respecter pour que cette belle démarche ne finisse pas en échec? On en parle avec notre veto Pierre Fabin.
9: Alors, le plus grand piège de l'adoption, c'est le coup de cœur basé sur le physique. Vous craquez sur un grand griffon, mais en fait, vous vivez en appartement et vous n'avez que 30 minutes par jour pour le promener. C'est l'échec assuré. Et le retour au refuge dans le mois qui suit. Donc, la première étape, c'est de faire le point honnêtement sur votre mode de vie. Avez-vous des enfants en bas âge, d'autres animaux? Êtes-vous sportif? Combien d'heures l'animal sera-t-il seul? Allez au refuge avec cette liste. Les bénévoles connaissent parfaitement leurs pensionnaires. Faites-leur confiance. S'ils vous orientent vers un petit croisé de 8 ans, très calme, plutôt que vers un jeune croisé malinois magnifique qui a besoin de courir 2 heures par jour, c'est qu'il y a une raison.
3: Une fois sur place, dans les allées du refuge, comment se passe la rencontre et quelle est l'erreur classique que font les familles devant les cages?
9: Alors, l'erreur classique, c'est de choisir le chien qui aboie, qui saute sur la grille et qui vous lèche les doigts à travers le grillage. On se dit souvent, il m'a choisi, c'est le destin. En réalité, ça peut être un chien en hyper-excitation, très stressé ou qui a du mal à gérer ses émotions. Et à l'inverse, on ignore souvent le chien qui reste caché au fond de sa cage, le regard fuyant. Pourtant, ce chien timide, une fois sorti de l'enfer du refuge et placé dans un salon calme, peut se révéler être le compagnon le plus doux et le plus fusionnel du monde. En fait, demandez toujours à sortir le chien en balade à l'extérieur du refuge avec un bénévole. Marchez avec lui, voyez comment il réagit et pensez à faire plusieurs visites avant de signer.
3: Quand on ramène enfin l'animal à la maison, comment gérer finalement ses premiers jours pour qu'il ne soit pas complètement terrorisé et trouve ses marques?
9: Alors, il faut appliquer la règle des 3. 3 jours pour redescendre en pression, 3 semaines pour comprendre la routine, 3 mois pour se sentir totalement chez lui. Le premier jour, le mot d'ordre, c'est le calme absolu. N'invitez pas toute la famille pour faire les présentations. Laissez-le explorer la maison à son rythme. Laissez les portes ouvertes. Ne le forcez jamais au contact s'il va se cacher sous une table. Laissez-le venir à vous. Préparez-lui un coin refuge avec un panier confortable dans un endroit tranquille, loin des passages. Et surtout, instaurez immédiatement les règles. Si vous ne voulez pas qu'il monte sur le canapé, c'est interdit dès la première minute.
3: Bon, pour plus de conseils, n'hésitez pas, vous pouvez retrouver tous les conseils de notre veto sur notre site internet ici.fr et aussi sur notre application ici.
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0: Il y a Jimmy Cliff, Mélodie Tempo Harmonie à 6h50. Et c'est l'heure à laquelle vous vous demandez, tiens, qu'est-ce que je fais cette semaine? Qu'est-ce que je fais ces prochains jours? Que se passe-t-il culturellement dans l'Indre et dans le Cher? Et bien la réponse, c'est ici Berry qui vous l'offre avec un mot de recours.
1: Maman, tu fais quoi ce soir? Eh ben, je vais danser.
0: Merci de m'appeler maman, mais je suis pas là
1: encore.
0: C'est pour
1: toutes les mamans. Ah. Eh bien, Maman sort danser revient au Néo Club à Châteauroux pour une deuxième édition. Alors, rendez-vous ce samedi de 20h à 23h. Alors, l'idée de cet événement, eh bien, il vient de deux mamans, Andrea et Anna. Elles voulaient juste aller danser, sauf que le problème, c'est que beaucoup de fêtes commencent tard. Généralement, ça commence aux alentours de 23h. Mais quand on est maman, bah, entrer en boîte à 1h du matin, c'est pas toujours simple. Parce que sortir à 1h du matin, bah, ça veut dire rentrer tard.
0: Ouais.
1: Alors que si on commence la soirée à 20h, on peut rentrer plus tôt et ne pas être totalement déphasé le lendemain. Alors au programme pour ce samedi, c'est 3 heures de fête, de danse, de lâcher prise. C'est un événement ouvert à toutes les femmes. Mais voilà, donc à toutes les femmes et à toutes les mamans aussi. Et ce week-end, on célèbre aussi le 7e art à Sainte-Sévère-sur-Indre à partir de ce vendredi. À l'occasion des Journées européennes du patrimoine, venez explorer tous les secrets du cinéma. Pour célébrer les 80 ans du tournage de Jour de Fête, le festival Tati en fait évolue. Alors pour cette nouvelle édition, voici le thème, la fabrique de l'image. Un week-end parfait finalement pour découvrir l'envers du décor. Projection, atelier pratique, jeux, rencontres, c'est un vrai beau programme qui vous attend. Et si on découvrait Sancerre, mais Sancerre autrement? Découvrons cette ville à la lampe torche. C'est l'office de tourisme du Grand Sancerrois qui vous invite à une visite éclairée, gourmande. Au faisceau de la lampe torche, admirez les petits détails, l'architecture. Et évidemment, je vous parlais d'une visite gourmande.
0: Oui,
1: la visite se terminera par une dégustation de produits locaux. Ah. Le nombre de places est limité par contre. Alors si ça vous intéresse, il faut réserver, donc faites vite.
0: De très très belles propositions. Merci
1: Margot.
0: Ben oui, toujours. 6h50. Avant 7h, l'humour en tube. On va rire avec Fred Ballard et ses humoristes et vos humoristes préférés, Nicolas Lacroix et Roman Fraissinet, qui vont nous apprendre à dire non.
1: Ah.
0: Ouais, c'est intéressant.
1: C'est important de savoir dire non aussi.
0: On peut avoir du mal à dire non de temps en temps à des petites demandes, des choses comme ça.
1: Peur de blesser, peur de paraître pour un relou.
0: Ouais, bah alors que, bah non.
1: Non, voilà. Tout simplement.
0: Il faut savoir dire non. Bonnie Tyler, It's a Heartache à 6h53. Très bon réveil.

0: Et qu'est-ce qu'on la regrette, cette belle voix. D'ici 7h30, il y aura également Clara Luciani et Queen qui vous servent le café ce matin.
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6: Les deux mots qu'on prononce le plus dans une vie sont les mots « oui » et « non » à part égale. Mais dans l'humour en tube, eh bien Fred Ballard a remarqué que chez certaines personnes, la proportion de « non » était nettement plus faible que la proportion de « oui ».
7: En fait, je ne sais pas dire « non ». Ma psy me dit que c'est parce que j'ai la peur de décevoir. Bon, je ne pense pas que ce soit ça, mais je lui ai dit « oui ».
8: Bah, du coup, ça démarre mal hein, quand la peur de contredire se rajoute à la peur de décevoir qui se cumule à la peur de ne pas être aimé. Bah, faut surtout pas avoir peur d'en rire.
7: Par exemple, quand on me demande « Dis Nico, tu veux bien ?» Oui. Je dis oui. Excusez-moi, monsieur, vous voulez bien m'acheter oui ? Je vous en prends deux, oui. Pardonnez-moi, vous allez sur Moscou ? Oui. J'y allais justement, oui. Vous êtes Xavier Dupont de Ligonnès ? Oui, c'est moi. Pardon, je suis désolé.
8: Ah oui, faut faire gaffe, hein. Trop de oui tue le Nicolas Lacroix qui pourrait mal finir s'il continue comme ça. Un oui, c'est positif, c'est vrai, mais le non n'est pas que négatif hein, pour Roman Frécinet.
9: J'ai découvert le pouvoir du mot non. Il est exceptionnel ce mot. Il te permet de pas faire les trucs que t'as pas envie de faire. Mais moi, j'avais pas capté. Moi, je disais oui tout le temps. Oui, oui. Après, je me retrouvais dans des bourbiers de fous malades. Tu veux goûter ce plat? C'est à base de testicules de mouton. Oui, bah non, non.
8: Voilà, bah comme quoi, à force de dire oui, on n'avale pas que des couleuvres. Hein. Et déjà, les couleuvres, c'était limite. Donc, avis aux gourmets, aux timides, aux gentils et aux bénis oui-oui, un beau gros non vaut mieux que trois petits oui. C'est comme un gros fou rire. On le préfère à trois petits sourires.
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6: Évidemment que vous pouvez retrouver, voilà, c'est Fred Ballard avec l'humour en tube.
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0: Merci d'avoir choisi votre radio locale, Ici Berry, il est 7h.
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0: Ici Berry, première sur l'actu locale, votre journal. Irène Prigent est 10 candidats pour 2 sièges de sénateur dans le Cher.
10: Les sortants Rémi Pointreau et Marie-Pierre Richer ne se représentent pas. Ce sera donc forcément 2 nouveaux sénateurs. Ils seront désignés le 27 septembre par les 882 grands électeurs du Cher. Gaël Fitny, Kael Fontenay, qui sont les candidats?
11: À droite d'abord et même à l'extrême droite, après les législatives, après les municipales, nouveau challenge pour Hugo Iannuzzi, investi à la fois par le RN et par l'UDR. Côté LR, 2 investitures, Laurence Régnier, maire d'Aubigny-sur-Nère, et Samir Rimini, élu à Bourges et conseiller parlementaire du sénateur Pointreau. Sans étiquette, mais plutôt à droite aussi, Pierre Grosjean, maire de Baugy, pas d'investiture non plus, mais une sensibilité de droite également pour Luc Colombier, élu à Saint-Florent-sur-Cher.
10: Également en lice 2 candidats du centre et plusieurs candidats à gauche, Gaëlle.
11: Olivier Béatrix, maire de Germigny-l'Exemplé, à l'investiture du Parti Radical. Le député Loïc Kervran représente le parti Horizon. Et puis à gauche, trois candidats. Le conseiller régional Philippe Fournier, qui est à l'investiture du Parti Socialiste. Marie-Christine Baudouin représente le Parti Communiste et les écologistes. Enfin, Thibault Lhonneur fait campagne pour la France Insoumise.
10: Et on vous a mis sur notre site ici.fr la liste de tous ces candidats dans le Cher. Vous retrouverez aussi tous les noms pour le département de l'Indre. 8 sont en campagne. Et si vous vous demandez comment fonctionne ce scrutin et à quoi servent les sénateurs, on vous expliquera tout dans notre grand angle dans une demi-heure.
0: Il est bientôt 7h02. Il est accusé d'avoir violé une jeune fille de 15 ans.
10: Un homme jugé à partir d'aujourd'hui par la cour d'assises à des mineurs de l'Indre. Deux personnes se sont constituées partie civile. Le verdict sera rendu demain après 2 jours de procès, probablement à huis clos. C'est généralement le cas dans ce type d'affaires. Autre dossier examiné aujourd'hui, cette fois en comparution immédiate au tribunal de Bourges, des faits de violence conjugale réciproque. Un couple d'une vingtaine d'années déjà connu par la justice pour ce type de faits. Malgré une interdiction d'entrer en contact, une bagarre entre eux a éclaté samedi dernier dans un appartement de Bourges. Le bureau d'enquête sur les accidents de transport terrestre a chargé de faire la lumière sur le déraillement du TER vendredi dernier en Normandie. Cette enquête s'ajoute à celle confiée à la police judiciaire de Rouen. Accident, sabotage, pour le moment, aucune piste n'est privilégiée ni exclue. Il faut rester prudent, les mots du ministre de l'Intérieur, Laurent Nunez.
0: Les habitants et des défenseurs de l'environnement demandent plus de transparence à Dun-sur-Oron.
10: Par rapport au projet de RTE, la construction d'un poste source, des pylônes et transformateurs pour raccorder des panneaux photovoltaïques au réseau électrique haute tension, ça risque de transformer le paysage entre Dun-sur-Oron et Bussy. L'association solidaire de défense de l'environnement vient d'écrire au préfet en quête d'informations sur le projet. Daniel Brandeo, son vice-président, aimerait y voir plus clair.
12: On demande de nous informer sur où il en est de la constitution du dossier, puisque c'est lui qui doit donner le permis de construire et instruire ce dossier, de nous dire les échéances, comment il compte effectivement faire les travaux, parce que ça fait quand même des pylônes de 12 mètres, hein, c'est le poste de Marmagne en plus gros. Donc c'est quand même préoccupant par rapport à l'entrée du village.
13: Si ça voit le jour ici, bah c'est un feu vert à plein de projets d'énergie renouvelable dans le secteur.
12: 20 projets sur 730 hectares et pour 560 mégawatts de production. Ben, c'est la moitié d'une centrale nucléaire, quoi, à peu près. Nous, on n'est pas contre le développement durable, mais il y a d'autres solutions que de déformer le paysage. Il y a l'isolation des maisons, il y a des panneaux photovoltaïques sur les toits, des panneaux photovoltaïques le long des autoroutes. Enfin, il y a d'autres solutions que celle de nous envahir par ces parcs dans notre environnement.
10: RTE, de son côté, confirme que la préfecture a validé l'emplacement du futur site entre Dun-sur-Oron et Bussy. Les études techniques vont se poursuivre. Si les autorités donnent leur feu vert au chantier, il devrait débuter en 2028. Dans l'Indre, c'est un projet de data center qui cristallise les tensions. Près de 200 hectares dédiés à des centaines d'ordinateurs pour traiter des données dans la zone d'activité d'Ozan. Il est soutenu, ce projet, par la métropole de Châteauroux et son président Gilles Averrousse, qui sera notre invité tout à l'heure à 7h45 dans 45.
0: Il est 7h04, le restaurant social L'Assiette risque de mettre la clé sous la porte.
10: Ouais, Châteauroux, charge trop élevée, pas assez de clients et des bénéficiaires toujours nombreux. Les difficultés s'accumulent pour cette structure gérée par l'association Solidarité Accueil. Depuis 11 ans, le restaurant vient en aide aux personnes dans le besoin avec des menus à des tarifs quasi symboliques, moins de 5 euros, financés par les repas des autres clients, 12 euros le menu. Jean-Claude vient à L'Assiette depuis les débuts de l'établissement et il ne pourrait pas faire sans.
14: Quand je suis venu, j'étais un ancien petit éleveur, arrivant à la retraite, n'étais encore pas à la retraite. La MSA me disait qu'avant de demander la retraite, il fallait que je paye mes dernières charges sociales. Évidemment, je ne pouvais pas. J'avais des frais d'huissier en plus. Je n'avais rien à manger. Je n'avais pas le droit au RSA, parce que comme j'avais été à mon compte, à des fois, je me serais mis de l'argent de côté, etc. Donc, en France, on a des charges sociales à payer et rien à manger, parce que pas de revenus. J'ai vécu ça. À d'autres endroits, je ne remplissais pas les cases non plus pour les avoir. Je n'avais rien. Je suis arrivé là, j'ai expliqué mon cas. Je veux dire, j'étais remarquablement reçu, très très bien mangé et une cuisine assez familiale, etc. J'en garde un souvenir extraordinaire. Je comprends pas pourquoi on n'essaierait pas de développer beaucoup de choses comme ça en France. Mais moi-même, malgré ma retraite juste au-dessus du seuil de pauvreté, donc j'ai droit à rien du tout, je suis bien content de venir là parce que les fins de mois sont impossibles.
10: Et dans un message publié sur les réseaux sociaux, le restaurant demande de l'aide au Castel Roussin, pas l'aumône, mais de venir manger dans l'établissement afin de financer les repas pour les personnes dans le besoin. La campagne de prévention contre la bronchiolite démarre aujourd'hui en France. Chaque hiver, cette maladie respiratoire très contagieuse touche près de 30% des nourrissons de moins de 2 ans. Les vaccins préventifs permettent de diminuer les formes graves de la maladie. Cette campagne de prévention va durer jusqu'au 28 février. Inciter les gens à faire plus d'activité physique, c'est l'objectif de l'opération Septembre Bouge à chaque rentrée. L'hôpital privé Guillaume de Vary à Saint-Doulchard organise une journée spéciale d'animation et d'information aujourd'hui avec la Maison Sport Santé et l'association Timéo. Rendez-vous de 10h à 18h dans le hall d'accueil de l'établissement.
0: Les basketteuses françaises chutent à une marche du rêve.
10: Elles se sont inclinées face aux États-Unis hier soir en finale du Mondial en Allemagne. Après avoir compté jusqu'à 14 points d'avance, nos Bleus n'ont rien pu faire pour contrer l'envolée des Américaines dans les deux derniers quarts-temps. Score final 97 à 79 et beaucoup de larmes pour les supporters de l'équipe de France qui croyaient fort à cette première médaille d'or mondiale. Elles repartent plutôt contentes de Lille. Les footballeuses du Bourges FC qui ont fait match nul 2-2 hier après-midi. Un match qui comptait pour la deuxième journée de seconde ligue, la deuxième division du foot féminin français.
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0: La météo pour ce lundi, Margot, c'est une belle journée.
6: Oui, une belle journée. Ce matin, on a des températures un petit peu fraîches. Il y a notamment Nadine sur notre page Facebook ici Berry qui nous annonce 11 degrés du côté de Lourouère-Saint-Laurent. Corinne, 13 degrés à Baudre. Anne-Marie, 14 degrés du côté de Neuvy-Payou. Et puis, bah oui, vous l'avez dit, une belle journée avec du soleil, un grand ciel bleu et des températures qui vont dépasser les 30 degrés cet après-midi à Châteauroux et Levroux, Bourges 31 degrés, à Châtillon-sur-Ain des Vierzons 32 degrés, la maximale 33 degrés au Blanc.
0: Jusqu'à quand ça va durer? On pose la question dans moins de 10 minutes à nos camarades de Météo Centre, Olivier Renard.
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0: Merci d'avoir choisi Sibérie pour démarrer la semaine. Comment ça se passe chez vous? Comment ça va en ce lundi? Vous nous le racontez et nous on écoute Clara Luciani avec La Grenade.

0: Provence et vous avez fait le choix d'ici Berry pour démarrer la semaine et pour démarrer la journée. Bienvenue.
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0: J-215. 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
3: Question beaucoup plus légère. Quelles sont vos fleurs préférées?
0: J'y connais pas grand-chose en fleurs, j'avoue. Hein.
3: Tulipe, pivoine, rose, marguerite. Eh bien, ce matin, c'est au milieu de fleurs que vous allez nous présenter votre invité, Simon.
0: Ouais, elle, c'est une professionnelle. 25 ans de présence chaque samedi sur le marché de Châteauroux. Elle a enfin passé le pas et ouvert sa boutique chez nous, Avenue des Marins à Châteauroux. C'est Cathy Van Uffelen qui est mon invitée. Elle va nous expliquer ce qui a motivé sa décision tout à l'heure à 7h25.
3: Alors, on aime l'odeur des fleurs, mais ce qu'on aime aussi le matin, c'est l'odeur du pain et des viennoiseries. Ça sent bon, hein. Ce matin, on va vous amener dans une boulangerie. Mais pas n'importe laquelle, celle de Preuilly dans le Cher avec Jason qui a un pain bien à lui, le pain de guerre qui est fait à base de farine et de pommes de terre. Ça, c'est à 9h30.
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3: 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Appeler, c'est gagné, quoi.
0: C'est trop tôt le matin, 7h13, pour se demander qui a été le 8e président de la République de Colombie, je sais pas quoi.
3: Bon, c'est bon.
0: 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Bonne chance.
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3: Mon œil de David Ossiou. Des boulangeries ont vendu hier la baguette au prix de 1996. Mais ce matin, les tarifs de 2026 sont revenus.
10: Oui, ça n'a duré que 24 heures. La baguette à 3,92 francs à l'époque. Vous convertissez, c'est 60 centimes d'euros d'aujourd'hui. Et la baguette à 4 francs, j'arrondis, on l'a tous connue. Au milieu des années 90, c'était à peu près son prix partout en France. 30 ans plus tard, elle coûte autour d'un euro, souvent davantage. Alors je sais, ce matin, vous regardez votre baguette et vous vous demandez, mais qu'est-ce qu'ils ont mis de plus depuis 1996 ? Eh bien, rien. C'est toujours de la farine, de l'eau, du sel, de la levure. Ce qui a changé, c'est tout ce qu'il y a autour. On pense d'abord au blé, mais contrairement à ce qu'on pourrait croire, ça n'est pas lui qui fait l'essentiel du prix. Les matières premières ne représentent finalement qu'une petite partie du coût d'une baguette, 15% à peine. Ce qu'on paye surtout, c'est le travail, les salaires et les charges. Et puis le four, l'électricité, le gaz, le loyer, le matériel, tout ça a considérablement augmenté en 30 ans. Finalement, la baguette, c'est un bon résumé de l'inflation. Dans 250 grammes de pain, vous avez presque toute l'économie française. Alors attention, comparez le franc de 1996 et l'euro d'aujourd'hui, c'est pas tout à fait honnête. Les salaires aussi ont augmenté. 4 francs de 1996 avaient davantage de valeur que 60 centimes aujourd'hui. Mais notre cerveau, lui, ne fait pas ses courses en euros constants. Alors, les économistes appellent ça les euros constants, mais notre cerveau, lui, ne fait pas ses courses en euros constants. Il retient surtout qu'il y a 30 ans, avec 4 francs, on repartait avec une baguette. Forcément, ça nous rappelle 1996. Chirac qui suspend le service militaire, Johnny qui épouse Laetitia, et toute la France danse la Macarena. Ça, on s'en souvenait. Mais la baguette à 4 francs, on l'avait presque oublié.
11: Oui, puis ce qu'on voit aussi, c'est qu'il n'y a pas si longtemps que ça, on râlait parce que l'essence était à 1,50€. Hein.
3: Maintenant, c'est 2€.
11: Et encore, et le reste... c'est 2€, 2,30€. Hein.
3: Oui, c'est vrai.
11: C'est un peu compliqué. Voilà, merci beaucoup David Ossiou pour ce joli rappel d'il y a 30 ans. 7h16. Tiens, la météo, justement, elle aussi en 30 ans, elle a bien changé. Et c'est pour ça que c'est toujours utile d'avoir un point météo complet avec des professionnels. On est avec Olivier Renard de l'association Météo Centre. Bonjour Olivier.
12: Bonjour.
11: Avec un pic de chaleur pour cette journée de lundi.
12: Et oui, il va faire à nouveau très chaud sur le Berry. On aura de 27 à 29 cet après-midi dans le Sancerrois. On devrait monter à 31, 32, voire 33 dans le sud de l'Indre. Donc on est 10 degrés au-dessus des températures de saison. Et en effet, ça a augmenté en 30 ans.
11: On imagine qu'effectivement, il y a 30 ans, on n'avait pas 30, 32 degrés comme ça en mi-septembre, quoique ça peut arriver. Jusqu'à quand ça va durer ?
12: Alors, ça va durer jusqu'à mercredi. Aujourd'hui, beau soleil et une belle journée estivale. Mardi, finalement, demain, on aura quand même encore beaucoup de soleil avec des nuages qui arriveront dans l'après-midi, on va dire, avec jusqu'à peut-être 33, 34, voire 35 degrés très localement. Et puis, mercredi, on retombe avec pas mal de nuages.
11: On retombe juste au niveau des températures, ou alors est-ce que ça va être accompagné peut-être de quelques averses, d'un peu de vent?
12: On aura principalement des températures de saison, c'est-à-dire qu'on va passer de 32, 33, 34, 35 peut-être au lendemain, mercredi 20 à 22 seulement, donc ça va quand même faire beaucoup d'un coup, et on aura une faible perturbation. Mais on n'aura pas non plus une amélioration très importante en termes de pluviométrie.
11: On aura l'occasion de s'en reparler évidemment au cours de cette semaine. Merci beaucoup Olivier Renard et bonne journée.
12: Bonne journée.
11: Et toutes les informations à retrouver évidemment.
3: Oui, sur leur site météo-centre.fr.
11: On va aller... renifler des fleurs, des plantes.
3: On adore ces odeurs.
11: Ouais. Elle est présente depuis 25 ans sur le marché de Châteauroux, plus de 25 ans. Elle a ouvert sa boutique à Châteauroux il n'y a pas si longtemps que ça. Mon invité, c'est Cathy Van Uffelen de Chlorophylle Van Uffelen, avenue des Marins, qui nous raconte son histoire et son parcours. À 7h18, voici Queen et Radio Gaga.

0: 7h22, merci de vous réveiller avec Ici Berry, de démarrer la journée avec nous.
1: Parce que se faire plaisir avec un beau bouquet de fleurs, eh bien ça fait toujours du bien. Ça égaye notre quotidien. Eh bien ce matin, vous nous amenez au milieu des tulipes, des pivoines et de bien d'autres jolies fleurs, Simon.
0: Avec mon invité. Bonjour Cathy Van Uffelen.
2: Bonjour.
0: Et merci d'être avec nous ce matin. Vous avez plus de 25 ans de présence sur les marchés de Châteauroux. Une sacrée tranche de vie et de partage avec celles et ceux qui le partagent le samedi avec vous. Qu'est-ce qui vous a décidé, là, tout récemment, de sauter le pas et d'ouvrir votre boutique, j'allais dire presque entre guillemets, en dur à l'avenue des Marins?
2: Eh bien, écoutez, il y avait un peu une demande de la clientèle, parce que c'est vrai que j'étais là que le samedi et les clients avaient aussi besoin parfois de fleurs dans la semaine. Mmh. Et puis, il y a plein d'événements de la vie dans la semaine, hein, les anniversaires, les invitations, malheureusement aussi des deuils. Et c'est vrai qu'on m'a proposé un local et je me suis dit pourquoi pas, c'était le pas, quoi. Donc voilà, c'est pour ça que je suis maintenant 38 avenue des Marins.
0: Et j'imagine que ça ne change pas grand-chose à l'esprit finalement que vous avez insufflé pendant plus de 25 ans le samedi matin sur le marché de Château, où on retrouvera exactement ça.
2: Voilà, pas du tout. C'est vraiment une continuité du marché. On a les mêmes produits, alors avec quelques produits supplémentaires parce qu'on est en boutique. On fait des petits pots, des bougies, des plantes intérieures, extérieures, ce que je fais pas sur le marché parce que j'ai pas la place de tout emmener, bien évidemment. Mais sinon c'est exactement la même chose que le marché, les mêmes bouquets, les mêmes prix, la même chose.
0: C'est ça, vous allez peut-être aussi vous permettre d'avoir plus de propositions l'hiver, entre guillemets, de peut-être moins sortir les plantes et les fleurs qui supportent un petit peu moins bien les petits coups de froid quand il peut faire 0, moins 2, moins 3 au mois de février et que vous pouvez proposer en boutique.
2: Voilà, exactement. Et puis quand arrive l'hiver, la période de Noël, on fait des couronnes de Noël, on fait plein de choses pour décorer les maisons. Autre que des plantes et qui peuvent effectivement geler ou mais les plantes intérieures ça plaît toujours aussi donc puis on a plein de fleurs à partir du mois de janvier on produit nos tulipes. Mmh. Donc on en fait 200 000 par an donc de janvier à fin mars bien sûr on a d'autres fleurs mais on propose principalement nos tulipes quoi.
0: Ça a été quoi la première réaction de vos habitués, de vos fidèles du samedi matin quand vous avez commencé à leur annoncer qu'on allait pouvoir vous retrouver finalement sur une boutique avenue des Marins de manière un peu plus pérenne?
2: Alors écoutez, j'ai vraiment eu que des compliments, vraiment. J'ai vraiment une clientèle adorable. Tout le monde m'a dit, c'est super, vraiment. Voilà, je n'ai pas eu, entre guillemets, un seul truc négatif, quoi. Vraiment, les gens, ils étaient hyper contents. On a ouvert mardi. J'ai plein de clients qui sont passés, bonne chance, etc. Franchement, ils sont ravis. Et j'espère que ça continuera comme ça.
0: Eh ben, on croise les doigts pour ça. En tout cas, dernière question, dès mi-septembre, c'est quoi là les fleurs de saison? C'est important de le rappeler parce qu'on met pas des roses toute l'année, des tulipes toute l'année, etc. Voilà. Là, les fleurs de saison, c'est quoi?
2: Alors en ce moment, on est en train de finir, si vous voulez, un peu avec les fleurs de l'été. Mmh. Voilà, et jusqu'à décembre, si vous voulez. Voilà, on est sur des choses qu'on trouve toute l'année, mais pas les tulipes. Les tulipes, c'est qu'à partir de janvier. Là, on est encore sur les roses, les lysianthus, parce que c'est la période où tout ça, ça tient vraiment très, très bien, quoi. Et dès le mois de janvier, tulipes, renoncules, anémones, etc. Et moi, j'essaye de fonctionner un petit peu, si vous voulez, avec les saisons, en tout cas pour certaines fleurs, quoi.
0: Mais c'est le plus important, évidemment. On vous retrouve avenue des Marins. Cathy Van Uffelen, merci d'avoir répondu à nos questions ce matin et bonne journée.
2: Eh ben, merci à vous. Bonne journée à vous, monsieur. Au revoir.
0: Merci. Au revoir. 7h26 et vous écoutez Ici Berry.
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6: Et merci de nous faire une place à vos côtés Ici Matin, Ici Berry, votre 6h-9h actu locale, musique et bonne humeur. Et c'est surtout Ici Berry qui vous donne la parole à vous qui êtes à la maison. Vous avez plein de manières de nous contacter par Facebook, par WhatsApp, par téléphone au 02 54 27 36 36 avec un sujet qui va nous intéresser ce matin. Est-ce qu'on parle déjà trop de politique? On a 215 jours du premier tour de la présidentielle. Il y a déjà une trentaine de candidats qui sont partout sur les plateaux télé. Ils font que de parler, blablabla. Est-ce qu'on en a déjà marre, finalement? Est-ce que les sujets qu'ils abordent vous intéressent? Quels sont les sujets qui vous intéressent pour la prochaine présidentielle? Vous venez nous en parler ce matin au 02 54 27 36 36 à partir de 9h. Mais d'ici là, à 7h40, notre mot berrichon du jour, Margot.
7: Alors, ce sera pas un mot berrichon, hein, mais des prononciations qui changent.
6: Ouh là là.
7: Alors vraiment, j'essaye d'apprendre le berrichon, j'y mets du mien,
6: ouais.
7: Mais c'est pas simple. Entre les noms féminins qui deviennent masculins,
6: ouais.
7: Les maintenant, c'est les O qui deviennent des yo.
6: Ah ouais, d'accord.
7: C'est pas simple. J'essaye, j'y mets du mien.
6: C'est le début de l'année, c'est la rentrée, c'est comme vos enfants, faut se remettre dedans, ils savent plus trop les tables de multiplication, 8 x 7, tout ça, 8 x 7.
7: Oh non.
6: Allez, c'est... Waouh.
7: J'ai eu un moment de panique, là. Moi, il me faut un peu de temps. Moi, j'apprenais mes tables de multiplication, j'avais une énorme grille sur les toilettes.
6: Oh, c'est comme trauma.
7: Ça.
6: Oh non.
7: C'était horrible.
6: Ça ne s'arrête jamais.
7: Ah non, ça a été un enfer, mes tables de multiplication.
6: Bon, en tout cas, à 7h40 tout à l'heure avec notre ami Denis Cousin. 7h30, Irène Préjean à l'une de l'info d'ici ce matin.
8: Le collectif Osons Dire Non maintient la pression contre le projet de data center dans l'agglomération de Châteauroux. Le maire de Châteauroux Métropole, Gilles Averrousse, prévoit d'aller à la rencontre des habitants pour mieux expliquer le projet. Il est notre invité ce matin dans une quinzaine de minutes à 7h45. L'appel au secours d'un cuisinier et le patron de l'assiette, le restaurant solidaire avenue de la Châtre, craint de devoir mettre la clé sous la porte. Ça fait plus de 10 ans que l'établissement sert des repas à des tarifs quasiment symboliques pour les personnes dans le besoin. Le restaurant est confronté à de grosses difficultés financières. Premier point pris en seconde ligue par les footballeuses du Bourges FC, promues dans cette division cette saison. Hier dans le Nord, elles ont tenu Lille en échec de but partout. L'actualité est marquée aussi par cette campagne des sénatoriales qui s'accélère avant le scrutin dans 2 semaines. Qui vote? À quoi servent les sénateurs? On va tout vous expliquer dans quelques instants. Mais d'abord, c'est le 90 secondes, le tour de l'actualité en France et dans le monde avec Valentin Bertrand.
9: Une grue attendue aujourd'hui à Cléon, en Seine-Maritime, pour soulever le TER qui a déraillé vendredi soir. L'opération va durer 1 semaine. L'enquête, elle, se concentre toujours sur ce morceau de rail en travers de la voie au moment du choc. Mais aucune piste n'est privilégiée, prévient le ministre de l'Intérieur. 8 ans après les attentats de Trèbes et Carcassonne, marqués par la mort du lieutenant-colonel Arnaud Beltrame et de 3 autres personnes, le procès en appel s'ouvre aujourd'hui à Paris, devant la cour d'assises spéciale. 3 personnes à la barre, la petite amie et 2 proches du terroriste abattu à l'époque par le GIGN. Après la censure de la mesure en France par le Conseil d'État, Emmanuel Macron demande officiellement à la Commission européenne d'interdire les réseaux sociaux aux moins de 15 ans. Nous irons jusqu'au bout, assure le chef de l'État sur X. Leur pilule contraceptive est soupçonnée de favoriser l'apparition de tumeurs au cerveau. 1 600 000 Françaises reçoivent à partir d'aujourd'hui un courrier pour les mettre en garde sur les comprimés à base de désogestrel à l'origine de mélingiome. Ils sont bénins dans 90% des cas. Après sa démission, qui pour succéder à Edgar Gros-Piron à la tête du comité d'organisation des JO 2030 dans les Alpes? Une assemblée générale extraordinaire se tient aujourd'hui pour organiser la transition et sortir de la crise. À 3 ans et demi maintenant lendemain de la cérémonie d'ouverture. 300 000 euros pour rénover les grands thermes à Châtel-Guyon, 400 000 pour le château royal de Senlis ou encore 500 000 pour l'ancienne maison de la culture de Bourges. Le loto du patrimoine dévoile ses aides aux 18 sites français retenus cette année.
8: Merci Valentin. Dans l'info d'ici ce matin, on vous explique tout ce qu'il y a à savoir sur les élections sénatoriales le 27 septembre prochain, dans moins de deux semaines. Ça y est, la course est lancée, les candidats ont déposé leur dossier en préfecture. Ils sont 18 pour 4 mandats en Berry, 10 en Lys dans le Cher, 8 dans l'Indre. Gaëlle Fontenay, bonjour.
10: Bonjour Irène, bonjour à tous.
8: Comment ça marche ces élections sénatoriales ?
10: La première chose à retenir, c'est que tout le monde ne vote pas. Il n'y a que les grands électeurs qui sont appelés aux urnes. Dans l'Indre, ils sont 684 et dans le Cher, 882. Ce sont d'abord les parlementaires berrichons, les 5 députés et les 4 sénateurs. Il y a aussi nos 64 conseillers départementaux et nos 20 conseillers régionaux. Parmi eux, plusieurs sont d'ailleurs candidats. Le gros des troupes des grands électeurs est constitué de représentants des conseillers municipaux et des maires. Tous sont appelés à venir voter sur place, à la préfecture, Bourges ou Châteauroux. C'est obligatoire. S'ils ne se déplacent pas, l'amende est de 100 euros. Les grands électeurs doivent choisir 2 candidats parmi tous ceux qui se présentent et donc glisser 2 noms dans l'enveloppe. En tout cas, c'est comme ça chez nous en Berry parce que chacun de nos 2 départements doit désigner 2 sénateurs. La règle est un peu différente dans les départements qui comptent davantage de sénateurs comme nos voisins Tourangeau par exemple.
8: Et est-ce qu'il peut y avoir plusieurs tours comme pour d'autres élections ?
10: Tout dépend du résultat. Si un candidat obtient la majorité absolue des suffrages exprimés et au moins un quart des voix des grands électeurs, c'est acté, il est élu dès le premier tour. C'est ce qui s'est passé dans le Cher en 2020, par exemple, pour les 2 candidats sénateurs, donc à l'issue du premier round. Sinon, il y a un deuxième tour. Et là, c'est la majorité relative qui s'applique. Une fois les 2 sénateurs désignés par les urnes, ils vont prendre leurs fonctions avec un léger décalage. Le mandat débute le 1er octobre et il dure 6 ans.
8: Voilà pour le fonctionnement de ces élections sénatoriales. Maintenant, si on s'intéresse un peu plus au poste de sénateur, qu'est-ce qu'on peut en dire, Gaëlle ? À quoi servent-ils ces sénateurs ?
10: Les sénateurs examinent et votent les lois. Les textes leur arrivent après être passés entre les mains des députés. Ils peuvent les amender ou déposer des propositions de loi. Les sénateurs ont aussi comme mission de contrôler l'action du gouvernement et d'évaluer les politiques publiques. Ils sont les représentants des maires auprès de l'État. Pour être parfaitement indépendants, les sénateurs ne peuvent cumuler leur mandat. Pas question d'être en même temps maire, député ou ministre, par exemple. Évidemment, le sénateur reçoit une indemnité parlementaire, c'est un peu plus de 5600 euros. Ça peut être davantage pour ceux qui exercent des fonctions particulières comme vice-président ou un président de délégation. À ces 5600 euros mensuels s'ajoute une enveloppe qui couvre une partie des frais de mandat, 6600 euros par mois pour les déplacements ou bien pour la location d'une permanence localement. Et puis il y a une enveloppe de près de 7000 euros qui est prévue pour rémunérer les collaborateurs qui doivent être 2 à 3 maximum.
8: Les précisions de Gaëlle Fontenay. Vous retrouverez la liste de tous les candidats à ces élections sénatoriales dans l'Indre et le Cher sur notre site ici.fr/Berry.
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6: À 7h36, la météo de ce lundi, Margot. On est bien.
8: Ah oui.
6: Très bien.
8: On est bien. C'est une belle journée encore qui nous attend. Mais on est peut-être même un peu trop bien finalement pour la saison parce que les températures vont dépasser les 30 degrés. Donc on est au-dessus des normales de saison. Grand ciel bleu cet après-midi avec des températures, je disais, au-dessus des 30 degrés à Châteauroux. Le Vroux va lancer la Châtre et Dun-sur-Oron et Bourges, 31 degrés. À Châtillon-sur-Indre, Argenton-sur-Creuse, Issoudun et Vierzon, 32 degrés. La maximale annoncée, c'est au Blanc avec 33 degrés.
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6: Il est 7h36, bon réveil, bon courage si vous ouvrez les yeux, si vous êtes déjà sur la route du boulot, si vous préparez les enfants pour aller à l'école. Bah oui, c'est la reprise pour tout le monde, hein. C'est lundi, aujourd'hui. Vous écoutez ici Berry, Étienne Dao, tombé pour la France.

0: Tombé pour la France, Étienne Dao, 7h40, le futur hymne de la Starac, c'est avant 9h. Elle a chanté ça.
1: Ah oui, parce qu'il y a eu ce premier concert là.
0: Ah là là là là là là, les images, elles sont partout sur les réseaux. Ça avait l'air incroyable. Et puis la note là, sur My Heart Will Go On, elle l'a tenue. Hein.
1: Oui, elle était redoutée cette note.
0: Impressionnant.
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0: Alors que nous, voyez, même à deux voix, on n'est pas sûr de tenir la note jusqu'à 9h ce matin.
1: Ah c'est...
0: Le café est servi, vous courez en direction de la douche, courez pas trop vite, vous allez glisser. Et gardez surtout un petit poste de radio à l'écoute d'Ici Berry à côté de vous. On démarre cette nouvelle semaine ensemble, bienvenue à vous. 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Bref, vous choisissez votre boîte et on joue ensemble tout à l'heure à 8h15.
1: Et un peu d'abord un voyage dans le temps.
0: Allez,
1: au temps où les influenceurs, ou comme certains j'aime les appeler, les influvoleurs, n'existaient pas encore.
0: Oh, ça dénonce, hein.
1: Nous voici au 19e siècle à Crozant, où pour faire connaître un lieu, eh bien, on ne passait pas par les réseaux sociaux, hein, mais par la peinture. Claude Monet peindra d'ailleurs 23 toiles dans cette vallée. Voyage dans le temps, c'est un peu avant 8h.
0: Mais d'abord à 7h42, retour sur les bancs de l'école. En Berrichon, s'il vous plaît, avec vous, Margot de Rocco, notre professeur Denis Cousin. Première année de Berrichon et on met les bouchées doubles pour épater la galerie. Voyons ce matin la place du haut dans le parler Berrichon.
1: Et c'est l'heure de votre cours de Berrichon avec Denis Cousin. Bonjour Denis.
5: Bonjour Margot.
1: Et on va revenir sur les défauts de prononciation.
5: Alors, c'est des déformations en fait. C'est des mots qui sont très proches du français mais qu'on prononce un tout petit peu différemment. Oh, je pense que le plus classique, c'est le O qui devient Yo.
1: Même dans les prénoms ?
5: Ah non, Margot, ça va rester Margot.
1: Okay. Sinon, je me serais dit, ça va faire bizarre, mais...
5: Ouais. Par exemple, un seau.
1: Un sio.
5: Un sio, bien sûr.
1: Ok.
5: Un veau.
1: Un vio.
5: De l'eau.
1: De l'io.
5: Voilà. Alors, sachant que aller chercher, en berrichon, on dit cri. Alors, c'est le verbe quérir. Là encore, qui se déforme, mm-hmm. qui perd son E, donc quérir devient cri.
1: Cri.
5: Alors, si je vous demande, Margot, de me traduire en français la phrase suivante. Va donc me chercher de l'eau dans le seau pour le veau.
1: Va donc cri de l'io dans le vio dans le seau. Sio. Ah, j'ai inversé là.
5: Va-t'en donc cri de l'io dans ton sio pour mon vieux. C'est pas très joli. Hein.
1: C'est charme, on va dire que c'est de chez nous.
5: Adam, c'est pas de chez nous, ça va faire ma raison.
1: Merci Denis.
5: Je vous en prie, Margot.
0: Moi, je suis sûr que vous allez y arriver, Margot.
1: Ah, mais j'y crois aussi, mais pas tout de suite.
0: À la fin de l'année, ça va le faire.
1: Voilà, à la fin de l'année.
0: On y croit. 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
0: Est-ce qu'on parle déjà trop de politique alors que le premier tour de la présidentielle est dans 215 jours? C'est loin, 215 jours. Hein.
1: Oui, mais ça va être vite là quand même.
0: Ouais, c'est vrai. Et pourtant, la trentaine de candidats sont déjà partout sur les plateaux télé. Alors, est-ce que les sujets qu'ils abordent vous intéressent? Est-ce que vous avez envie de faire part de vos propres sujets, de vos problématiques aux futurs candidats, aux futurs présidents? N'hésitez pas à nous appeler à partir de 9h, 02 54 27 36 36. Et venez nous dire également si vous trouvez qu'on parle un petit peu trop de politique en ce moment. La parole est à vous.
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0: Vous écoutez Ici Berry, il est bientôt 8h moins le quart. C'est l'un des dossiers brûlants du moment dans l'Indre. La potentielle implantation d'un data center sur la zone d'activité d'Ozan, près de Châteauroux. Un centre de traitement des données informatiques, projet porté par une filiale de Google qui suscite l'enthousiasme d'une majorité d'élus locaux, mais aussi la colère de nombreux riverains et d'associations écologistes réunis au sein du collectif Ozan dire non. Pour en parler, on reçoit ce matin le maire de Châteauroux et président de Châteauroux Métropole.
6: Bonjour Gilles Averrous.
7: Bonjour.
6: Plus de 15 000 signatures recueillies déjà par la pétition en ligne du collectif Ozan dire non. Quand on regarde le projet, 195 hectares de bâtiments où vont tourner des ordinateurs, vous comprenez que ça puisse faire peur ?
4: Alors tout d'abord, peut-être revenir sur le nombre que vous venez d'annoncer, 15 000 signatures. On sait que n'importe qui peut signer cette pétition. Vous pouvez le faire 20 fois sous des noms différents. Il n'y a aucune vérification de l'identité des personnes qui s'expriment.
6: Il y a aussi des gens qui se mobilisent physiquement contre ce projet.
4: Oui, quelques-uns, effectivement. On a pu en voir ici ou là. Je veux dire, c'est un peu naturel parce que certains ont des motivations politiques. D'autres peuvent avoir des inquiétudes légitimes. Quand une implantation industrielle s'installe à côté de chez soi, on veut toujours savoir de quoi il retourne. Mais là, on a une chance, c'est que ce projet, ça va être la deuxième fois simplement en France, va être soumis à la Commission nationale du débat public. Donc pendant un mois et demi, à partir de début novembre, tout à chacun va pouvoir avoir accès aux données, c'est-à-dire l'ensemble du dossier, la présentation à la fois du centre de données exploité par Google, mais aussi du raccordement électrique à la ligne haute tension. Donc c'est vraiment un projet qui, j'allais dire, de manière très très rare, est fait en toute transparence.
6: Vous entamez cette semaine une tournée des communes pour expliquer le projet, tenter de calmer les critiques. Est-ce que vous regrettez de ne pas avoir communiqué davantage, d'avoir communiqué plus tôt ?
4: Non, c'est exactement la bonne période aujourd'hui pour le faire, puisque l'agglomération a délibéré il y a un an pour la cession des terrains à la filiale de Google que vous citiez tout à l'heure. On avait un an pour faire les études techniques, études géologiques, environnementales. Donc on allait de juillet 2025 à juillet 2026. Aujourd'hui, le dossier, le projet est vraiment prêt et présenté. Donc c'est le moment justement d'aller devant les conseils municipaux pour répondre aux questions des uns et des autres. Donc j'ai voulu le faire sur l'ensemble des communes de l'agglomération.
6: Que comptez-vous faire si la population s'exprime massivement contre ce projet de data center durant la concertation ? Est-ce que vous êtes prêt, Gilles Averrousse, à revenir éventuellement sur la vente ?
4: Alors je ne crois pas du tout que la population s'exprime massivement contre, parce que les retours des premiers conseils municipaux sont vraiment à l'inverse. Il y a plutôt un enthousiasme derrière ce projet. Quant à l'agglomération, on a délibéré sur les 53 délégués communautaires, 50 se sont exprimés pour. Donc je crois qu'aujourd'hui, les opposants ou ceux qui posent des questions sont vraiment très très minoritaires.
6: Si on schématise, les data centers, ce sont donc des centaines de milliers d'ordinateurs qui tournent, qui ont besoin d'être refroidis avec d'énormes quantités d'eau utilisées. Alors qu'on voit bien depuis le début de l'été à quel point cette ressource, eh bien, elle est rare, hein, elle est précieuse, cette ressource en eau. Est-ce que vous pouvez garantir que les habitants ne manqueront pas d'eau potable, que leurs besoins passeront avant ceux des ordinateurs ?
4: Alors je peux absolument le garantir, puisque dans le procédé qui est retenu sur le centre de données de Châteauroux, il n'y a pas d'eau d'utiliser. Voilà, alors il y a plusieurs éléments, j'allais dire oppositions qui
6: pas
4: sont souvent mises en avant. Pas d'eau du tout. Voilà, c'est un système de refroidissement avec une première recharge en eau une seule fois, mais après on est en circuit fermé, donc il n'y a pas d'évaporation, il n'y a pas de recharge. Donc il n'y a pas d'eau d'utiliser au quotidien. L'autre argument qui est souvent mis en opposition, c'est la consommation d'électricité. Là, le centre de données va se raccorder à une nouvelle ligne qui traverse complètement le département sur laquelle on n'avait pas aujourd'hui accès. Donc c'est plutôt de l'électricité supplémentaire qui va venir dans le département. Le dégagement de chaleur, il va être réutilisé dans un réseau de chaleur et qui va desservir les entreprises et se raccorder au réseau de chaleur urbain qui est en construction aujourd'hui à Châteauroux. Donc tous les arguments qui sont mis en avant sont inadaptés, j'allais dire, au projet de Châteauroux.
6: On parlait de ces éventuels impacts écologiques. Parmi les autres critiques faites au projet, ce décalage entre la surface utilisée et les possibles retombées sociales. Concrètement, Gilles Averrousse, combien d'emplois pérennes garantissez-vous au Berrichon sur ces 195 hectares de surface ?
4: Alors, il y a deux phases, j'allais dire, au projet. Il y a la phase construction, qui va durer entre 10 et 20 ans, puisque c'est 8 centres de données, donc data centers, qui sont annoncés. Il faut entre 12 et 18 mois pour en construire un, et donc les constructions vont s'échelonner sur la durée. Sur un chantier de ce type-là, vous êtes environ à 600 salariés. Quand vous en avez deux en simultané de construire, ce qui risque d'être le cas, on est à 1200 salariés ouvriers du bâtiment. Et puis après, l'objectif, l'horizon, c'est en gros 150 salariés par data center, c'est-à-dire 1500 salariés à terme, ce qui en ferait le deuxième employeur privé du département.
6: 1500, là, sur le site d'Ozan, sur ces 195 hectares.
4: Au terme des 8 centres de données à construire, oui.
6: Qu'est-ce qu'il y a d'autre à gagner véritablement pour la métropole avec ce projet ? Vous mettez en avant, par exemple, les retombées fiscales.

0: aux économies d'énergie, au renouvellement, à la production d'énergie renouvelable.
1: Merci beaucoup, Gilles.
0: Merci à vous. Merci beaucoup.
1: Merci d'avoir été notre invité ce matin sur Sibérie.
2: À 7h50, un mot de la météo, Margot, de ce lundi, la semaine démarre bien.
1: La semaine démarre bien, on a une très belle journée aujourd'hui avec du ciel bleu, un grand soleil aussi, avec des températures par contre un peu au-dessus des normales de saison, puisqu'on va dépasser les 30 degrés à Châteauroux, Levroux, Valençay, Bourges et Dun-sur-Oron, 31 degrés, à Châtillon-sur-Indre, Argenton-sur-Creuse et Virzon, 32 degrés, Aublan, 33 degrés.
2: Voyage dans le temps direction Crozon, avec l'ami Stéphane Bern avant 8h et Yann Meuller, les oies sauvages à 7h51, bon réveil.
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0: Les Oies Sauvages et Yann Malheur à 7h53. Et vu qu'on aime bien remixer des vieux morceaux, des vieux titres que vous aimez, il y aura Jennifer tout à l'heure avec un remix de Dalida, Mourir sur scène.
1: Mais oui, qu'on vous fait découvrir.
0: 7h53. Ici c'est vous le savez, c'est votre grande émission de la vie quotidienne, votre prolongement finalement de la matinale pour venir aborder avec nous les sujets qui vous intéressent ou qui vous intéressent pas, justement.
1: La politique, matin... qu'est-ce qu'on en pense? Est-ce que c'est intéressant? Est-ce qu'on en a ras la cabeça? On en a déjà marre, voilà, parce qu'on en parle déjà beaucoup, il y a beaucoup de candidats, il y a vraiment tout un... Enfin, il y a tout un bazar quoi autour. Alors, est-ce qu'on en parle déjà trop? Est-ce qu'on en parle pas assez? Au contraire, est-ce qu'on y voit clair?
0: Est-ce que les sujets qui sont abordés vous intéressent? Est-ce que vous avez l'impression que pour l'instant c'est une petite guéguerre de maison politique et que les sujets finalement qui font votre quotidien, celui de l'accès à la santé, celui du pouvoir d'achat, celui de l'éducation de nos enfants également, ça c'est le sujet qui va nous intéresser nous le 23 septembre avec une journée spéciale. Est-ce que tous ces sujets-là, ils vous intéressent et est-ce qu'ils sont abordés par les candidats ou est-ce que vous avez l'impression qu'ils parlent dans le vide? 02 54 27 36 36, on va en parler ensemble avec vous. Vous avez la parole à la maison, prenez-la par tous les moyens qui existent.
1: Oui, parce que vous pouvez donc nous appeler au standard, sinon il y a le WhatsApp ici Berry et aussi il y a le Facebook qui vous attend, il y a une publication où vous pouvez mettre votre commentaire, il y a déjà pas mal de réactions, mais voilà, n'hésitez pas vraiment, vous avez plein de possibilités pour nous donner votre avis.
0: Et que ce soit pour nous appeler ou via le WhatsApp, c'est le même numéro, 02 54 27 36 36, avec cette petite subtilité, c'est que si vous voulez nous contacter par WhatsApp, il faut d'abord enregistrer le numéro d'ici Berry sur votre téléphone, dans votre répertoire, et après vous venez nous contacter tranquillement pour nous envoyer vos messages vocaux et vos messages écrits également.
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6: Et chaque jour avec Ici Berry, un peu d'histoire avant l'actu, ça se passe avec Stéphane Bern. Et ce matin, eh bien, on voyage au temps des influenceurs, bah justement voyage, hein, bien avant Instagram.
7: Quand un village français se retrouve en peinture sur des milliers de tableaux, les influenceurs n'ont qu'à bien se tenir. Crozon, 431 habitants, est un petit village de la Creuse, comme la France en compte un nombre incalculable. Au XIXe siècle, toute une génération de peintres tombe sous le charme des vallées, des brumes matinales et des ruines médiévales de Crozon et de ses alentours. Le célèbre impressionniste Claude Monet va peindre 23 toiles dans cette vallée. Au total, ce sont plus de 500 artistes qui vont y installer leur chevalet entre le milieu du XIXe et le début du XXe siècle. À certains moments, dans le village, il y avait sûrement plus de chevalets que d'habitants.
8: Oh, ce que c'est beau, la peinture en couleur.
7: À des instants différents de la journée et à toutes les saisons, les peintres tentent de capturer chaque brin d'herbe, chaque relief, chaque nuance de couleur de la vallée de la Creuse, au point de constituer un courant de peinture de paysage, l'école de Crozon. C'est un beau nom, non? En tout cas, beaucoup plus vendeur que l'école des gens qui peignent des cailloux couverts de mousse dans le froid et l'humidité. Ces artistes travaillent rapidement, souvent même en moins d'une heure, pour saisir un instant précis et garder une trace de l'éphémère. Un nuage qui passe, une brume qui se lève, un rayon de soleil qui fend la falaise. Et c'était pas grave si dans la précipitation, il dessinait mal un arbre, ou pire, il pouvait dire qu'il était flou à cause de la brume.
9: Il est fou, Afelou, il est fou!
7: Les œuvres vont circuler dans les salons et s'exposer dans les grandes villes, faisant rayonner la vallée de la Creuse bien au-delà de ses frontières.
10: La peinture en huile.
7: Aujourd'hui, on poste une story sur Instagram en quelques secondes. Fin 19e, il fallait transporter son chevalet, ses pinceaux, ses tubes de peinture et attendre que tout sèche.
6: Et vous pouvez retrouver tous les voyages dans le temps de Stéphane Bern sur notre site internet ici.fr et aussi sur notre application ici.
11: On aime quand il parle un peu de nous, de la vallée de la Creuse, tout ça.
6: Il n'est pas très loin de chez nous. Hein.
11: Bah oui, c'est ça, c'est les voisins, c'est les copains, c'est pareil.
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11: Et merci d'avoir choisi votre radio locale Ici Berry, il est 8h.
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0: Simon
11: Reims. Ici Berry Première sur l'actu locale, votre journal. Irène Prigent et l'Assiette lancent un appel au secours à Châteauroux.
6: L'Assiette, c'est ce restaurant social de l'association Solidarité Accueil, avenue de la Châtre. 4,50 euros le repas pour les personnes qui n'ont pas beaucoup de moyens. Le concept lancé il y a plus de 10 ans ne tient que si d'autres clients viennent manger dans l'établissement au prix de 12 euros. Or, ces clients sont de moins en moins nombreux. C'est ce que dit le patron de la structure dans un message sur les réseaux sociaux. Julien, seul salarié de l'établissement, mais qui peut compter sur une équipe de bénévoles, indispensable à Alexandre Moto pour faire perdurer la mission de solidarité.
9: Accueil et service assuré ce jour-là par Jean-Philippe, bénévole deux fois par semaine.
12: Je pensais même pas dans ma vie faire du bénévolat un jour. Bonne équipe, bonne ambiance. Après, c'est vrai qu'il faudrait qu'on ait un peu plus de clients, parce que bon, pour tarif où c'est, pas beaucoup de restaurants qui sont capables de le sortir à ce prix-là. Pas de conserve. Que des produits frais, que du fait maison au jour le jour. On ne juge pas les gens, qu'ils soient aisés ou qu'ils soient dans la misère. On les prend comme ils sont. On sait qu'il y en a, ils mangent un repas par jour.
9: Bénévole, elle, depuis 9 ans, Evelyne a vécu au rythme des services solidaires.
13: Il y a des clients qu'on connaît depuis longtemps, d'autres moins. On en a vu disparaître, d'autres apparaître. C'est la vie, hein. La clientèle varie. On a moins de clients, mais là, on a des clients fidèles qui reviennent tout le temps. Et ce sont des gens qui ont des difficultés un petit peu financières, donc ils reviennent. Fin de mois, quand on avait beaucoup, beaucoup de clients, il y en avait moins qui venaient, hein. C'est normal.
9: Le tout avec un accueil chaleureux, très apprécié des clients, comme Cyril.
14: Il y a une notion aussi de solitude que vous n'avez pas ici, alors que si vous restez chez vous à manger une boîte de raviolis, c'est pas pareil.
9: L'assiette de solidarité accueil appelle donc les clients à revenir pour faire fonctionner l'entraide. Le temps d'un repas est bien au-delà.
6: Le reportage d'Alexandre Moto à Châteauroux.
11: À 8h02 dans l'actualité également, un procès pour viol sur mineur s'ouvre aujourd'hui aux assises de l'Indre.
6: Procès sensible quelques mois après l'affaire Liana. L'accusé dans cette affaire est actuellement détenu au centre pénitentiaire de Châteauroux. La victime avait 15 ans au moment des faits. L'audience prévue sur 2 jours devrait se dérouler à huis clos, d'après le procureur de la République, David Marca. La cour d'assises des mineurs rendra son verdict demain. Au tribunal de Châteauroux, toujours, 2 personnes seront jugées cet après-midi en comparution immédiate pour transport de stupéfiants. Ça fait suite à un contrôle de la gendarmerie sur l'autoroute A20 mercredi dernier. 5 kilos d'herbe de cannabis découverts dans leur véhicule. L'audience débutera à 14h.
11: On connaîtra bientôt nos prochains sénateurs.
6: Le premier tour des élections sénatoriales est prévu dans moins de 2 semaines, le 27 septembre prochain. 10 candidats dans le département du Cher. Dans l'Indre, ils sont 8 pour 2 sièges. Gaëlle Fontenay, vous les avez sondés. Quelles seront leurs priorités s'ils remportent ce scrutin ?
15: Tous ont le même discours, défendre les prérogatives des mairies et la restauration de leur autonomie financière. Côté stratégie, il y a ceux qui font le grand tour du département. À ce petit jeu, les sénatrices candidates à leur réélection ont un peu d'avance. Nadine Bellureau et Frédéric Gerbeau battent le rappel des troupes et défendent leur bilan. Même programme chargé pour Gaëtan Bouet, tout jeune candidat de 32 ans, qui veut se faire connaître et prendre le pouls des petites mairies. Régis Blanchet, lui, est déjà bien connu. Après plus de 40 ans à la mairie de Buzancé, son tour de l'Indre le conforte dans son idée de porter un programme axé sur la simplification administrative et la lutte contre les déserts médicaux. Il défend la décentralisation. Le socialiste François Vissot veut permettre aux territoires ruraux, qu'il connaît bien comme maire d'Aiguillon-Chantôme, de rester attractif. Pour l'insoumis, Émeric Compin, l'objectif est encore plus vaste. Il faut montrer que LFI s'intéresse à tous les échelons, à tous les territoires. Le communiste Dominique Lapoumérouli a la même ambition, faire exister localement le PCF, exister à tous les échelons. C'est aussi évidemment la stratégie du RN. Mylène Wünsch avait obtenu 17 voix au second tour il y a 6 ans. Elle ambitionne de convaincre au moins 100 grands électeurs cette année.
6: Et vous retrouverez la liste de tous les candidats Berrichon dans l'Indre, mais aussi dans le Cher sur notre article sur ici.fr/Berry.
11: Il est 8h04. Un vent d'inquiétude souffle dans la commune de Dun-sur-Oron, dans le Cher.
6: Par rapport au projet d'implantation d'un poste source, route de Bussy, un gros ouvrage électrique qui doit permettre à RTE d'ici 2030 de raccorder des panneaux photovoltaïques ou des éoliennes au réseau haute tension. Michel Benoît, les riverains et les défenseurs de l'environnement craignent que ce poste source défigure totalement le paysage.
16: Ce poste source pourrait s'étendre sur une dizaine d'hectares, route de Bussy à Dun-sur-Oron. Des pylônes, des transformateurs, pas neutres en termes de paysage, s'inquiète Daniel Brandeo, vice-président de l'association solidaire de défense de l'environnement.
17: Ça fait quand même des pylônes de 12 mètres, hein, donc c'est quand même préoccupant par rapport à l'entrée du village.
16: La construction de ce poste source permettra de raccorder au réseau une production de 600 MW répartis entre éoliennes et champs photovoltaïques, comme celui en projet à Parnay, un petit village de 50 habitants. Sandrine Dédion, vice-présidente de l'association environnementale CAP.
18: Il entoure des maisons d'habitation, c'est 100 hectares de prévu. Il va également impacter nos chemins de randonnée de Dun à Parnay, parce que les panneaux, ça va être entouré de grillages.
16: La production d'énergie renouvelable est nécessaire pour décarboner la France. C'est aussi une belle opportunité pour les agriculteurs et propriétaires fonciers, mais une source de conflits dans nos villages, dénonce Rémi Chassagne, architecte du paysage.
19: Les conflits existent à partir du moment où il y a des habitants qui trouvent que là, l'agriculture va trop loin, parce qu'à 30 mètres de chez eux, il y a un grillage et il y a des panneaux. Et la valeur de leur maison dévalue d'à peu près 30%. C'est énorme.
16: Les défenseurs de l'environnement estiment à plus de 700 hectares les projets de panneaux solaires dans un rayon d'une quinzaine de kilomètres autour de Dun-sur-Oron.
6: Et deux associations de défense de l'environnement viennent d'écrire au préfet du Cher pour savoir où en est exactement le projet. RTE nous confirme que l'emplacement du futur poste source entre Bussy et Dun-sur-Oron a été validé par la préfecture. Les travaux ne débuteront pas avant 2028, le temps que toutes les études techniques soient réalisées. Autre projet qui suscite nombreuses interrogations en Berry, la construction d'un data center dans la métropole de Châteauroux. Près de 200 hectares utilisés pour faire tourner des ordinateurs capables de trier nos données numériques dans la zone d'activité d'Auzan. Gilles Averrousse, le maire de Châteauroux, promet 1200 emplois directs sur le site une fois la construction terminée. Il était notre invité ce matin à 7h45. Interview à réécouter en podcast sur notre application ici.
20: Le rugby club de Châteauroux retrouve le sourire.
6: Après des mois de galère pour se maintenir en Régional 1 la saison dernière et de grosses tensions au sein de l'équipe dirigeante, le RAC a fait peau neuve cet été et démarre sur le bon pied la nouvelle saison. La preuve avec cette victoire 35-28 face à Dreux hier après-midi à domicile. Belle opération aussi ce week-end du Bourges FC féminin en seconde ligue. Les Berrières sont allées chercher le match nul sur la pelouse de Lille. De partout, score final hier et un premier point pris cette saison en deuxième division.
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20: À 8h07, la météo de ce début de semaine, Margot, sous le soleil.
6: Sous le soleil, une belle journée avec des températures au-dessus des normales de saison. On va dépasser les 30 degrés cet après-midi. Au meilleur de la journée, à Châteauroux, Levroux, Valençay, La Châtre et Bourges, 31 degrés. À Châtillon-sur-Indre, Argenton-sur-Creuse, Issoudun et Mézières-en-Brenne, 32 degrés. La maximale annoncée 33 degrés, c'est au blanc.
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20: Vous écoutez Ici Berry à 8h07 et elle est partout. Partout, dans l'actu, dans les journaux, sur votre téléphone, dans les réseaux sociaux, à Paris en résidence pendant je ne sais plus combien de mois. Voici Céline Dion.

Ça fait chanter Céline Dion toujours. Eux aussi vont le chanter, les élèves de la Starac, puisque c'est probablement le futur hymne de la promo 2027. Et Francis Cabrel, ça vous attend avant 9h.

0: 7h12 et vous avez choisi Sillery, votre radio locale.
1: Oui, mais calmez un peu ma voix.
2: Oui, il faut faire attention, on a besoin de vous quand même encore toute cette semaine.
0: Peut-être que ça tiendra pas jusqu'à 9h.
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0: 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Bienvenue, bon réveil. Est-ce que vous avez pris froid, vous aussi, ce week-end? Pas de risque, hein, ce matin. Et ce lundi, même avec un petit coup de chaud en Berry. Et de nouveau, des températures qui vont largement dépasser les 30 degrés. Point complet à 8h15, avec Olivier Renard de l'association Météo Centre, comme chaque jour.
2: 18 avril 2027, les élections présidentielles. Alors, on en parle déjà pas mal. Mais justement, est-ce qu'on en parle trop? Est-ce que finalement, on n'en a pas déjà ras-le-bol de tout ce tintouin-là? Vous, qu'est-ce que vous en pensez?
0: Ce tintouin.
2: Oui, on veut avoir vos retours. Est-ce qu'on en fait trop? On en parle ce matin entre 9h et 9h30.
0: Mais vous êtes déjà nombreux à nous le dire sur la page Facebook. Ici Berry, le premier tour est dans 215 jours. Tout le monde se déclare candidat pour avoir sa petite place à la télé. Tout le monde vient de dérouler ses idées, sa haine contre tel ou tel candidat. Alors, est-ce qu'il faut attendre le dernier moment avant de tous les entendre au régime, au pain sec et à l'eau? 02 54 27 36 36 pour réagir dès 9h. Et l'isoloir ici Berry, dites-le ici, qui vous attend demain sur la place du marché de Déol pour recueillir vos préoccupations. C'est une belle initiative ici Berry pour vous donner la parole.
2: Et justement, des bonnes initiatives, il n'en manque pas dans le Berry. À Maxime Daniel les met en avant ce matin, direction Clion-sur-Indre, cette commune qui a mis en place Panneau Pocket, une application de téléphone qui permet à tout utilisateur de se tenir à jour de toutes les infos de sa commune.
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6: Vous écoutez ici Berry, il est 8h16, c'est pas vrai, c'est votre rendez-vous anti-arnaque, anti-fake news, signé Aude Razo et dring, dring, dring, hop, bonjour, c'est la banque. Il y a un prélèvement en cours, est-ce que vous pouvez donner votre code ? Toujours se méfier quand on reçoit des appels de sa banque, surtout quand cet appel sort de nulle part.
7: Effectivement, et je vais vous faire écouter un appel que Ghislaine a reçu.
8: Une opération suspecte de 475 euros et 17 centimes. A été détecté sur votre carte bancaire chez Zalando. Si vous n'êtes pas à l'origine de cette transaction, appuyez sur la touche 1 de votre clavier afin d'être immédiatement mis en relation avec le service fraude et sécurisez votre compte Crédit Mutuel.
7: Alors, Ghislaine est bien au Crédit Mutuel. Ghislaine, effectivement, n'a pas acheté de vêtements chez Zalando, mais elle n'a pas non plus appuyé sur la touche 1. Pourquoi ? Eh bien, parce qu'elle n'a pas de carte de crédit au Crédit Mutuel. Donc, cet appel n'est pas réaliste. Ghislaine a préféré l'ignorer et elle a bien fait. Elle n'a jamais été débitée.
6: Alors, Aude, qu'est-ce qu'il faut faire si on reçoit un appel comme ça ?
7: Vous raccrochez, tout simplement. Et puis, conseil que je donne toujours, vous appelez votre banque ensuite, vous-même, là, dans la foulée, avec le numéro que vous avez l'habitude de faire pour contacter votre conseiller bancaire et lui, il vous dira s'il y a effectivement, oui ou non, un débit suspect. Attention parce que l'escroc aime bien nous appeler les week-ends et les jours fériés. C'est ce qui s'est passé pour Ghislaine, c'était un 15 août. Ce qui fait que si elle avait voulu contacter son agence bancaire de toute urgence, elle n'aurait pas pu. Et tout ça est évidemment très calculé de la part de l'escroc. Attention aussi si la personne au bout du fil se montre très rassurante en disant qu'elle ne vous demandera jamais votre numéro de carte, votre code confidentiel, votre mot de passe. Ce n'est pas un gage d'honnêteté. Elle peut très bien ensuite profiter de votre panique pour vous faire faire des manipulations dangereuses et tenter de vider votre compte en banque.
6: Et ben voilà, donc allô, c'est la banque. Paf, on raccroche directement.
9: Vous réfléchissez pas.
6: C'est ça. Fraude ou pas fraude, on raccroche. C'est très bien. Merci beaucoup, Aude Razo. C'est pas vrai, votre rendez-vous anti-arnaque à chaque matin à 8h15. Et chaque midi, avec Enora Malagré, midi 13h, on vous doit bien ça. Ici Berry, 8h18, la météo avec nos camarades de météo, Centre Olivier Renard, bonjour.
10: Bonjour.
6: Avec un pic de chaleur pour cette journée de lundi.
10: Et oui, il va faire à nouveau très chaud sur le Berry, on aura de 27 à 29 cet après-midi dans le Sancerrois, on devrait monter à 31, 32, voire 33 dans le sud de l'Indre, donc on est 10 degrés au-dessus des températures de saison, et en effet ça a augmenté en 30 ans.
6: On imagine qu'effectivement, il y a 30 ans, on n'avait pas 30, 32 degrés comme ça en mi-septembre, quoique ça peut arriver. Jusqu'à quand ça va durer ?
10: Alors, ça va durer jusqu'à mercredi. Aujourd'hui, beau soleil et une belle journée estivale. Mardi, finalement, demain, on aura quand même encore beaucoup de soleil avec des nuages qui arriveront dans l'après-midi, on va dire, avec jusqu'à peut-être 33, 34, voire 35 degrés très localement. Et puis, mercredi, on retombe avec pas mal de nuages.
6: On retombe juste au niveau des températures ou alors est-ce que ça va être accompagné peut-être de quelques averses, d'un peu de vent ?
10: On aura principalement des températures de saison, c'est-à-dire qu'on va passer de 32, 33, 34, 35 peut-être au lendemain, mercredi 20 à 22 seulement, donc ça va quand même faire beaucoup d'un coup, et oui, on aura une faible perturbation, mais on n'aura pas non plus une amélioration très importante en termes de pluviométrie.
6: On aura l'occasion de s'en reparler évidemment au cours de cette semaine. Merci beaucoup Olivier Renard et bonne journée.
10: Bonne journée.
6: Il est bientôt 8h20, allez, on enlève la poussière du vinyle, tranquillement, on vous a ressorti quelque chose, mais alors là, oh, c'est incroyable. Franchement, ça va vous mettre en pleine forme de bon matin. Glenn Frey avec The Heat Is On.

0: Quel souvenir incroyable. Alors là, franchement, si ça vous avait pas mis de bonne humeur dans la voiture, moi je sais plus quoi faire. 8h23.
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2: Et on accueille Liliane de Déol. Bonjour Liliane.
0: Bonjour.
3: Oui, bonjour.
2: Comment ça va aujourd'hui?
3: Ben très bien.
2: Bah vu qu'il fait beau aujourd'hui, vous allez pouvoir profiter un petit peu de l'extérieur, faire un peu de vélo.
3: Ben, je pense qu'il fait très chaud. Faudrait y aller ce matin.
2: Oui, faudrait mieux y aller ce matin parce que cet après-midi, on va quand même avoir des températures autour des 30 degrés, donc vaut mieux en profiter ce matin.
0: C'est ça.
3: Ah bah oui, mais bon, faut que je m'y mette parce que j'ai encore pas déjeuné.
0: Oh, mais vous avez le temps, il est 8h23, tout va bien. Bah non, mais tout va bien. Est-ce que vous faites le marché le mardi matin à Déol, Liliane?
3: Oui, ah oui, tout le temps.
0: Vous savez
3: vous allez
0: sera
3: venir là, j'ai vu ça.
0: Eh mais oui, il y a l'isoloir ici, Berry,
3: c'est demain,
0: ici.
3: C'est demain.
0: On y sera entre 9h et midi.
3: Oui, j'y vais tous les mardis, oui.
0: Et ben voilà, 9h et midi, vous venez nous voir, on vous pose des petites questions et comme ça on sait quelles sont vos préoccupations pour la prochaine présidentielle, Liliane.
3: Ah d'accord. Bah oui, ça y est, ça, déjà la politique ça bat son plein là.
2: Ah bah oui, c'est lancé hein.
3: On n'a pas fini.
0: Ah non, ça ne fait que commencer malheureusement. Liliane, on va jouer ensemble, ils sont oubliés un petit peu tout ça. Avec les boîtes.
2: Exactement. Simon a une boîte en face de lui. J'ai aussi une boîte en face de moi. Liliane, il faut choisir pour savoir quel cadeau est-ce que vous allez avoir.
3: Ben, peut-être Simon. Enfin, j'aime tout le monde. Je vous trouve tous sympas. Oh, mais bon.
0: Qu'est-ce qu'elle est gentille.
2: Mais une petite préférence pour Simon, quoi.
0: Ben, je vois ça. Alors, tac, tac. J'ouvre ma petite boîte et je vérifie ce qu'il y a dedans. Ah! Alors, est-ce que, soit vous, Liliane, vous êtes restée une grande enfant et vous aimez les Playmobil ou est-ce que vous avez des enfants, des petits-enfants autour de vous?
3: Oh non, ils sont grands,
0: eux. Oh, ben, ils sont peut-être restés assez enfants dans leur tête pour avoir ce magnifique Playmobil, un Playmobil Novelmore.
2: Novelmore, yep.
0: Novelmore.
2: Mmh. Avec l'accent.
3: Mmh. Voilà, ou alors je donnerais ça. Il y a une nièce qui a des petits.
0: Et ben voilà, ça fera toujours plaisir à quelqu'un de la famille, Liliane. Vous avez bien raison.
3: Voilà.
0: En tout cas, merci d'avoir joué avec nous ce matin. Je vous souhaite une belle journée, une belle semaine. On vous embrasse.
3: Et ben moi aussi. Et puis bonne journée.
0: Bonne journée.
3: À bientôt.
2: Merci, au revoir. Une info, une commune, c'est chaque matin avec Maxime Daniel qui nous donne rendez-vous dans l'Indre ou dans le Cher pour nous parler d'une initiative qui vaut le coup d'œil. Et ce matin, c'est une bonne nouvelle pour les habitants de Clion-sur-Indre. Bonjour Maxime.
4: Bonjour. Bonjour Margot, bonjour Simon. Oui, tout à fait. Désormais et depuis quelques jours, la commune de Clion-sur-Indre est affiliée à l'application Panneau Pocket, une application de téléphone qui permet à tout utilisateur de se tenir à jour des infos de sa commune par des notifications. Bonjour Lucie Riollet.
5: Oui, bonjour.
4: Vous êtes chargé de com de cette entreprise, Panneau Pocket. Alors, qu'est-ce qu'on retrouve comme info exactement sur cette petite application numérique qu'on a sur nos téléphones?
5: Alors du coup, sur Panneau Pocket, vous pouvez retrouver autant des informations que des alertes. Pour tout ce qui est information, vous avez le quotidien, donc travaux à venir, événements à venir. Mais c'est surtout les alertes que vous allez retrouver dans votre téléphone et en direct. Donc tout ce qui est alerte météo, alerte coupure réseau et alerte préfectorale.
4: C'est très très simple d'utilisation, à savoir qu'en plus, c'est sans identifiant et sans mot de passe. Hein, vraiment, on télécharge l'application, on choisit sa commune et basta, j'ai envie de dire.
5: C'est ça, je peux pas mieux dire. En fait, c'est une application qui récolte pas de données personnelles. Il faut que l'information soit publique et libre d'accès. Donc, du coup, vous téléchargez l'application gratuitement, vous ne créez pas de compte et vous accédez directement aux informations de vos communes. Et par exemple, comme Clion, que vous avez cité tout à l'heure et que vous pouvez mettre en favori directement sur l'application.
4: Alors voilà, ce qu'il faut dire à nos auditeurs, c'est que la Clion a été affiliée récemment, mais d'autres communes, évidemment, tout autour de l'Indre et du Cher, sont disponibles sur cette appli.
5: Ah oui, il y a un tiers des communes du Berry qui sont équipées de Panneau Pocket.
4: Oui, donc l'avantage, c'est que tout le monde, chaque auditeur d'ici Berry peut retrouver sa commune. Alors, pas toutes, elles n'y sont pas toutes évidemment, mais principalement les plus grosses et aussi quelques toutes petites y figurent.
5: Alors, il n'y a pas encore toutes les collectivités, mais on y travaille. Après, il y a 15 500 communes en France équipées de Panneau Pocket. Mais autour de vous, vous pouvez retrouver Valencé, Lignières, Gargilles-les-Dampierres. Il y en a quand même pas mal.
4: Voilà, ça s'appelle Panneau Pocket. Et désormais, Clion-sur-Indre est affilié parmi d'autres communes de l'Indre et du Cher. Merci beaucoup, Lucie Riollet.
5: Merci à vous.
4: Merci, au revoir.
6: Mais c'est les Polly Pocket, mais ça n'a rien à voir, visiblement.
2: Pas le même
4: rien
2: genre.
4: À voir du tout.
6: Pas du tout.
4: On voit qui on avait affaire, en tout cas.
0: 9h30, le programme.
4: Habitat partagé, est-ce que vous avez déjà connu les colocations, vous, en tant que jeune?
6: Oh là, mon Dieu, oui.
4: Oui.
6: Bon, pas toujours des bons souvenirs. Hein.
4: Là, on va en parler pour nos seniors, mais là, en théorie, ça devrait être plutôt cool pour eux. Rendez-vous tout à l'heure à 9h30.
6: On et parle. Puis, à partir de 9h, quelle que soit votre génération, les jeunes, les moins jeunes, les vieux, les très vieux, quelle est votre préoccupation principale pour la prochaine présidentielle?
2: Oui, on parle de politique ce matin. Qu'est-ce que vous en pensez? Est-ce qu'on en parle déjà trop? Parce qu'il reste un peu plus de 200 jours.
4: Voilà, faites ça. Avant j'ai envie de vous toussier un peu là. On a un petit chat dans la gorge.
2: Ouais, hein. Il reste 215 jours avant les élections présidentielles. Alors, prenez la suite.
0: 54, 27, 36, 36. Vous nous appelez ou via le WhatsApp?
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0: Vous écoutez ICI Berry, il est 8h30 à l'œil de l'info d'ici ce matin, Irène.
2: Ils sont 18 candidats en Berry pour 4 postes de sénateurs. 10 se disputent les 2 sièges dans le Cher, 8 pour les 2 sièges dans l'Indre. Maintenant que leur dossier a été déposé en préfecture, on peut dire que la campagne est véritablement lancée avant le scrutin dans 2 semaines. Une dizaine de radars recouverts de draps dans le Cher et tagués des initiales CR pour coordination rurale. L'action choisie ce week-end par le syndicat agricole pour alerter l'État sur la crise qui touche le secteur. Ses membres demandent des aides à la hauteur des difficultés rencontrées par les agriculteurs. Un nouveau procès d'assises s'ouvre aujourd'hui et pour 2 jours à Châteauroux. Un homme jugé pour viol et tentative de viol sur mineur de 15 ans. L'audience devrait probablement se dérouler à huis clos. Et puis dans l'actualité aussi ce matin, ce cri du cœur et appel au secours du patron de l'Assiette à Châteauroux, le restaurant solidaire. Reportage à suivre, mais d'abord c'est le retour de Valentin Bertrand pour le tour de l'info en France et dans le monde. C'est le 90 secondes ce matin.
17: 3 jours après le déraillement d'un TER normand, le procureur de Rouen affirme sur ICI Normandie qu'il n'y a aucune preuve d'un acte délibéré. Il ajoute que le morceau de rail suspecté n'empiétait que légèrement sur la voie ferrée. Sur les 44 passagers blessés, seuls 2 sont toujours à l'hôpital, mais hors de danger. Le procès du meurtre d'un innocent s'ouvre aujourd'hui devant la cour d'assises de la Drôme. Zacharia, adolescent de 15 ans, mortellement poignardé en avril 2024 à Romans-sur-Isère, en tentant de s'interposer dans une bagarre entre un de ses amis collégiens et un homme de 26 ans. Armé d'un couteau, il est poursuivi pour homicide volontaire. Nous irons jusqu'au bout. Emmanuel Macron, déterminé à interdire les réseaux sociaux aux moins de 15 ans, il envoie aujourd'hui une nouvelle version du texte à la Commission européenne. Son objectif, contourner la censure en France du Conseil d'État et l'atteinte disproportionnée à la liberté d'expression pointée par les sages. Début aujourd'hui des injections contre la bronchiolite. Elle touche un tiers des bébés de moins de 2 ans et elle peut provoquer une toux importante, des difficultés à respirer, voire à manger. Le vaccin existe pour les nourrissons, mais aussi pour les futures mères au 8e mois de grossesse. Pas de sacre mondial pour l'équipe de France féminine de basket. Les Françaises se sont inclinées en finale de la Coupe du Monde face aux Américaines sur le score de 97 à 79. Il sillonne les océans depuis 130 ans. Le BLM se célèbre 3 mois, se refait une beauté à partir d'aujourd'hui à Saint-Nazaire. Un chantier de 7 mois pour restaurer entièrement sa coque en acier.
2: Merci Valentin. L'info d'ici ce matin en Berry, on parle du restaurant social L'Assiette à Châteauroux. Charge trop élevée, pas assez de clients, les difficultés s'accumulent et la structure gérée par l'association Solidarité Accueil risque de faire faillite. Depuis 11 ans, le restaurant vient en aide aux personnes dans le besoin avec des menus à des tarifs quasi symboliques, moins de 5 euros financés par les repas des autres clients, 12 euros le menu. Des clients, justement, de moins en moins nombreux, c'est le problème, au point de menacer donc cette structure indispensable à Châteauroux, Alexandre Motto.
14: Marilyn termine son dessert, elle vient tous les jours ou presque à l'assiette.
16: Pour 5 euros, entrée, plat, dessert, fromage, on mange très bien. Le personnel est très aimable, très serviable, c'est très agréable. Pour le conserver, c'est très important. Ça permet à des personnes qui n'ont pas les moyens de pouvoir avoir des repas.
14: Impensable donc de fermer, Julien le cuisinier est unique salarié du restaurant.
18: Les voir repartir avec un sourire, c'est quelque chose que j'ai envie de préserver. Comme je l'ai dit sur les réseaux, c'est le seul restaurant social et solidaire qu'on a sur le département du 36 et je veux pas qu'il ferme. Des fois, j'endors pas du tout. Je m'en suis même rendu malade.
14: L'autre enjeu, ce sont les salariés en insertion. Alors, il faut tout compter et de près.
18: Sur un repas, j'ai 1,80€ pour rentrer dans mes frais réels par de l'entrée au dessert par assiette. C'est énormément de prise de tête, tout calculé au moindre centime près pour réussir à être dans les clous. Et heureusement que j'ai une bénévole qui est avec moi, qui m'aide énormément parce que sinon, je sais que j'aurais pas tenu aussi grâce à elle, quoi.
14: Julien peut en tout cas compter sur 5 bénévoles et ne demande pas d'aide financière ni de denrées, mais simplement que les clients retrouvent le chemin du restaurant et de la solidarité.
2: Le restaurant est passé de 90 couverts à seulement 60 repas servis par jour à 15 euros. Et comme on le disait, ce sont ces repas qui permettent de financer les menus à 4,50 euros pour les personnes dans le besoin.
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20: Vous écoutez ici Berry, 8h34. La météo de ce lundi. Margot, on démarre très très bien la semaine.
2: Un lundi au soleil. Aujourd'hui, comme on le dirait, si bien. Du ciel bleu.
20: Félicité Claude François.
2: Comme dirait l'autre, mais après je me suis dit non, c'était le lundi au soleil, c'est une chose qu'on n'aura jamais. Voilà. Mais si aujourd'hui, c'est une chose qu'on a.
20: Et ben voilà, dans tes dents, Clo-Clo.
2: Voilà, grand soleil. Avec des températures par contre au-dessus des normales de saison. Donc ça veut dire qu'il va encore faire chaud cet après-midi. Au meilleur de la journée, à Châteauroux, Levroux, Valençay et Bourges, 31 degrés. À Châtillon-sur-Indre, Argenton-sur-Creuse et Issoudun, 32 degrés. La maximale annoncée, 33 degrés et 7 au blanc.
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20: Il est 8h35, merci de nous faire une place à vos côtés. C'est ici Berry, ici matin, votre 6h-9h actu local, musique et bonne humeur avec Francis Cabrel ce matin.

0: 8h38 et vous avez choisi Sibéry.
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0: À 8h38, c'est plus un réveil, là, c'est une grasse mat.
3: Là, normalement, oui, là, normalement, faut aller au travail quand même. Ouais. Incessamment sous peu, à 9h, normalement, faut y aller.
0: Ouais, les enfants sont déposés à l'école, il ne reste plus que nous. Merci à vous de nous faire une place sur le siège passager de la voiture, alors que peut-être vous rentrez à la maison, parce que, hey, qui sait, peut-être que vous êtes pris votre lundi, petit week-end de 3 jours, comme ça, tranquille. Vous avez bien raison. Et sinon, bon courage si vous restez encore quelques mètres avant d'atteindre l'open space du boulot et de perdre votre âme d'enfant et de vous installer à votre bureau ce matin.
3: Et justement, quels étaient vos rêves d'enfant?
0: Waouh!
3: Wow.
0: Je sais pas.
3: Moi, c'était d'être vétérinaire.
0: C'est vrai?
3: Loupé. Le cinquième festival d'art.
0: Il y a des drôles d'animaux dans l'open space quand même. Bon, ça va, vous n'êtes pas trop perdu.
3: Terrible. Le cinquième festival d'art pyrotechnique de Lyon a décidé de les mettre en lumière dans un show spectaculaire. Un rendez-vous à ne pas manquer, hein, Simon.
0: Ouais, là, ça va vous faire rêver. Hein. Cette année, c'est Disney qui est à l'honneur. Les films, les personnages, ils sont cinq artificiers à s'être pliés en quatre pour plus de 3 heures de show. Rendez-vous à 8h50 avec son organisateur, Franck Jean.
3: Et qu'est-ce qui se passe du côté de la Bouinotte en cette rentrée? Quelles sont les nouveautés littéraires? Eh bien, Gilles Boiseau sera avec Manu à 18h15 à peu près pour nous en dire un peu plus.
0: Il est bientôt 8h40. Vous écoutez ici Berry, votre journal des sports. Irène Prigent, une entrée en matière réussie pour les rugbymen du RAC.
4: Oui, pour la première journée de Régional 1, le plus haut niveau en Centre-Val de Loire, le plus haut niveau régional, le club de rugby de Châteauroux s'est imposé 35-28 face à Dreux hier au stade des Chevaliers. Une victoire qui donne de la confiance après une saison compliquée. L'Amjad Betcharaba, le nouvel entraîneur du RAC, ne pouvait pas espérer mieux pour lancer la saison.
5: Les joueurs ont répondu présents sur l'état d'esprit, sur l'engagement. C'est des choses que voilà qu'on essaie de mettre en place depuis un moment. Là aujourd'hui, c'est eux qui ont décidé de gagner aujourd'hui. Vraiment aujourd'hui, c'était vraiment difficile parce qu'avec le temps et la chaleur, c'était pas évident. Il y en a aussi des joueurs qui ont repris un peu plus tard aussi sur la prépa. Donc on l'a vu sur la fin de match. Donc c'est d'où la rotation.
6: Qu'est-ce qui a fait la différence dans un tel match?
5: C'est honnêtement que l'envie qu'ils ont mis les gars aujourd'hui. Donc l'envie de ne rien lâcher, de vraiment être un groupe, avancer ensemble, c'est ça qui a fait la différence.
4: Et la semaine prochaine, le RAC se déplace à Vierzon, derby 100% berrichon. En Fédéral 2, les rugbymen du Bourges 15 ont gagné d'un tout petit point, 16-15 contre Meaux en Seine-et-Marne ce week-end. Une division plus bas en Fédéral 3, Issoudun l'a emporté 31-29 face à Ile-sur-Vienne ce week-end.
0: Les footballeuses de Bourges empochent leur tout premier point en seconde ligue.
4: L'antichambre de l'élite, promue dans cette division, les Berruyères ont arraché le match nul, 2-2 hier à Lille. Prochaine rencontre dimanche prochain avec la réception de Saint-Etienne. Elle voulait l'or, mais les Françaises vont devoir se contenter de l'argent au Mondial féminin de basket. Après nous avoir fait rêver durant toute la compétition, les Bleus de Gabby Williams et de l'ancienne joueuse de Bourges, Marine Johannes, ont cédé hier face aux États-Unis, battu 97-79 à Berlin. La barre était haute hein, face aux Américaines, désormais quintuple championne du monde en titre, rien que ça. Lui vient d'ajouter un deuxième titre en grand chelem à son palmarès, 3 mois après son sacre à Roland-Garros. Le tennisman allemand Alexander Zverev, il a remporté cette nuit l'US Open, une victoire en 4-7 face à l'Américain Ben Shelton.
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0: 8h43, t'as combien de barres toi?
3: Oh bah pas beaucoup. Là je suis... Ouais. Ah, pas si mal. Galère. Allô?
0: Allô. C'est un petit peu compliqué ce matin.
3: Ouais, ça capte pas très bien. Bon, on va quand même essayer. Alors, quel est le chiffre du jour, Sébastien Pollock ?
10: Avant de vous le donner, je vous propose d'écouter un son. Ça, c'est le bruit que risque de faire le téléphone portable des habitants de Luzerne, dans l'Indre, à partir du début de l'année prochaine. Et oui, 155 habitants de l'Indre risquent d'être privés de réseau téléphonique si rien ne change. Mais pourquoi, du coup ? Commençons par quelques petites définitions. Dans cet épisode, je vais vous parler de 4G. Normalement, ça en connaît, c'est le réseau téléphonique qui permet à la majorité d'entre nous d'accéder à Internet quand on est mobile. Mais avant la 4G, il y a la 3G et même la 2G. Ces deux technologies de télécommunication mobile ont été déployées en France dans les années 90 pour la 2G et au début des années 2000 pour la 3G. Mais après plusieurs décennies de service, ces lignes téléphoniques vont être fermées. La France a décidé en 2022 de lancer un dispositif pour basculer progressivement de la 2G et 3G à la 4G. Dans l'idée, c'est super. La 4G a plein d'avantages, meilleure connectivité, un accès à Internet plus fluide et plus rapide. Sauf que faut-il encore que les infrastructures suivent ? L'extinction complète de la 2G est programmée pour la fin septembre à la fin décembre 2026. Ce qui veut dire qu'elle a déjà commencé sur une bonne partie du territoire français. La 3G, elle, doit s'éteindre à partir de 2028. Et si cela devait arriver, dans la situation actuelle, eh bien les habitants de Luzerne se retrouveraient...
11: Mais j'ai pas cassé le téléphone !
10: Déconnecté. Le maire de la commune, Éric Laloge, a alerté la préfecture qui lui a répondu cet été. Malgré tout, il attend toujours des informations claires sur l'avenir de la connectivité de sa commune et un calendrier pour les modernisations attendues. D'autant que dans un milieu rural comme Luzerne, qui se trouve au sud-ouest d'Argenton-sur-Creuse, une déconnexion de ce type pourrait avoir un impact dramatique sur ses habitants. Comment effectuer leurs démarches administratives, par exemple, qui sont maintenant très souvent en ligne ? Que faire en cas de situation d'urgence s'ils n'ont pas de réseau téléphone adéquat ? Surtout que certains dispositifs de sécurité aussi, alarme, vidéosurveillance, fonctionnent toujours sur le réseau 3G. La préfète de l'Indre tente de rassurer les habitants de la commune en disant que les opérateurs se sont engagés à déployer une bonne couverture dans toutes les communes et que des travaux de modernisation sont prévus à cet effet. Elle a d'ailleurs confirmé dans une lettre adressée au maire le 31 juillet que la couverture 4G de Luzerne était très insuffisante puisque celle-ci se trouvait largement en dessous du taux de bonne couverture pour l'Internet mobile. Alors les infrastructures seront-elles mises à jour dans les temps ? Eh bien, ce sont 155 habitants du département qui risquent d'en dépendre. On ne peut donc qu'espérer pour eux qu'ils ne se retrouvent pas soudainement déconnectés.
3: Ah bah mince.
0: Ah bah voilà.
3: On a perdu la connexion.
0: Il fallait s'y attendre. Merci beaucoup Sébastien pour ce chiffre du jour qu'on réécoute ou qu'on redécouvre comme tous les autres en podcast sur le site et l'appli ici Berry. 8h45. Quelle météo Margot pour ce lundi ?
3: Une belle journée aujourd'hui. On a un beau ciel bleu, on a un soleil qui brille aussi avec des températures par contre au-dessus des normales de saison. Ça c'est un peu moins chouette puisqu'on devrait dépasser les 30 degrés cet après-midi au meilleur de la journée.
0: 8h46, Jennifer reprend Dalida.

0: Nouveauté ici, Berry, à 8h50 et Jennifer. Montée, enfin, nouveauté.
1: Reprise.
0: Un vieux machin, nouveau, voilà, remixé quoi.
1: C'est ça.
0: 8h bientôt 50.
1: Et quels étaient vos rêves d'enfant? Le 6e festival d'art pyrotechnique de Lyon a décidé de les mettre en lumière dans un show spectaculaire, Simon.
0: Bonjour Franck Jean.
2: Bonjour.
0: Vous en êtes l'organisateur de ce festival pyrotechnique. C'est assez incroyable de se dire que finalement, pendant toute une soirée, pendant plus de 3 heures, on va voir 5 feux d'artifice majestueux tirés comme ça sur le bord de l'étang du Risse à Lyon. On a plutôt l'habitude de voir ça dans des grandes métropoles, au festival de Cannes, des événements un peu comme ça. Comment on réussit un pari aussi fou de monter un événement de cette envergure ici, chez nous, dans le Berry?
2: Ça n'a pas été simple,
0: ouais.
2: Mais voilà, je crois que c'était une histoire d'homme tout d'abord, parce qu'on a rencontré, j'ai rencontré Monsieur Buga Pyrotechnie, vraiment par hasard, et puis on a discuté d'organisation, de spectacles de pyrotechnie, et cherchait un endroit pour faire dans le centre de la France, mmh. Et on est parti sur ce pari-là, donc un peu fou, parce que c'est vrai que Luan est une commune de 1500 habitants, les structures sont pas forcément adaptées à tout ça.

0: qui est imposé finalement aux artificiers, mais quoique voilà. Il y a quand même certaines libertés qui sont prises. La thématique de cette année, c'est Disney.
1: C'est ça. Bon, on l'avait un petit peu dans l'idée depuis longtemps, et puis bon, voilà, il a fallu avoir les autorisations de Disney.
0: De Disney. On va pas se mettre à dos Disney, mais on sait
1: mais
0: que
1: c'est très sympa.
0: C'est une belle galère d'avoir ouais, une autorisation de Disney. On va
1: bon,
0: pas
1: voilà,
0: se mentir.
1: Et puis bon, rester dans pas trahir l'image de Disney.
0: Bien sûr.
1: Mais après, le thème, on le donne aux artificiers, et c'est eux qui font leur spectacle, c'est-à-dire qu'ils écrivent leur spectacle. Nous, organisateurs, on ne sait absolument pas ce qui va se passer.
0: Ça se passe ce week-end, vous ne savez rien de ce qu'ils vont faire.
1: On sait qu'ils ont un cahier des charges bien précis, hein, au niveau de la durée, et voilà. Mais après, l'écriture du spectacle, c'est complètement à leur
0: mais
1: choix.
0: C'est beau, ça veut dire que ça joue beaucoup sur la confiance. En fait, quand on parle justement de relations d'homme à homme, tout est là-dessus, finalement.
1: Bah, tout a été construit là-dessus, hein, sur ce festival. C'est que, voilà, on est très heureux de se retrouver tous les ans. Alors, il y a quelques artificiers qui changent tous les ans, hein, un ou deux. Enfin, cette année, il y en a que un d'ailleurs qui ne sera pas le même, mais oui voilà, ça reste ce moment-là aussi qui était important, un moment de partage, et puis voilà, c'est se retrouver tous les ans dans un contexte comme ça, c'est plutôt sympathique.
0: Bien sûr. Alors tous les ans, sachant que l'événement a été repoussé cette année pour les raisons qu'on connaît, les raisons de sécheresse, les raisons de mobilisation du personnel, notamment de sécurité,
1: ça,
0: et des pompiers sur le front des incendies. Est-ce que vous disiez que c'était pas forcément facile d'organiser un événement comme ça dans une petite commune de Luant dans l'Indre, etc. Est-ce que ça va être aussi de plus en plus compliqué de l'organiser finalement au milieu de l'été, au mois de juillet, au mois d'août, et peut-être penser à finalement pérenniser cette date un petit peu plus tard dans l'année?
1: On a déjà travaillé sur ça. Donc cette année, évidemment, le contexte a voulu que par solidarité et puis aussi par sérieux, on a décidé de repousser l'événement au 19 septembre. Mais c'est vrai que l'avenir, je pense, ça sera de le repousser dans le mois de septembre, ces dates-là.
0: Ah, bien sûr.
1: Au minimum. Mais parce que les étés, aujourd'hui, on ne sait plus. Soit canicule, soit il peut faire... Voilà. Mais il va falloir être prudent. Et je crois que même les artificiers eux-mêmes se disent il va falloir qu'on change un petit peu notre façon de voir le métier.
0: Bien sûr, on en discutait avec des artificiers il n'y a pas si longtemps que ça, à la fin de la saison dernière, sur justement les feux du 14 juillet, où eux-mêmes nous disaient l'année dernière, ils avaient été quasiment tous annulés. Et finalement, est-ce que ce n'est pas une remise en question totale du métier d'artificier, de se dire qu'on va faire des feux d'hiver plus que des feux d'été?
1: Je crois, c'est ça. On va tendre vers ça. Quoi. Là, cet hiver, il y aura beaucoup, beaucoup de feux pour les marchés de Noël. Voilà, des feux qui auraient dû être tirés dans l'été. Donc c'est un changement, c'est vrai que c'est un petit peu dommage, parce que l'été c'est vraiment formidable quand il fait beau,
0: on a le
1: d'être
0: temps,
1: sous les feux et autres, mais après il faut être aussi un peu responsable et pas faire n'importe quoi. Mais on se bat pour que pérenniser cette chose-là.
0: Oui, parce que c'est un bel événement familial qu'on aime retrouver. Vous avez combien de personnes là sur le bord de l'étang
1: On ne sait pas. Alors, il y a des pré-réservations, hein, c'est-à-dire qu'on peut réserver sur Internet et sur notre site. Mais aussi, il y a des gens qui vont venir comme ça le jour même. Hein. Donc, on barre les routes. Allez, on ne sait pas. Entre 4 et 5 000, 6 000, voilà. On ne sait pas.
0: Plus seront nombreux, mieux c'est.
1: On est prêt à accueillir, de toute façon. Mais voilà, parce qu'on a 80 bénévoles et une machinerie qui se met en route.
0: Ça sera samedi à partir de 17h et les spectacles qui commencent à 19h. Merci beaucoup Franck Jean d'être venu nous parler de cette 6e édition du Festival Pyrotechnique de Luant, et bonne journée.
1: Ben merci à vous.
0: Avec
1: bonne
0: grand plaisir. À 8h55, le docteur Kierzek.
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3: Et on met en avant ce matin une belle aventure humaine. 30 patients atteints ou en rémission de cancer et leurs aidants s'apprêtent à parcourir 715 km à vélo entre Menton et Perpignan.
4: Bonjour à toutes et à tous. Oui, leur aide porte un nom qui ne s'embarrasse pas du politiquement correct. Ça s'appelle Faut pas crever. Alors, c'est peut-être pas du Marcel Proust, mais sur un maillot de cycliste. Ça claque et c'est plus facile à imprimer. L'aventure, elle est portée par la maison de soins de support La Tête et les Jambes et l'Institut de communication et d'information sur le cancer. Et il y a 30 participants atteints ou en rémission de cancer avec leurs aidants qui vont pédaler 715 km, 12 étapes, 6 départements de Menton à Perpignan. Ils s'entraînent depuis plusieurs mois. Ils seront accompagnés tout au long du parcours par une équipe médicale et des bénévoles, bien sûr, et c'est porté par un confrère, le docteur Stéphane Ellis, qui est cancérologue. Et pour y participer, vous pouvez vous inscrire, pas obligé de faire tout le raid, vous pouvez faire une seule étape par exemple, vous tapez faut pas crever vélo par exemple, et vous allez vous inscrire, personne ne vous demande de battre Pocatchar entre Menton et Perpignan, c'est juste pour participer parce que le véritable adversaire ici, ce n'est pas le chronomètre, c'est le cancer qui a une fâcheuse tendance à vouloir prendre la direction de la course. Il choisit le parcours, impose les étapes, place les traitements dans l'école, et voudrait parfois envoyer le patient directement dans la voiture balai. Ces 30 cyclistes ont décidé de lui retirer le sifflet. C'est pas une performance, c'est de l'activité physique adaptée. Et on

0: sait que pour tous les cancers, sein, côlon, prostate, toutes les études montrent que ça réduit le risque de récidive et que ça améliore la survie globale de faire de l'activité physique.
1: Et alors, qu'est-ce qu'on retient de cette histoire pour notre santé à tous ?
0: On retient d'abord que notre corps n'est pas un vélo d'appartement destiné à rester au garage. Pour la population générale, l'objectif demeure 150 minutes d'activité physique modérée par semaine en prévention primaire, c'est-à-dire avant l'apparition de la maladie. C'est très bien, ça diminue les risques et surtout ça permet de lutter contre la sédentarité, le fait de rester assis pendant des heures. Et oui, le canapé est un directeur de course un peu très particulier. Sa stratégie consiste à ne jamais prendre le départ. Bah, vous allez prendre le départ justement. Et ce n'est ni dangereux lorsqu'on est correctement cadré, ni accessoire, c'est un véritable soin. Pas besoin d'être un champion encore une fois, pas besoin d'un vélo en carbone. L'objectif vraiment, c'est de vous faire plaisir, de faire des mouvements. Ça démarre par l'activité physique dans le salon, ça va jusqu'à la course. Et pour celles et ceux qui veulent s'inscrire, allez, je le répète, c'est faut pas crever. Vélo, vous tapez sur votre moteur de recherche et d'ici là, portez-vous bien.
2: Merci docteur.
1: Et oui, tous ces conseils à retrouver sur notre site internet ici.fr et aussi sur notre application ici.
2: Et puis le docteur, si vous avez des petits remèdes là contre la crève, des remèdes rapides, efficaces là en deux jours, on prend. Voilà, c'est le message est passé.
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2: 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D'ici là, portez-vous bien et nous, on se dit à demain, 6h30.
1: À demain.
2: Ciao.
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2: Bonjour à tous, que vous m'avez manqué durant ce week-end. Il est midi 5 sur votre radio Ici. Bienvenue dans votre nouveau rendez-vous. Ici, on parle bon plan, vie quotidienne, arnaque à éviter, santé. Nous sommes là pour vous rendre service parce qu'on vous doit bien ça. C'est le titre de ce nouveau rendez-vous quotidien. Nous sommes ensemble jusqu'à 13h. Moi, je m'appelle Enora Malagré. Et voici la joyeuse bande qui m'accompagne aujourd'hui. Aude Razo, madame anti-arnaque. Coucou Aude.
3: Coucou Enora, coucou tout le monde.
2: Valère Correa, récit bon plan conso. Coucou Valère.
4: Salut Enora.
2: Le grand médecin, je roule les airs, Gérald Kierzek.
5: Bonjour Enora, bonjour à tout le monde.
2: Et mon rayon de soleil, Elsa Wolinski.
6: Bonjour tout le monde.
2: J'embrasse mon amoureux qui nous écoute aujourd'hui.
4: Mais pourquoi?
2: Bah nous, mais je ne sais pas. Pourquoi aujourd'hui? Coucou Monsieur B. Voilà, c'est dit. Alors aujourd'hui, on va vous parler d'un sujet extrêmement sérieux. On va vous parler mutuelle senior. Parce que c'est Monique qui nous a alerté, qui nous a même envoyé un message et qui trouve qu'elle paye trop cher. On va la recevoir d'ailleurs, Monique, dans un instant. Du coup, on s'est saisi de ce sujet qui nous a semblé très important. Vous êtes à la retraite, vous voulez changer de mutuelle. On va vous dire comment ne pas se faire avoir. Et nous avons même une éminente collègue de chez 60 millions de consommateurs qui va nous épauler sur ce sujet. Appelez-nous ou laissez-nous un vocal sur notre WhatsApp, c'est gratuit. 0810 055 056, nous sommes là pour vous. Et puis laissez-nous aussi des messages vocaux comme l'a fait Julien d'ailleurs aujourd'hui.
7: Bonjour, c'est Julien. Je voudrais savoir ce que vous pensez des petits flyers qu'il y a collés au feu rouge avec un numéro d'épaviste.
2: Ah bah c'est vrai ça, qu'est-ce qu'on en pense? Ça c'est une question pour notre Aude Razo national.
3: Oui, bah oui, parce que c'est un petit peu une arnaque. En tout cas, vous avez de grandes chances de tomber sur des épavistes. Alors ceux qui récupèrent votre vieille voiture, oui, là,
6: c'est ça, moi, pour la mettre pas, à la casse. J'avais pas compris ce que c'était.
3: Oui, en fait, c'est vous avez une petite affiche avec le numéro d'un épaviste qui récupère votre voiture. Je vous conseille de pas appeler.
2: On y répond dans une trentaine de minutes. 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Sur votre radio Ici, et on va démarrer avec vous, toute la bande, mais c'est vrai, en particulier monsieur Valère Coréard, qui a donc invité notre éminente collègue Adélaïde Robert de 60 millions de consommateurs. Bonjour Adélaïde, bienvenue.
8: Bonjour à tous.
2: Merci beaucoup de nous éclairer sur cet épineux sujet.
4: Alors, un épineux sujet, une usine à gaz, j'ai envie de dire. Parce que quand on dit mutuelle ou complémentaire santé, on se dit tout de suite, bon, elle n'est pas forcément bien calibrée, ça me coûte une fortune, mais j'aimerais changer, mais je ne sais pas comment faire, etc. Et c'est pour ça qu'on vous a effectivement invité, Adélaïde, d'autant que dans votre dernier numéro, là, de 60 millions de consommateurs, qui est en kiosque, instant pub, eh bien, on parle mutuelle. Voilà. Une fois qu'on a dit tout ça, toutes les questions arrivent, et la première, quelle est, Adélaïde, la différence entre une mutuelle et une complémentaire santé? Parce qu'on entend les deux.
2: Ouais. En fait, j'ai dit vulgairement, pardon, mutuelle senior, je sais que ce n'est pas tellement le terme qu'il faut employer. Hein.
8: En fait, c'est un terme qui est effectivement plus connu que complémentaire santé, qui est trop long, mais c'est vrai qu'il y a trois acteurs qui proposent des contrats de complémentaire santé. Il y a des mutuelles, qui sont à but non lucratif et qui, du coup, ont un système un peu différent, qui ne vont pas plafonner au niveau de l'âge, qui vont toujours, enfin, ou plutôt jamais utiliser de questionnaire de santé. Il y a les assurances et il y a les institutions de prévoyance.
2: Ok.
4: Bon, au moins ça c'est clarifié. Les mutuelles, il y a quand même un peu une logique de solidarité, mutualiste, etc. On peut le préciser. Quel est le prix d'une bonne complémentaire santé quand on est à la retraite?
8: Alors c'est une question qui est difficile puisque ça va beaucoup dépendre des besoins. L'idée c'est de pas dépenser trop par rapport aux réels besoins qu'on peut avoir. Il y en a entre, ça peut aller d'une cinquantaine d'euros vraiment au plus bas à 150, 200, 250 euros. Ça va aussi dépendre des régions. Voilà, à Paris, en PACA, on a souvent des médecins avec des dépassements d'honoraires, donc c'est vrai qu'il y a des gens qui peuvent avoir besoin de complémentaires plus couvrantes.
5: Alors, je vais pas les défendre, mais mes collègues, c'est clair que les
2: dépassements... Mais un peu quand même, cher docteur.
5: Non, mais les dépassements d'honoraires, vous savez combien est payé, par exemple, l'ablation de l'appendicite, remboursé par la Sécu, le tarif de base, 170 euros. Okay. Avec ça, vous payez le chirurgien qui doit payer le matériel, qui doit payer le bloc opératoire, etc. Donc, il est obligé de prendre ce qu'on appelle des dépassements d'honoraires, mais quand on est prenez un chirurgien qui paye 170 euros remboursé par la Sécu, c'est pas du dépassement d'honoraires, c'est du rattrapage d'honoraires, j'allais dire, pour qu'il puisse gagner sa vie. Il est bac plus 14, il vous ouvre le ventre, enfin en tout cas, il a c'est ça, votre vie entre ses mains. Donc on voit bien que le système des mutuelles, il est là bah, justement pour compenser et un peu la variable d'ajustement. Et très souvent, les collègues d'ailleurs s'adaptent en disant quelle est votre mutuelle, etc., pour pouvoir adapter ses dépassements.
2: Valère Correa.
4: Bon, la variable d'ajustement, ce sont aussi nos cotisations, donc c'est ce qu'on va essayer de régler cette fois-ci ensemble. Est-ce qu'on peut changer de mutuelle, enfin de complémentaire santé quand on veut, Adélaïde ?
8: Alors, depuis 2020, ouais, ce qui est super, c'est qu'effectivement, on peut changer au bout d'un an. Voilà, il faut attendre un an, mais au bout d'un an, on peut remettre en cause son contrat. Et c'est vraiment super parce que ça permet de s'adapter vraiment au fil de l'eau à ses nouveaux besoins et de pas trop les anticiper, en fait. Parce que les gens ont tendance à payer très cher en se disant, bah, peut-être si j'ai plus besoin d'une audioprothèse dans 5 ans. Non, en fait, il vaut mieux prendre vraiment au regard de ce dont on a besoin.
2: Au moment, d'accord.
4: Oui, ça c'est important. On sort pas la boule de cristal. On va en parler tout à l'heure. Et d'ailleurs, je vois qu'il y a des messages qui commencent à arriver d'auditrices, d'auditeurs. On va aussi parler de celles et ceux qui sont pas à la retraite en deuxième partie.
2: Oui,
4: là.
2: Bien sûr.
4: Voilà, hein, pour expliquer aussi comment mieux s'y retrouver. Quand on prend sa retraite, Adélaïde, on peut garder la complémentaire de son entreprise pendant 3 ans. Vous pouvez nous rappeler les règles?
8: Oui, c'est la loi E20 qui permet effectivement de maintenir, une fois qu'on a rompu son contrat, on part à la retraite, on peut garder son contrat la première année. Alors avec la grosse différence, c'est qu'on va payer le double en fait au départ, parce qu'on va payer à la fois la part employeur qui est en général de au moins 50% et sa propre part. Et ensuite, la deuxième année, il y a une hausse mais qui va être plafonnée à 25%. La troisième année, une hausse qui va être plafonnée à 50%. C'est très intéressant pour avoir le temps de justement faire des recherches, regarder, avoir un nouveau contrat. C'est pas forcément intéressant à long terme parce que les contrats collectifs d'entreprise sont taillés pour des actifs et donc ne correspondent pas, vont pas donner des garanties qui correspondent aux besoins des seniors.
2: Oui, Audrazo.
3: Oui, et d'ailleurs, on a un message à ce sujet sur le WhatsApp du 0810 055 056. C'est Roselyne qui nous écrit depuis Nantes et qui nous dit il y a beaucoup de gens qui ne savent pas qu'on a le droit à la loi E20. C'est vrai ça?
8: Alors, le problème, c'est que normalement, c'est une obligation, c'est-à-dire que c'est pas nous à le savoir, c'est que la complémentaire santé et l'employeur doivent alerter toute personne qui part à la retraite de ce droit-là.
2: D'accord. Continuez de réagir au 0810 055 056. Dans un instant, on va accueillir Monique. C'est grâce à Monique qu'on a décidé de vous parler mutuelle, notamment aujourd'hui. On sera toujours avec notre grande spécialiste Adélaïde Robert. On parlera aussi mutuelle au sens plus large. Et puis ne vous inquiétez pas, il y aura évidemment la chronique du docteur Kierzek. On parlera bronchiolite aujourd'hui, me semble-t-il.
5: Exactement, la grande campagne là, de vaccination et d'immunisation commence aujourd'hui.
2: Super, et avec Elsa Wolinski, on apprendra qu'après 50 ans, on peut toujours danser toute la nuit. On va d'ailleurs danser un petit peu sur Dalida pour l'heure. Salma ya Salama, évidemment, sur votre radio ici, dans On vous doit bien ça.

0: Oh, j'adore Dalida sur votre radio ici, on vous doit bien ça.
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0: Ah pardon, je me suis laissée emporter en ce lundi. Il est midi 16 sur votre radio ici. On est toujours en train de parler mutuelle avec toute l'équipe dont vous doit bien ça. Nous avons reçu à cet effet, enfin qui est toujours là d'ailleurs, Adélaïde Robert de chez 60 millions de consommateurs, parce que vous avez consacré un dossier sur les mutuelles, sur les complémentaires santé dans le mensuel de 60 millions de consommateurs. Et alors nous allons recevoir Monique. Et c'est grâce à Monique qu'on a décidé aussi de vous parler complémentaires santé aujourd'hui et de mutuelles. Bonjour Monique, bienvenue.
3: Oui, bonjour.
0: Comment allez-vous Monique?
3: Ça va, on fait aller.
0: Et alors, vous appelez d'où Monique?
3: Marseille.
0: D'accord, ah ben, on embrasse très très fort ici Provence. Alors vous, un petit coup de gueule quand même Monique, vous payez beaucoup trop cher votre mutuelle.
3: Je la paye cher et elle me coûte cher d'autant plus que ça fait 3 ans que je suis à la retraite.
0: Oui.
3: Et que je n'ai plus la part employeur alors que mes revenus ont nettement diminué.
0: Mmh.
3: Et c'est le moment où on en a le plus besoin, où on va vers un âge vieillissant avec des problèmes qui vont aller grandissant, qu'il faudrait avoir une mutuelle plus complète,
0: bien sûr,
3: donc plus chère.
0: Mmh.
3: Et on n'est pas aidé en contrepartie, quoi. C'est le moment où on est lâché complètement.
0: Alors,
3: ouais. Ressources.
0: Valère Correa.
4: Ouais, Monique, restez avec nous. Ce que je vous propose, c'est on va en discuter avec Adélaïde et je pense que ça va répondre à pas mal de vos questions et de cette interrogation.
0: Réagissez d'ailleurs, hein, si ça vous concerne, 0810 055 056.
4: Évidemment, le sujet, c'est la mise en concurrence, hein, puisque c'est un marché qui est concurrentiel, qui est hyper 400 ouais. opérateurs, je crois, j'ai lu dans votre...
5: 400 opérateurs et chacun a 3 formules différentes quasiment, donc ça fait vraiment beaucoup
4: 1200
5: de choix.
4: Possibilités, quoi. Donc, pour s'y retrouver, première question Adélaïde, très simple, est-ce que les comparateurs de complémentaires santé, c'est un bon plan pour nous faciliter la vie, gagner du temps?
5: Alors, on ne les conseille pas, nous. Pourquoi? Parce que d'abord, finalement, on a l'impression que ça va comparer vraiment beaucoup d'opérateurs. Alors, en réalité, c'est très restreint.
0: Mm-hmm.
5: Et il n'y a pas forcément, en réalité, les opérateurs qui seront les plus intéressants pour vous. Parce qu'en réalité, il n'y aura en général pas les mutuelles, par exemple, que peuvent proposer des régions ou des villes. Il n'y aura pas les mutuelles que les gens pourront, enfin, les complémentaires santé que les gens pourront avoir proches de chez eux. Or, il y a un moment donné où c'est vrai que ça peut être pratique d'avoir des opérateurs qui sont proches de sa région, de sa ville.
4: C'est ce que vous conseillez, c'est d'abord de voir un opérateur près de chez nous.
5: C'est de voir, en tout cas, plusieurs opérateurs différents, comparer des assurances, comparer des mutuelles, se renseigner de savoir si sa ville ou sa région propose une mutuelle. En fait, ce sont des contrats individuels, mais collectifs, en fait. Donc, ça peut être plus intéressant. Voilà, c'est tout ça qu'il faut prendre en compte. Et les comparateurs, le gros inconvénient, c'est quand même qu'on risque d'être rappelé et d'être harcelé au téléphone.
0: Ah oui, c'est ça. Complètement.
4: Bon, premier élément, donc, Monique, on va pas sur les comparateurs et on va chercher un assureur, une mutuelle et on regarde peut-être localement, on essaye d'en faire 3, ça peut être pas mal. Dans les critères de choix, est-ce qu'il faut que ce soit une complémentaire dite responsable?
5: Alors, ça dépend. L'avantage de la complémentaire responsable, c'est qu'elle va faire le 100% santé. Responsable, c'est-à-dire qu'en gros, l'État leur donne une taxe un peu inférieure en contrepartie. Ils font pas de questionnaire de santé, ils remboursent le 100% santé et ils remboursent de manière à forcer les gens en fait à respecter le parcours de soins, par exemple. Bon, voilà. Donc ça, c'est l'essentiel, c'est l'énorme majorité.
4: Et le 100% santé, c'est des soins pour les dents, c'est des soins pour l'optique, voilà, c'est des appareils auditifs, sans reste à charge.
5: Lunettes, audioprothèses, etc. Sauf que ça peut ne pas être intéressant pour certains. Voilà.
0: Ok, très bien. On va continuer de parler mutuelle avec vous, chère Adélaïde. Continuez à réagir au 0810 055 056. Si vous avez des questions, on est là pour y répondre. On va pour l'heure s'écouter une petite nouveauté. Teddy Swims, Mr. Know It All. Oh, quel accent anglais, mon Dieu. On vous doit bien ça sur votre radio ici. C'est votre nouveau rendez-vous quotidien. On est ensemble jusqu'à 13h.

0: Mr. Know-it-all, Teddy Swims sur votre radio ici.
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0: Mais personne ne relève mon accent ridicule.
3: Pas du tout.
4: Mais
3: non,
4: il est magnifique.
0: Mais pour qui
3: attends,
0: je me prends?
3: T'as une voix suave. C'est surtout ça que j'écoutais.
0: Mais pour qui je me prends? Suis-je londonienne? Pas du tout, je suis bretonne. Bienvenue dans On vous doit bien ça, votre nouveau rendez-vous quotidien sur votre radio. Ici, on est ensemble jusqu'à 13h. On est encore au cœur d'un gros dossier sur la mutuelle. On a beaucoup de messages sur notre WhatsApp gratuit 0810 055 056. Aude.
5: Oui, on a Bertrand qui nous a contacté depuis le Nord et il nous dit qu'il est en affection longue durée, et ça va parler à beaucoup de monde, les ALD. Il nous demande s'il y a des choses de prévues pour parler mutuelles pour les ALD.
0: Alors, Adélaïde Robert, notre collègue de 60 millions de consommateurs.
6: Alors, ce qui est surtout prévu, c'est qu'il faut prendre une complémentaire. Il y a beaucoup trop de gens à nous qui nous écrivent, qui n'en prennent pas en pensant qu'ils sont pris en charge à 100%. Ils ne sont pris en charge à 100% que pour leur ALD, pardon. Donc, en cas d'hospitalisation pour n'importe quel motif, et ça a été le cas au niveau du Covid, ils seront pas pris en charge et ça va être une catastrophe s'ils n'ont pas de complémentaire santé. Par ailleurs, ils vont consommer beaucoup de soins avec l'âge, avec des dépassements d'honoraires qui, eux non plus, ne sont pas couverts. Donc oui, c'est utile. Au même titre que n'importe quel autre senior.
0: D'accord, Valère Coeur.
4: Oui, une question de Marie également sur le WhatsApp et elle nous rappelle qu'il y a aussi la complémentaire santé de la Sécu pour les petites retraites, Adélaïde.
6: Oui, en fait, pour les gens qui ont relativement peu de moyens, il y a la complémentaire santé solidaire, la C2S, et effectivement, il faut, avant d'aller chercher d'autres mutuelles, commencer par savoir si on y a droit ou pas.
0: Moi, j'ai une petite question. Bon, c'est quoi, en gros, la meilleure mutuelle quand on a, je sais pas, entre 30 et 55 ans?
6: Le truc, c'est que la plupart des gens entre 30 et 55 ans ont par bonheur un emploi, et la plupart aujourd'hui des emplois privés et même maintenant beaucoup publics ont une complémentaire, un contrat collectif d'employeur. En fait, on n'a pas le choix dans ces cas-là, sauf si on a droit à la C2S.
4: Une technique qui marche pour tous les indépendants, ceux qui sont à France Travail, ceux qui veulent changer aussi de la mutuelle de leur entreprise quand ils le peuvent. Et vous en parlez dans ce dossier qu'on retrouve, je le rappelle, dans le dernier numéro de 60 millions de consommateurs.
0: Très, très fort, c'est l'école américaine.
4: Qui est en kiosque. Non, c'est que mon patron m'a dit que je devais bien m'occuper de ce partenariat. Non, sérieusement, ce qui est important pour choisir une mutuelle, c'est de regarder nos besoins. Et pour regarder nos besoins, vous nous parlez d'une technique dans ce dossier.
6: Ouais. En réalité, il faut regarder son relevé Amélie. On a tout le décompte de remboursement et le décompte aussi fait par la complémentaire santé, souvent sur l'appli, c'est hyper bien fait. En fait, ça nous permet de prendre conscience de notre consommation de soins, qu'on finit par perdre de vue, et pour voir justement si on a beaucoup de dépassements d'honoraires ou pas, si on utilise réellement des, par exemple, des médecines douces, sachant qu'il y a des gens qui prennent parfois des contrats avec pas mal de suppléments, enfin un milieu de gamme pour en fait qui sera pas du tout rentabilisé parce que ça leur coûte plus cher, et en fait ils ont un forfait médecine douce qui est 75 euros par an.
0: Gérald,
6: pas forcément beaucoup d'intérêt.
7: Pour aider à choisir, et moi je l'ai fait à titre personnel, c'est de prendre un courtier aussi en assurance complémentaire.
0: Mais ça coûte des sous, ça.
7: Non, il se rémunère sur les contrats, mais surtout il va étudier, en fait, il fait un peu un check-up, comme un bilan assurantiel pour votre mutuelle, pour les assurances, etc. Et moi j'ai une très bonne courtière et franchement, j'ai gagné de l'argent.
0: Elle s'appelle Elsa Wolinski.
4: Je ne pense pas qu'elle soit d'accord, Adélaïde.
6: Notamment, on a eu le médiateur des assurances. En fait, les courtiers, il y a vraiment à boire et à manger.
7: Il y a tout, il y a à boire et à manger, bien sûr.
6: Il y a aussi énormément de problèmes avec les courtiers, et donc ce n'est pas du tout le premier message que j'aurais fait passer.
0: Très mauvais conseil.
7: Sauf que moi, j'ai une courtière, elle fait très bien son travail et ça n'empêche pas de vérifier les choses et de comparer.
6: Oui,
7: mais tout ce travail, il est quand même très compliqué, son relevé Amélie, etc. C'est complexe.
0: Un dernier conseil, Adélaïde Robert, pendant qu'on vous tient sur ces mutuelles, si vous avez vraiment une dernière chose à nous dire sur ce dossier, faites attention.
6: Alors, faites attention, notamment aux petites garanties, faites attention aux délais de carence, parce que quand on atteint un certain âge, ça va être important, aux limites d'âge pour souscrire, parce que donc il y a des contrats qui empêchent de souscrire au-delà de 75 ans, par exemple, donc il faut arriver à temps. Mais vraiment mettre en concurrence régulièrement pour s'adapter au fil du temps à ses besoins en santé.
7: Et parlez-en à votre médecin en consultation. Non, mais c'est vrai, c'est important, sur les dépassements d'honoraires, bien sûr.
0: Merci pour ça, Gérald Kerzek. Merci infiniment, Adélaïde Robert. Je le rappelle, qui est journaliste à 60 millions de consommateurs. Il y a un très gros dossier, très complet, dans le mensuel. Valère vous l'a suffisamment dit, 60 millions de consommateurs. Continuez à réagir sur ce sujet, 0810, 055, 056. Mais pour l'heure, on va accueillir un gagnant. Parce que vous le savez, je booste votre pouvoir d'achat tout au long de l'année. Ces 200 euros là, dans votre poche. Et c'est Eric qui s'est inscrit sur la page ici.fr. Bonjour Eric, bienvenue à vous.
2: Bonjour Enora et bonjour à toute l'équipe.
5: Bonjour.
0: Alors, Eric, vous habitez dans... Vous habitez où ? Bourg-de-Péage.
2: À Bourg-de-Péage.
0: On embrasse très fort ici Drôme Ardèche. Vous êtes retraité. Vous avez 5 enfants et 5 petits-enfants. Vous avez bien bossé. D'accord, hein. Et du coup, c'est gagné.
5: Bravo.
2: Super.
0: Mais oui, on vous doit bien ça. C'est le titre du nouveau rendez-vous.
2: Vraiment, merci beaucoup. Hein.
0: C'est avec un grand plaisir, Eric. Vous écoutez l'émission avec passion, j'imagine.
2: Ah ben oui, avec passion et avec mon poste.
0: Très bien. Bon, je vous embrasse très très fort. Prenez soin de vous, cher Eric.
2: Encore un grand merci. Hein.
0: Mais je vous en prie, c'est bien parce que je ne l'ai pas du tout piégé, l'auditeur, c'est bien. Dans un instant, on va continuer à parler un peu mutuelle et puis on va parler comment danser après 50 ans dans les boîtes de nuit, soyons fous ou folles, grâce à Elsa Wolinski. On va parler bronchiolite grâce à notre médecin, le docteur Kirzek. Et puis Aude répondra aussi à notre auditeur qui nous a laissé un message vocal tout à l'heure. Un programme encore très chargé. Mais pour l'heure, c'est l'actualité dans toutes vos régions grâce aux 44 locales de votre radio. Ici, à tout de suite.
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13: Encore quelques jours pour profiter des manifestations estivales et c'est notamment le cas pour cette exposition des sculptures de femmes à Châteauroux. C'est jusqu'au 20 septembre. Les artistes femmes à l'honneur avec le musée Bertrand de Châteauroux. C'est au couvent des Cordeliers. L'exposition Donner corps, artistes femmes et céramique vous invite à découvrir comment l'argile est devenue le terrain d'une réflexion sensible et féministe sur le corps. C'est jusqu'au 20 septembre, les artistes femmes à l'honneur au couvent des Cordeliers à Châteauroux. Et puis à Bourges, profitez des nuits lumière. À la tombée de la nuit, 115 lanternes qui vous plongent dans une ambiance bleue unique en France sur un parcours d'environ 2 km. Le palais Jacques Cœur, l'ancien archevêché, l'hôtel des Postes avec également un guide costumé qui vous racontera quelques anecdotes sur ces monuments. Nuit lumière à voir encore à la tombée de la nuit à Bourges jusqu'au 19 septembre.
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0: Midi 32 sur votre radio ICI, bienvenue dans votre nouveau rendez-vous. ICI, nous parlons bon plan, vie quotidienne, arnaque à éviter, santé, nous sommes là pour vous rendre service parce qu'on vous doit bien ça. C'est le titre de ce nouveau rendez-vous quotidien. Nous sommes ensemble jusqu'à 13h. Je suis Enora Malagré. Je suis avec Aude Razo, Valère Coréard, Gérald Kirzek qui nous parlera bronchiolite dans un moment et Elsa Wolinski qui libérera notre esprit. Oui, on peut sortir jusqu'au bout de la nuit après 50 ans.
5: Mais oui, bien sûr.
0: Évidemment, mais pour l'heure, nous allons répondre aux vocales laissées par notre auditrice ou notre auditeur, Julien. Qui nous avait appelé au 0810 055 056.
14: Bonjour, c'est Julien de Saint-Raphaël. J'ai une voiture en fin de vie et je voudrais savoir ce que vous pensez des petits flyers qu'il y a collés au feu rouge en général. Avec un numéro d'épaviste. Voilà, ça, merci beaucoup.
0: Ça, c'est pour Audra. C'est une mission pour Aude Razo. Qu'est-ce qu'on en pense de ça, Aude Razo?
5: Oui, qu'est-ce qu'on en pense, Julien? On n'en pense pas vraiment du bien. Je vais être tout à fait honnête. J'en ai vu en plus encore ce week-end, sur le feu rouge, pas très loin de chez moi. En fait, pour ceux qui ne voient pas trop de quoi on parle,
3: moi, je ne vois pas du tout de quoi on parle.
5: Vous êtes au feu rouge, vous êtes arrêté, et puis il y a une petite affichette comme ça, avec, en fait, c'est collé, c'est pas du tout quelque chose d'officiel, c'est juste quelqu'un qui a collé ça. Et il vous dit, voilà, votre voiture, je peux la récupérer gratuitement, ou je vous donne 100€ en échange de votre vieille voiture, je vous en débarrasse et appelez-moi. Et vous avez généralement un numéro, un 06 ou un 07. Il y en a vraiment, vraiment beaucoup. Et c'est vrai que je suis assez souvent questionnée sur ces questions. Alors, je vous déconseille d'appeler parce que derrière ces petites affiches, souvent, il y a des épavistes non agréés. Et il y a pas mal aussi de filières illégales. En fait, pour vous, le risque, c'est quoi, Julien? C'est que, en fait, la destruction de la voiture, puisque c'est ça l'idée, c'est qu'on veut s'en débarrasser, ne soit pas faite dans les règles. En fait, cette voiture que vous pensez détruire, que vous pensez détruite, ne le soit pas. Et que du coup, elle se retrouve ici ou là, se balader sur les routes, en train de se faire flasher par tous les radars possibles et imaginables, parce qu'en fait,
3: et là, vous
5: pas
3: êtes
5: du
3: très
5: tout.
3: Mal.
5: Et, ouais, et là, c'est vous qui prenez la prune, parce qu'officiellement, ce véhicule est toujours le vôtre. Donc, un épaviste agréé, c'est toujours ce que je vous conseille, il doit vous fournir un certificat de destruction. C'est très réglementé, en fait, quand on se débarrasse d'une voiture. Il faut un certificat de destruction, la preuve que cette voiture n'est plus la vôtre et qu'elle n'existe plus. Voilà.
0: Là, c'est important. Limite en colère.
5: Je suis un petit peu fâchée.
7: C'est comme quand on vend une voiture ou on barre la carte grise, c'est
5: voilà,
7: ça.
5: Voilà, exactement. En fait, l'élimination d'un véhicule, ça doit être effectué par une entreprise agréée. Mm-hmm. Vous avez, alors, souvent on me dit, mais comment on les trouve? Parce qu'évidemment, c'est plus facile d'appeler 06 qui est collé au feu rouge que de les trouver. Mais en fait, c'est pas difficile. Vous avez une liste sur le site de l'ANTS, l'Agence nationale des titres sécurisés, où là, vous avez tous les centres de traitement des VHU, les véhicules hors d'usage. Mm-hmm. C'est gratuit. Il y a même aujourd'hui des filières pour assurer la collecte, le transport du véhicule jusqu'au centre. Et puis, donc, faites-le, parce qu'en fait, c'est pas si difficile que ça. Et ne cédez pas à la tentation, à la facilité du petit numéro de portable qui est collé au feu rouge.
0: Elle s'énerve. Dernier point important,
5: je vais m'énerver encore plus.
0: Oh là là.
5: La planète vous dira merci de ne pas appeler ces petits numéros parce qu'en fait, il y a des règles environnementales quand on détruit une voiture. Et si vous allez chez un épaviste non agréé, il y a toutes les chances qu'en fait, votre voiture se retrouve dans une casse à ciel ouvert avec l'huile de vidange, ce qui s'écoule partout. C'est pas écolo du tout, c'est même très grave, c'est extrêmement polluant. Donc ne faites pas ça, s'il vous plaît.
0: Merci Aude Razo. On va continuer de parler un peu mutuel juste après. Continuez à nous écrire 0810 055 056 ou bien nous appeler sur le WhatsApp, c'est gratuit. On va écouter Céline Dion et ce titre, je voudrais le dédicacer à Aude Razo parce qu'aujourd'hui, c'est son anniversaire.
3: Oui.
0: Et ce titre, c'est J'irai où tu iras. Parce que oui, Aude, j'irai vraiment où tu iras. Bon anniversaire.
5: Merci.
0: Bon anniversaire.

0: Lyon avec Jean-Jacques Goldman sur votre radio ici dans On vous doit bien ça.
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0: On est ensemble jusqu'à 13h, il est précisément midi 39. On a ouvert l'émission avec un gros sujet sur les mutuelles et vous êtes encore nombreux et nombreux à réagir au 0810 055 056 Valère.
3: Oui, une question de Marc qui cherche une mutuelle complémentaire avec notamment une grosse prise en charge sur l'hospitalisation. Mmh. En fait, il n'y a pas de nom à donner. Ce qu'il faut, c'est surtout dans les recherches vérifier le forfait hospitalisation et faire attention à une chose, c'est la durée du forfait. Parce que parfois, c'est très bien pris en charge, mais simplement une semaine. Et donc, si l'enjeu il est plus long, c'est ça qu'il faut regarder.
0: Merci Valère. On va continuer de parler santé avec notre docteur Kirzek, puisque c'est le début de la campagne de prévention contre la bronchiolite.
4: Oui, la bronchiolite, chaque hiver, c'est la même rengaine, j'allais dire. Attention à la bronchiolite, mais généralement, on s'en aperçoit un peu tard, ou en tout cas, on voit les services d'urgence pédiatrique qui débordent avec des gamins qui ont des difficultés respiratoires, parce que la bronchiolite, c'est une maladie respiratoire liée à un virus. C'est pas le virus de la grippe, c'est le VRS, le virus syncytial, qui attaque les petites bronches, ce qu'on appelle les bronchioles, d'où le terme bronchiolite, l'inflammation, l'infection des petites bronches, et donc ça donne une difficulté respiratoire, avec des enfants qui vont respirer très vite, qui vont avoir du mal à s'alimenter, qui vont avoir une respiration sifflante. C'est une véritable détresse respiratoire et ça concerne généralement les plus petits, c'est les moins de 2 ans. Et chaque année, c'est 500 000 nourrissons qui sont touchés chaque hiver. Vous imaginez, c'est quasiment un nourrisson sur 3 qui va être atteint par la bronchiolite.
0: Elsa Wolinski.
5: Moi, ça m'est arrivé et moi, le médecin m'a dit, vous avez 2 heures pour votre enfant, parce que ma fille avait moins de 2 ans, effectivement, donc il fallait que je trouve un kiné dans l'urgence. Oh, j'étais complètement paniquée, et là je suis tombée, on en a parlé avec le docteur qui disait que je suis tombée sur un kiné qui, parce qu'en fait, alors aujourd'hui vous me dites que c'est un peu...
4: controversé dans les recommandations.
5: Mais c'est kiné, il appuie.
4: Il fait du clapping, exactement.
5: Il fait du clapping, c'est ça, et en fait, pour la maman, c'est atroce, parce qu'on a l'impression que l'enfant va s'étouffer, en fait.
3: Et pour le papa aussi. Hein.
0: Oui, alors, bien sûr.
4: C'est une infection virale, ça veut dire virus, pas d'antibiotiques. Parfois, ça nécessite de l'oxygène. Parfois, les kinés, effectivement, ça peut aider. L'essentiel, c'est de diagnostiquer tôt et de ne pas attendre que la maladie, que l'enfant soit en détresse respiratoire. Mais surtout, pourquoi on en parle aujourd'hui? Parce que ça va arriver cet automne, voire cet hiver. On en parle aujourd'hui parce qu'aujourd'hui, c'est le début de la campagne d'immunisation et de vaccination. Mais c'est quoi ces termes immunisation et vaccination? C'est un vaccin? Non, l'immunisation, c'est qu'on donne aux nourrissons, dès la naissance, le fameux Befortus. On en a entendu parler ces dernières années. Ce sont des anticorps tout faits. C'est une protection, en fait, qu'on va donner, toute faite, parce que le système immunitaire des enfants, il n'est pas capable de fabriquer encore des anticorps. Donc, on va faire une injection et ça lui donne un bouclier, un peu, pour le protéger tout l'hiver.
0: Pas d'effet secondaire?
4: Alors, il y a toujours... vous savez, dès qu'on donne un médicament, il y a toujours une balance bénéfice-risque. Mais le bénéfice, il est indiscutable et surtout qu'il y a une nouvelle molécule maintenant, c'est la nouveauté 2026, il y a le Befortus, mais il y a le petit nouveau, le petit frère, c'est l'Enflonsia, E-N-F-L-O-N-S-I-A, mais là aussi c'est une immunisation passive, on va injecter au bébé et il y a une protection quasi immédiate, voilà, quelques jours, il y a la protection immédiate qui va durer toute la saison d'hiver. Donc ça, c'est pour protéger, c'est ce qu'on appelle l'immunisation. Les pédiatres le proposent. Il y a même des formes particulières pour les enfants, les prématurés qui sont beaucoup plus fragiles à l'hôpital où on peut avoir quelque chose systématique et qui est une autre molécule. Ça, c'est les anticorps tout faits. Et puis la vaccination, ça, c'est pour les femmes enceintes entre la 32e et la 36e semaine. L'idée, c'est que la maman fabrique des anticorps et qu'elle les transmet au bébé par le placenta. Elle lui donne une protection, en fait. Donc on vaccine la mère et elle va transférer au même titre que les nutriments, ce qui va permettre au bébé de vivre, eh bien ça va lui donner ses propres défenses immunitaires.
0: Aude Razo a une question pour vous.
6: Non, je vous laissais finir, mais j'avais une question parce que j'ai vu que les seniors aussi pouvaient être concernés par la vaccination contre ce virus?
4: Exactement, parce que le VRS, on y pense pour les bébés, c'est vrai que ça provoque des détresses respiratoires, mais ce VRS, évidemment, il ne va pas sélectionner en fonction de la carte d'identité, de l'âge et tout ça, il va aller aussi chez les plus fragiles, les plus de 65 ans, les personnes fragiles, et là, l'idée, c'est de leur faire fabriquer une protection, un peu comme le vaccin antigrippal. D'accord. On va les vacciner, elles aussi, avec un vaccin qui est dédié et qui va leur permettre de cibler le VRS. Donc globalement, quand on a plus de 65 ans, on rappelle pas les vaccins obligatoires, LDT polio, mais en plus la grippe, en plus le Zona, dans cette émission. Et là, je vous rajoute le VRS, parce que c'est vrai, quand on est fragile et quand on arrive en épidémie, surtout si on a des petits-enfants, etc., ils ont toujours le nez qui coule, ils ont toujours un peu un rhume. C'est peut-être le VRS, si vous l'attrapez et que vous êtes fragile, c'est bien d'être protégé. Donc voilà, la campagne, elle démarre 14 septembre et elle va se terminer, février-mars. La date officielle, c'est 28 février, mais comme chaque année, c'est un peu repoussé.
0: Merci, docteur Kierzek. Je pourrais l'écouter des heures.
6: Moi aussi.
0: Merci beaucoup. Dans un instant, Elsa nous dira que oui, on peut encore sortir, danser, hurler, chahuter après 50 ans. Et j'ai utilisé le mot chahuter. Vraiment, bonne année 1950. On va écouter Tracy Chapman, Talking About Revolution, sur votre radio. Ici, dans On vous doit bien ça. On est ensemble jusqu'à 13h.

0: l'inimitable Tracy Chapman sur votre radio, ici dans On vous doit bien ça.
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0: Midi 47, dans votre nouveau rendez-vous quotidien, on vous doit bien ça sur votre radio. Ici, on est ensemble jusqu'à 13h. C'est le moment du soleil de l'émission. Elsa Wojcicki qui est là, entre autres, pour nous décomplexer. Ça va être le cas aujourd'hui, encore une fois.
3: Mais oui, on a parlé bronchiolite, on a parlé mutuelle, et moi, je vais vous parler danse. Et pourquoi je vais vous parler danse? Pourquoi je vais vous dire que ce week-end,
0: c'est la
3: j'ai
0: meilleure
3: dansé
0: des mutuelles.
3: Mais oui, c'est ça. D'ailleurs, ma mutuelle m'adore parce que je suis très en forme. Et pourquoi je vous en parle? Parce qu'effectivement, continuer à sortir et à danser, ça devient presque un acte de résistance. Oh. Et d'ailleurs, Aude, effectivement, comme c'est votre anniversaire, 40 ans aujourd'hui, oh, eh bien, félicitations.
4: Merci,
3: que vous allez pouvoir continuer à danser. Figurez-vous qu'une étude de l'université de Leeds en Angleterre s'est intéressée aux femmes de 40 à 65 ans qui continuent même d'aller en rêve. Valère, je vous explique, parce que vous êtes un peu vieux jeu.
5: Les rêves, vous savez, c'est les grandes fêtes.
3: Oui, j'en ai fait quelques-unes. Ah, vous en avez fait?
4: Bien sûr.
3: Okay,
4: une teuf.
3: Oui, avec Valère, il n'y a plus d'époque, de toute façon. Alors, vous savez ce qu'elle montre, cette étude? Restez concentrés, mon Enora. Cette étude, elle montre que danser, Gérald, écoutez bien, réduirait le stress, boosterait l'énergie, créerait du lien et ferait même du bien à notre santé mentale. C'est pour ça que je vais si bien, finalement, en fait. Donc la boîte de nuit, c'est presque du développement personnel. Et en France aussi, figurez-vous que ça bouge. À Toulouse, par exemple, 4 femmes ont créé Madame va danser. Des soirées de 20h à minuit pour pouvoir se lâcher, faire la fête sans avoir besoin de rentrer à 4h du matin.
0: Génial.
3: Parce que c'est ça qu'on veut, justement. À Strasbourg, il y a le clubbing des mamas. Même idée, on danse de 18h30 à 23h et hop, on va à la maison, on rentre se coucher. C'est pas que des soirées entre femmes. Gérard me regarde tout de suite en disant, ça y est, il y a que les femmes qui s'amusent.
5: Pas du tout.
3: À Paris, par exemple, il y a des soirées électro mixtes pensées pour les plus de 40 ans qui commencent à 19h et se terminent à 23h30. Moi, vendredi, par exemple, je suis allée au Bus Palladium, j'ai pris un cours de danse de 20h à minuit.
0: Un cours de danse?
3: Mais ouais, et c'était génial.
0: Ça.
3: Alors, en fait, qu'est-ce qui est nouveau? Qu'est-ce qui est rigolo? C'est qu'évidemment, à 50 ans, on a envie de continuer à danser, mais on n'a pas non plus envie quand même de se coucher à 4h du matin. Donc moi, j'ai vraiment envie de continuer à m'amuser. À 20h, je suis Beyoncé. À 23h, je suis toujours Beyoncé. Mais à 1h du matin, je suis au lit. En fait, voilà, c'est tout. Donc j'ai envie de dire à toutes les femmes de 40, 50, 60, 70 ans qui n'osent plus aller danser parce qu'elles ont peur de ne pas être à leur place. Allez-y, il y a des lieux, il y a des soirées qui sont faites pour ça. Vous n'êtes pas trop vieille, vous n'êtes pas ridicule. Les pistes de danse ne sont pas faites pour les jeunes, pas du tout. Alors c'est parti, on se donne rendez-vous, je vous attends, retrouvez-moi, venez danser.
0: Bravo. Je voyais Gérald qui opinait du chef.
5: Mais non, vous êtes remboursé par la sécurité
0: vous
5: sociale.
0: Vous guinchez Gérald, pardon, c'est son double maléfique. Vous aussi, vous allez danser?
5: Ça devrait, je vais y aller, là, elle m'a convaincu.
0: Ouais.
5: Mais ça devrait être remboursé par la sécurité sociale, c'est bien pour le physique, pour le psychisme, pour les liens sociaux. Bref, c'est que du plaisir.
6: On a un auditeur, une auditrice, je ne sais pas, qui commande, qui dit pas de soucis pour faire la fête toute la nuit, mais comparé à mes 20 ans, j'ai beaucoup plus de mal le lendemain matin.
3: Ah bah c'est oui, sûr. Ça c'est vrai. Ah oui. Ça c'est vrai. Moi je bois pas d'alcool, donc
0: alors,
3: coup elle doit boire.
0: L'abus d'alcool est dangereux pour la santé en plus, mais c'est bien, effectivement, il y a des deux plus... Moi j'allais dire, mon époque, mais en même temps j'ai pas non plus 120 ans, mais c'est vrai que ces nouvelles soirées pour les personnes de notre âge et un peu plus entre 20h et minuit, c'est quand même fantastique et il y en a partout en France. Renseignez-vous, puis c'est l'occasion de faire des belles rencontres. Si c'est pas des rencontres amoureuses, ça sera aussi des rencontres amicales.
3: Mais c'est ça, justement. Exactement, mais bien sûr, moi j'ai plein de copines.
0: Sympa, mais oui, c'est pour ça que vous avez un carnet d'adresses tellement rempli. Merci beaucoup Elsa Wojcicki. Dans un instant, on continue de parler avec vous, chers auditeurs. Il reste quelques minutes d'émission jusqu'à 13h. Il y a énormément de messages au 0810 055 056. On a une auditrice qui a une question pour vous, Gérald Kierzek, sur le Zona. Il y a aussi des questions sur les mutuelles. Bref, continuez, c'est votre émission. Vous êtes ici chez vous. À tout de suite. Non, on vous doit bien ça.
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2: Encore quelques minutes à passer en votre bonne compagnie, chères auditrices, chers auditeurs. On vous doit bien ça, c'est le titre de votre nouveau rendez-vous sur votre radio ici. Et vous êtes très très nombreuses et très nombreux à appeler ou à nous laisser des messages au 0810 055 056 comme Colette. Elle est en ligne, je crois, Colette. Bonjour Colette.
4: Bonjour Enora et bonjour à tous.
2: Bonjour. Bonjour. Quelle jolie voix vous avez là, Colette. Bienvenue. Non mais c'est vrai. Vous aviez une question pour notre médecin, je crois, chère Colette.
4: Oui. Voilà, parce que j'ai eu... Bonjour. J'ai Bonjour. Eu un zona il y a plus de 10 ans. Et puis vous parlez des vaccins. Alors est-ce que c'est utile que je me refasse vacciner?
2: Très bonne question, chère Colette. Merci.
5: Oui,
2: beaucoup.
5: Oui et oui, parce que alors, c'est votre médecin, bien sûr, qui le décide. Discutez-en avec lui. Mais le zona il y a plus de 10 ans, donc il y a plus de problème. Même vous auriez eu un zona il y a 1 ou 2 ans, la revaccination contre le zona est proposée. Il n'y a pas de problème parce qu'il peut se réactiver le virus. Et puis contre le VRS, la bronchiolite, pas de problème aussi.
2: D'accord.
5: Sauf autre contre-indication, mais là c'est votre médecin qui verra.
2: Merci, cher docteur. On vous embrasse très fort, chère Colette.
4: Eh ben, merci, au revoir.
2: Passez
4: au revoir.
2: Une jolie après-midi, chère Colette. On va essayer de répondre, pardonnez-moi, on va essayer d'aller vite sur... Parce qu'on a beaucoup, beaucoup de questions. On en a une pour vous, Audra Zo, parce qu'on
6: oui.
2: a eu un vocal hein, tout à l'heure de notre cher Julien au 0810 055 056.
6: Oui, qui nous parlait de ces petits flyers, ces affichettes qu'on voit sur les feux rouges pour nous dire d'appeler un épaviste.
2: Mm-hmm.
6: Quand on veut se débarrasser de sa voiture, je vous conseillais de ne pas appeler les numéros que vous voyez s'afficher. Et Bruno, un auditeur qui a réagi sur le WhatsApp au 0810 055 056, il me dit oui, surtout qu'en fait, ces noms, ces entreprises, soi-disant, qu'on voit sur les petites affichettes, il n'y a pas de nom d'entreprise, il n'y a pas de ciret aussi, donc ce sont des entreprises non agréées. Et ça, c'est aussi quelque chose qu'il faut vérifier quand vous faites appel à une entreprise, est-ce que oui ou non, vous allez sur Internet et vous regardez si c'est une entreprise agréée. Voilà, c'est le plus important. Effectivement, Bruno, ça confirme ce que je disais tout à fait.
2: Merci Audra Zo. Et puis, ça a beaucoup réagi tout au long de l'émission, parce qu'on a ouvert sur un gros dossier sur les complémentaires santé, sur les mutuelles d'ailleurs en général, et on a encore des questions. Valère.
7: Là, c'est Lorraine qui nous écoute sur ICI Champagne-Ardenne, qui nous dit certaines assurances affirment la possibilité de déduire les cotisations des revenus imposables. Alors, j'ai vérifié, non,
2: d'accord,
7: on ne peut pas déduire les cotisations d'une assurance des revenus imposables. Par contre, Aude peut vérifier qu'est-ce que font ces assureurs.
2: Merci de la patate.
7: Et de qui on parle. Donc moi, j'invite Lorraine à nous apporter les précisions. Où est-ce qu'elle a vu ça? Qu'est-ce que c'est? Parce qu'on pourrait peut-être partager ce conseil aux autres auditeurs. Et puis une question rapidement d'Elisabeth qui nous dit, mais enfin, les cotisations de mutuelles avaient été gelées pour 2026 et pourtant, elles ont toutes augmenté.
2: C'est vrai.
7: C'est vrai. Et c'est assez insupportable.
6: Vraie question, ça.
7: Non, mais c'est une vraie question. Mmh. Ça fait un moment que je travaille là-dessus. Et en fait, les mutuelles disent, oui, mais la loi n'est pas stabilisée. Mmh. Non, mais la loi, c'est stabilisé. Hein. La loi, c'est la loi. Et pourtant, elles ont augmenté leurs cotisations sur plusieurs fondements. Donc, c'est assez insupportable.
2: Non, j'aime bien, il termine toujours par un petit coup de gueule, Valère. C'est ça que
7: c'est
2: j'aime chez lui.
7: Ah, j'ai pas fait gaffe.
2: Non, si, mais c'est votre petite marque de fabrique. Et je veux vous dire, on vous aime pour ça. Gérald Kirzak, ça faisait longtemps qu'on l'avait pas entendu.
5: Il faut dire que c'est l'État qui se désengage aussi, qui rembourse de moins en moins. Et donc, du coup, qui refile un peu la patate aux mutuelles, et les mutuelles, à un moment donné, elles ont un modèle économique, elles sont obligées d'augmenter les cotisations.
2: Elsa Wolinski.
8: Non, je voulais juste dire que à moi aussi, vous pouvez poser des questions, je suis un peu jalouse. Personne ne me pose des questions, j'existe.
2: En tout cas, on est là pour vous, on est là pour vous rendre service. C'est votre rendez-vous quotidien sur votre radio ici. Continuez, on fera aussi nos devoirs pour demain, on est là tous les jours, ça tombe bien. Demain, on parlera shopping aussi, comment dépenser moins, bien sûr, hein, c'est le but de l'émission. Merci beaucoup, on va accueillir un auditeur, parce que vous savez, je booste pendant toute l'année votre pouvoir d'achat, 200 euros à dépenser dans une grande enseigne. Et là, c'est Thierry qui s'est inscrit sur le site ici.fr. Il y a une page dédiée à cet effet. Vous allez voir, faites comme lui parce que ça marche. Thierry, bonjour, vous habitez à Lille.
9: Oui, bonjour.
2: Comment allez-vous, cher Thierry?
9: Ça va bien.
2: Ah bah, ça tombe bien, nous aussi. On embrasse très très fort ICI Nord qui fait un travail remarquable. Vous êtes vous étiez directeur de la Ligue régionale de football, dis donc.
9: Waouh.
2: C'est bien ça. Et vous êtes inscrit sur le site d'ici.fr et c'est gagné.
8: Bravo.
2: Bravo Thierry.
9: Merci beaucoup.
2: On est très très heureux de vous offrir ces 200 euros. Vous avez vu, c'est tout simple. Faites comme
9: oui.
2: Thierry. Bah oui, hein, Thierry, c'est tout facile. Hein.
9: Merci beaucoup.
2: Mais je vous en prie. Je ne sais pas pourquoi j'ai pris l'accent
9: bravo,
2: belge.
9: Bravo.

0: Bravo à Issy-Nord.
1: Je suis bien d'accord. Bravo à Issy-Nord. On vous embrasse très très fort là, tout le Nord. Merci beaucoup, cher Thierry. À tout bientôt. Quant à nous, chers amis, on va se retrouver évidemment demain. On parlera donc shopping. On continuera de répondre à vos nombreuses questions. Hein, vous inquiétez pas, on est là pour ça. On vous doit bien ça. Un gros bisou à ma chère Céline à la réalisation, à Emma à la technique, à Sika au standard et à Gwenelle à la préparation. Audrazo. Bon anniversaire.
2: Mais merci.
1: Bah oui. Bon anniversaire, c'est tout.
2: J'ai un petit message pour Elsa, l'auditeur ou auditrice qui disait que c'était compliqué les lendemains de fête. Ouais. Il s'appelle Rémi, il a 58 ans et donc visiblement lui aussi a envie de faire la fête comme vous.
1: On va vous donner le 06 d'Elsa en antenne. Je vois que les couples se forment. Merci en tout cas, on vous embrasse très fort. On vous dit à demain. Gros bisous. Ah, j'ai l'impression qu'il y a un petit bug.

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1: Demain, je vous l'ai dit, on parlera shopping. Mais pour l'heure, il est 13h, ça tombe bien. Merci de nous écouter et bonne journée à l'écoute de votre radio ici.
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1: De la gastronomie, de la peinture et une projection de film dans votre Berry Express. 5 chefs au piano, c'est un événement à ne pas rater ce jeudi 17 septembre à midi à Saint-Amand-Montrond, au 36 rue de la Brasserie. Un événement culinaire et convivial lancé par 5 chefs issus des associations Habitat Jeune en région Centre-Val de Loire. Quel est le principe ? Eh bien, 5 chefs cuisiniers vont imaginer avec leur équipe un menu inspiré, figurez-vous, des tableaux et de la vie du peintre Claude Monet. On est donc chez les impressionnistes, avec notamment le carnet de recettes de Marguerite, qui était la cuisinière du peintre. Ils vont sublimer des produits simples et locaux pour démontrer que leur savoir-faire constitue lui aussi un véritable art culinaire et proposer une cuisine de qualité, accessible à tous. 5 chefs au piano, jeudi 17 septembre, midi, 36 rue de la Brasserie à Saint-Amand-Montrond. Et on parle mobilité dans les villages maintenant avec ce film qui sera suivi d'un débat. C'est le jeudi 17 septembre à 20h30 au Cinéma Luxe à La Châtre. Virage vers le futur, parlons des mobilités en ruralité. C'est parfois compliqué de se déplacer en milieu rural. Quelles solutions existent aujourd'hui ? Comment imaginer le futur pour les mobilités? C'est organisé par le Pays de la Châtre en Berry. Une soirée qui va débuter donc par la projection du film Virage vers le futur. Et ensuite, il y aura un débat animé par Benoît Tollens, qui est le cofondateur de Sanka Cycle. Virage vers le futur, jeudi 17 septembre, 20h30, au Cinéma Luxe, place de l'Hôtel de Ville à la Châtre.
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avec un plein de musique. C'est ce qu'on va vous proposer cet après-midi, des rendez-vous également pour se balader dans la région. D'ailleurs, dans un instant, on ira retrouver Maxime Daniel du côté de Clion. Et on va écouter Boulevard Désert, John Travolta et Olivia Newton-John sur Ici Berry.

0: film mythique s'il en est. Grease, c'était la bande originale avec John Travolta et Olivia Newton-John. Maxime Daniel nous propose une initiative dans Une commune, une info. Et on va tout de suite du côté de Clion, Maxime.
1: Désormais et depuis quelques jours, la commune de Clion-sur-Inde est affiliée à l'application Panneau Pocket, une application de téléphone qui permet à tout utilisateur de se tenir à jour des infos de sa commune par des notifications. Bonjour Lucie Riollet.
2: Oui, bonjour.
1: Vous êtes chargée de com de cette entreprise Panneau Pocket. Alors, qu'est-ce qu'on retrouve comme info exactement sur cette petite application numérique qu'on a sur nos téléphones?
2: Alors du coup, sur Panneau Pocket, vous pouvez retrouver autant des informations que des alertes. Pour tout ce qui est information, vous avez le quotidien. Donc, travaux à venir, événements à venir, mais c'est surtout les alertes que vous allez retrouver dans votre téléphone et en direct. Donc, tout ce qui est alerte météo, alerte coupure réseau et alerte préfectorale.
1: C'est très, très simple d'utilisation, à savoir qu'en plus, c'est sans identifiant et sans mot de passe. Hein, vraiment, on télécharge l'application, on choisit sa commune et basta, j'ai envie de dire.
2: On ne peut pas mieux dire. En fait, c'est une application qui ne récolte pas de données personnelles. Il faut que l'information soit publique et libre d'accès. Donc, du coup, vous téléchargez l'application gratuitement, vous ne créez pas de compte et vous accédez directement aux informations de vos communes et par exemple comme Clion que vous avez cité tout à l'heure et que vous pouvez mettre en favori directement sur l'application.
1: Alors voilà, ce qu'il faut dire à nos auditeurs, c'est que la Clion a été affiliée récemment, mais d'autres communes évidemment tout autour de l'Indre et du Cher sont disponibles sur cette appli.
2: Ah oui, il y a un tiers des communes du Berry qui sont équipées de Panneau Pocket.
1: Donc l'avantage, c'est que tout le monde, chaque auditeur d'ici Berry peut retrouver sa commune. Alors pas toutes, elles n'y sont pas toutes évidemment, mais principalement les plus grosses. Et aussi quelques toutes petites y figurent.
2: Alors, il n'y a pas encore toutes les collectivités, mais on y travaille. Après, il y a 15 500 communes en France équipées de Panneau Pocket. Mais autour de vous, vous pouvez retrouver Valençay, Lignières, Gargilles-les-Dampierres. Il y en a quand même pas mal.
1: Voilà, ça s'appelle Panneau Pocket. Et désormais, Clion-sur-Indre est affilié parmi d'autres communes de l'Indre et du Cher. Merci beaucoup, Lucie Riollet.
2: Merci à vous.
1: Merci, au revoir.

0: L'après-midi se poursuit à l'écoute d'ici Berry, de la musique à profusion. On aura Louane dans un instant avec Chien et le groupe The Christians. Les infos ensuite à 14h, présentées par Marine Legénie en 90 secondes, le tout sur ici Berry.
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2: Après les attentats de Trèbes et Carcassonne, trois proches du terroriste abattu par le GIGN à l'époque sont jugés devant la cour d'assises de Paris. Le 23 mars 2018, ces attaques avaient fait quatre morts, dont le colonel Arnaud Beltrame. Après les propos racistes et sexistes d'un policier, une autre vidéo filmée à Carcassonne fait polémique aujourd'hui. On y voit un fonctionnaire de police jeté à terre, un jeune SDF. Une enquête est ouverte pour violence volontaire. Le sans-abri est décédé quelques jours après le 3 juillet. À ce jour, l'enquête n'a révélé aucun lien de cause à effet selon la procureure. La piste de l'acte malveillant privilégié par les enquêteurs après le déraillement du TER Rouen-Caen vendredi soir à Cléon en Seine-Maritime. Le procureur de la République de Rouen, invité d'ici Normandie ce matin, précise qu'un morceau de rail était disposé très légèrement en travers de la voie. 44 personnes sont blessées, dont une très gravement. Emmanuel Macron revient à la charge sur l'interdiction des réseaux sociaux au moins de 15 ans. Un mois après la censure du Conseil constitutionnel, le président espère avoir trouvé une voie de passage pour faire adopter cette loi dont une nouvelle version est présentée à Bruxelles. Il espère qu'une interdiction sera opérationnelle lorsqu'il quittera l'Élysée en mai prochain. La vasque olympique allumée à Paris ce matin pour lancer la deuxième édition de la fête du sport. Plus d'un millier d'animations sont prévues dans toute la France avec la volonté d'en faire un rendez-vous récurrent chaque 14 septembre comme le 21 juin, les pour la fête de la musique.
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4: Du soleil pour commencer votre semaine dans le Berry, des températures qui repartent à la hausse. Cet après-midi, on retrouve 30 degrés à Bourges et Argent-sur-Soudre, 31 autour de Châteauroux, Saint-Amand-Montrond et un pic à 33 est attendu dans la Brenne. Bon, il faudra attendre 23 heures pour descendre autour des 23 degrés avec une belle nuit étoilée. Demain matin, on se réveille avec 17 en moyenne et du soleil toujours et encore. 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

0: Le groupe Police en 1978, Can't Stand Losing You. On fait quoi dans quelques instants? On va écouter les trois chansons françaises à la suite. Hein. Premier rendez-vous de cet après-midi avec dans le trio Daniel Lavoie, Il s'aime, Zazie, peu importe son dernier titre, et puis Renaud, Dès que le vent soufflera. Trois chansons françaises à la suite avec Ici Berry.
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0: Le marin, Renaud, dès que le vent soufflera. On repart sur une nouvelle semaine et on repart avec plein d'événements nouveaux à découvrir dans la région. C'est le Berry Express.
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0: Des ateliers pour les enfants et l'application Panneau Pocket dans votre Berry Express. L'association Le Cocon à Issoudun reprend ses ateliers pour accompagner les parents avec leurs tout-petits. Ils auront lieu ces ateliers les jeudis 17 et 24 septembre. Sous le thème « Allez, on bouge », c'est pour les femmes enceintes et qui ont déjà accouché. Ça va se passer de 10h30 à 11h30 à la Mélis Studio Danse. Et puis le mardi 15 septembre, il y aura de l'aptonomie à partir de 17h. Ça se passe à l'hôpital d'Issoudun et c'est gratuit. Et mercredi 23 septembre, des massages pour bébés, là aussi à l'hôpital d'Issoudun. Prenez contact en écrivant à l'adresse suivante lecocon.issoudun@gmail.com. Connaissez-vous l'application Panneau Pocket? C'est une application gratuite que vous pouvez installer sur votre smartphone, tablette ou ordinateur. Et grâce à cette application, eh bien vous saurez tout sur votre commune, l'actualité de votre commune, les événements, les manifestations locales, les travaux, modifications de circulation, alerte météo également. Vous pourrez vous-même faire des signalements pour aider à améliorer le cadre de vie dans votre commune. C'est simple d'utilisation, c'est gratuit et vous n'avez pas à vous inscrire. Il suffit de télécharger sur votre appareil cette application et puis vous recherchez le nom de votre commune. Ça s'appelle Panneau Pocket.
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0: très bien d'écouter de la musique tout au long de l'après-midi, mais c'est bien aussi de s'informer. Et c'est ce qu'on vous propose, bien sûr, chaque heure. C'est l'actu en 90 secondes et ce sera tout à l'heure à 15h avec Marine Logeni. On va aussi écouter d'ici là Elie Medeiros, Pierre Demer et Youssou N'Dour en duo avec Nénette Chéri sur ICI Berry.
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2: L'ouverture d'une enquête pour violence volontaire à Carcassonne après la diffusion d'une vidéo montrant un policier en train de jeter à terre un SDF. Intervention qui remonte au mois de juin. La diffusion de ces images sur les réseaux sociaux intervient juste après le scandale provoqué par un autre enregistrement dans lequel on voit des policiers municipaux, toujours de Carcassonne, tenir des propos racistes et complotistes. Les pêcheurs de la Méditerranée en ont ras-le-bol, ce sont leurs mots. Ils se mobilisent aujourd'hui pour réclamer des réponses concrètes de la part des pouvoirs publics face à la hausse des prix du gasoil notamment. Une vingtaine de bateaux de pêche venus de Bagnoul-sur-Mer, Argelès-Saint-Cyprien et du Parcarès bloqués ce matin le port de Port-Vendres dans les Pyrénées-Orientales. Le tribunal administratif de Lyon préconise d'annuler les élections municipales de Vénissieux et de Vaux-en-Velin dans la banlieue lyonnaise. Deux des conquêtes les plus emblématiques des Insoumis après Saint-Denis et Roubaix en cause des irrégularités sur d'autres listes. C'est aujourd'hui que débute la campagne de prévention contre la bronchiolite, cette maladie respiratoire qui touche près d'un nourrisson sur trois. Entre médicaments ou vaccins pour les femmes enceintes, il y a plusieurs possibilités. L'an dernier, cette campagne a permis de protéger plus de 450 000 nourrissons contre des formes graves de bronchiolite, selon les chiffres du ministère de la Santé. Le numéro 2 du comité d'organisation des JO 2030 dans les Alpes, Vincent Roberti, assure l'intérim désormais après la démission d'Edgar Gros-Piron la semaine dernière. Pas de date butoir pour le remplacer, selon le comité.
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5: Du soleil pour commencer votre semaine dans le Berry. Des températures qui repartent à la hausse. Cet après-midi, on retrouve 30 degrés à Bourges et Argent-sur-Soudre. 31 autour de Châteauroux, Saint-Amand-Montrond. Et un pic à 33 est attendu dans la Brenne. Bon, il faudra attendre 23 heures pour descendre autour des 23 degrés avec une belle nuit étoilée. Demain matin, on se réveille avec 17 en moyenne et du soleil toujours et encore. 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

0: pour l'année prochaine. Indochine, le chant des cygnes, et on aura aussi Les vacances au bord de la mer de Michel Jonas. Trois chansons françaises à la suite avec Ici Berry.
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0: Les vacances au bord de la mer, c'est peut-être fini pour vous ou peut-être pas. Michel Jonas sur votre radio locale, ici Berry. Les idées de sortie, c'est tout de suite avec le Berry Express.
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0: France Alzheimer et Ruralinette dans votre Berry Express. Notez les dates pour les prochaines rencontres et ateliers organisés par l'association France Alzheimer Indre pour les aidants de personnes atteintes par la maladie. Le prochain Café Mémoire sera animé par un psychologue et une bénévole le 16 septembre, donc mercredi à partir de 14h jusqu'à 16h, au Café Le Carré d'As à Déole. Le camping-car se balade dans la région et vous pourrez rencontrer les équipes. Donc, si vous avez besoin d'aide administrative ou numérique également, accueil, information et libre accès à des ordinateurs, notamment scanners et imprimantes. Et le camping-car sera du côté de la Champenoise ce lundi 14 septembre, place de l'Église ainsi qu'à Neuilly-les-Bois, parking salle des fêtes. Et demain mardi, à Ambrault, entre l'école et la salle des fêtes, ainsi qu'à Ciron, sur le parking de la salle des fêtes. Et pour les horaires, c'est entre 10h et 12h30 et 13h30, 16h. Plus d'informations sur la page Facebook de la Ruralinette.
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0: Bel après-midi à toutes et à tous, vous êtes à l'écoute, je vous le rappelle, d'ici Berry, votre radio locale de l'Indre et du Cher. Les infos arrivent à 16h avec Marine Le Génie, actualité en 90 secondes. On écoutera aussi Louis Bertignac et les visiteurs, et Tame Impala et Jenny.
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2: 6 ans après les attentats de Trèbes et Carcassonne, 3 proches du terroriste abattu par le GIGN à l'époque sont jugés devant la cour d'assises de Paris le 23 mars 2018. Ces attaques avaient fait 4 morts, dont le colonel Arnaud Beltrame. Emmanuel Macron revient sur l'interdiction des réseaux sociaux aux moins de 15 ans. 1 mois après la censure du Conseil constitutionnel,

0: constitutionnel. Le président espère avoir trouvé, dit-il, une voie de passage pour faire adopter la loi dont une nouvelle version est présentée à Bruxelles. Il espère qu'une interdiction sera opérationnelle lorsqu'il quittera l'Élysée en mai prochain. 100 chiens et 20 chats découverts dans une maison à Luc-sur-Boulogne, c'est en Vendée, après la mort de son propriétaire. La plupart d'entre eux étaient malades ou blessés. Après avoir vécu dans des conditions insalubres, les animaux seront accueillis dans des SPA répartis dans toute la France. C'était une figure de la lutte contre les violences faites aux animaux. Près de 300 objets du quotidien ayant appartenu à Brigitte Bardot sont exposés à partir de demain et pour une semaine à l'hôtel Drouot à Paris. Des bottes, un pendentif en or, des ustensiles de cuisine, une machine à écrire qui seront ensuite mises en vente aux enchères le 21 septembre. Et puis la vasque olympique allumée à Paris ce matin pour lancer la deuxième édition de la fête du sport. Plus d'un millier d'animations sont prévues dans toute la France avec la volonté d'en faire un rendez-vous récurrent chaque 14 septembre comme le 21 juin l'est pour la fête de la musique.
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3: Du soleil pour commencer votre semaine dans le Berry, des températures qui repartent à la hausse. Cet après-midi, on retrouve 30 degrés à Bourges et Argent-sur-Saudre, 31 autour de Châteauroux, Saint-Amand-Montrond et un pic à 33 est attendu dans la Brenne. Bon, il faudra attendre 23 heures pour descendre autour des 23 degrés avec une belle nuit étoilée. Demain matin, on se réveille avec 17 en moyenne et du soleil toujours et encore. 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

0: Ici Francis Cabrel avec Pascal Obispo. Je pense que les artistes aiment s'associer donc à deux pour ces nouveaux titres. Le chiffre du jour, on va laisser la place à Sébastien Pollock qui a toute une histoire à nous raconter et un nouveau chiffre à nous détailler. C'est sur votre radio, ici Berry.
1: Avant de vous le donner, je vous propose d'écouter un son. Ça, c'est le bruit que risque de faire le téléphone portable des habitants de Luzeray, dans l'Indre, à partir du début de l'année prochaine. Et oui, 155 habitants de l'Indre risquent d'être privés de réseau téléphonique si rien ne change. Mais pourquoi, du coup ? Commençons par quelques petites définitions. Dans cet épisode, je vais vous parler de 4G. Normalement, ça on connaît, c'est le réseau téléphonique qui permet à la majorité d'entre nous d'accéder à Internet quand on est mobile. Mais avant la 4G, il y a la 3G et même la 2G. Ces deux technologies de télécommunication mobile ont été déployées en France dans les années 90 pour la 2G et au début des années 2000 pour la 3G. Mais après plusieurs décennies de service, ces lignes téléphoniques vont être fermées. La France a décidé en 2022 de lancer un dispositif pour basculer progressivement de la 2G et 3G à la 4G. Dans l'idée, c'est super. La 4G a plein d'avantages, meilleure connectivité, un accès à Internet plus fluide et plus rapide. Sauf que faut-il encore que les infrastructures suivent. L'extinction complète de la 2G est programmée pour la fin septembre à la fin décembre 2026. Ce qui veut dire qu'elle a déjà commencé sur une bonne partie du territoire français. La 3G, elle, doit s'éteindre à partir de 2028. Et si cela devait arriver, dans la situation actuelle, eh bien les habitants de Luzeray se retrouveraient...
2: Mais il n'est pas cassé le téléphone !
1: Déconnecté. Le maire de la commune, Éric Laloge, a alerté la préfecture qui lui a répondu cet été. Malgré tout, il attend toujours des informations claires sur l'avenir de la connectivité de sa commune et un calendrier pour les modernisations attendues. D'autant que dans un milieu rural comme Luzeray, qui se trouve au sud-ouest d'Argenton-sur-Creuse, une déconnexion de ce type pourrait avoir un impact dramatique sur ses habitants. Comment effectuer leurs démarches administratives, par exemple, qui sont maintenant très souvent en ligne? Que faire en cas de situation d'urgence s'ils n'ont pas de réseau téléphone adéquat? Surtout que certains dispositifs de sécurité aussi, alarmes, vidéosurveillance, fonctionnent toujours sur le réseau 3G. La préfète de l'Indre tente de rassurer les habitants de la commune en disant que les opérateurs se sont engagés à déployer une bonne couverture dans toutes les communes et que des travaux de modernisation sont prévus à cet effet. Elle a d'ailleurs confirmé dans une lettre adressée au maire le 31 juillet que la couverture 4G de Luzeray était très insuffisante puisque celle-ci se trouvait largement en dessous du taux de bonne couverture pour l'Internet mobile. Alors les infrastructures seront-elles mises à jour dans les temps ? Eh bien, ce sont 155 habitants du département qui risquent d'en dépendre. On ne peut donc qu'espérer pour eux qu'ils ne se retrouvent pas soudainement déconnectés.
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0: Estelle, elle nous vient de Belgique, elle a fait The Voice Belgique, et Eddie Mitchell, dans quelques instants, sur Ici Berry.
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0: un monument de la chanson yéyé des années 60 qui a su se renouveler au fil des années. Eddie Mitchell sur Ici Berry. Tout savoir sur les sorties à faire cette semaine, c'est le Berry Express.
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0: De la gastronomie, de la peinture et une projection de film dans votre Berry Express. 5 chefs au piano, c'est un événement à ne pas rater ce jeudi 17 septembre à midi à Saint-Amand-Montrond, au 36 rue de la Brasserie. Un événement culinaire et convivial lancé par 5 chefs issus des associations Habitat Jeune en région Centre-Val de Loire. Quel est le principe ? Eh bien, 5 chefs cuisiniers vont imaginer avec leur équipe un menu inspiré, figurez-vous, des tableaux et de la vie du peintre Claude Monet. On est donc chez les impressionnistes, avec notamment le carnet de recettes de Marguerite, qui était la cuisinière du peintre. Et ils vont sublimer des produits simples et locaux pour démontrer que leur savoir-faire constitue lui aussi un véritable art culinaire et proposer une cuisine de qualité, accessible à tous. 5 chefs au piano, jeudi 17 septembre, midi, 36 rue de la Brasserie à Saint-Amand-Montrond. Et on parle mobilité dans les villages maintenant avec ce film qui sera suivi d'un débat. C'est le jeudi 17 septembre à 20h30 au Cinéma Luxe à La Châtre. Virage vers le futur. Parlons des mobilités en ruralité. C'est parfois compliqué de se déplacer en milieu rural. Quelles solutions existent aujourd'hui? Comment imaginer le futur pour les mobilités? C'est organisé par le Pays de la Châtre en Berry. Une soirée qui va débuter donc par la projection du film Virage vers le futur. Et ensuite, il y aura un débat animé par Benoît Tolence, qui est le cofondateur de Sanka Cycle. Virage vers le futur, jeudi 17 septembre, 20h30, au Cinéma Luxe, place de l'Hôtel de Ville à la Châtre.
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0: Wish you the best, on vous souhaite le meilleur. C'était Lewis Capaldi sur votre radio locale, ici Berry. On va retrouver tout de suite Denis Hervier. C'était quoi avant, Denis, qui nous détaille un monument, un événement historique dans le Berry.
1: Et cet hôtel, le grand hôtel de Pellevoisin, c'était quoi avant?
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1: Je vais vous dire, cette grande bâtisse, élégante, presque mondaine à l'origine, c'est le grand hôtel Notre-Dame. Et au début de la Seconde Guerre mondiale, en 1940, après la débâcle, rien ne laisse présager que ce lieu va entrer brutalement dans l'histoire. Cette construction ambitieuse, édifiée entre 1906 et 1921 par la famille Motte, va devenir une prison. En 1940, le régime de Vichy du maréchal Pétain transforme cet hôtel de plus d'une centaine de chambres. Il le transforme en prison d'État. Une ironie tragique de l'histoire. Ces chambres destinées au repos des pèlerins, eh bien figurez-vous qu'elles deviennent des cellules pour des hommes jugés dangereux pour la défense nationale et la sécurité publique. Derrière ces murs se croisent des destins que rien n'avait préparé à ce huis clos. Il y a là un ancien président du Conseil, Paul Reynaud, un futur président de la République, Vincent Auriol, et des ministres, et non des moindres, comme Max Dormois, Georges Mandel ou Jules Mocq. Des hommes politiques de tout horizon, tous réunis dans cette étrange parenthèse carcérale du début de la guerre, car ils sont opposés au régime de Vichy du maréchal Pétain. Et à cette époque-là, eh bien, les opposants politiques, on les enferme. L'histoire, comme très souvent, ne reste jamais longtemps immobile.
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1: Ce lieu est jugé beaucoup trop proche de la ligne de démarcation qui court à quelques kilomètres au nord. Trop exposé, trop visible, trop fragile aussi peut-être. Alors, dès janvier 1941, ces internés politiques sont transférés vers d'autres lieux dans toute la France. Le grand hôtel de Pellevoisin redevient alors silencieux. Et aujourd'hui encore, quand on passe ici, à Pellevoisin, et que l'on lève les yeux vers cette façade qui porte encore le nom de Grand Hôtel Notre-Dame, on comprend quelque chose de simple et de terrible à la fois. Les bâtiments, oui, ont une mémoire. Comme si l'histoire, ici, avait simplement changé la clé de la porte sans jamais toucher au mur.
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0: Musique France Gall sur votre radio locale ici Berry. Dans un instant justement, encore plein de musique d'ici 17h. Ensuite, Manuel Bonnefond qui sera là avec vous jusqu'à 19h. Et moi, je vous souhaite une excellente fin de journée à l'écoute de vos programmes sur ici Berry.
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0: Rythme chaloupé pour Maxime Le Forestier en Badaba, soyez les bienvenus.
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0: Merci d'avoir choisi Ici Berry, votre radio locale. Il est 17h. Sibérie première sur l'info locale, voici les infos présentées par Gaëlle Fontenay. Bonsoir Gaëlle.
2: Bonsoir Manuel, bonsoir à tous.
0: 1500 emplois pour les 8 data centers de l'agglomération de Châteauroux.
2: C'est en tout cas la promesse du maire Gilles Averroux. Il était notre invité ce matin, il a expliqué sur l'antenne de votre radio locale ici Sibérie que les chantiers de construction des sites mobiliseraient des entreprises locales, jusque 1200 ouvriers du bâtiment simultanément, et cela pour des années. Il parle de construction sur 10 ou 20 ans. Il veut rassurer le maire sur l'aspect écologique, l'eau pour refroidir les circuit sera en circuit fermé, promet-il, pas de déperdition et donc pas de gaspillage. Pour convaincre, il a entamé la tournée des conseils municipaux des communes concernées. Interview à réécouter sur iciberry.fr. Mais dans le même temps, on a appris ce matin la démission de 4 élus du conseil municipal d'Étrechey dans l'agglomération de Châteauroux, commune concernée.

0: concernés par le projet de data center. Ces élus veulent exprimer leur désaccord vis-à-vis du projet et d'un autre qui suscite aussi la polémique, un biométhaniseur. Nous constatons après des mois de travail documenté qu'un dossier de cette ampleur avance sans que la commune la plus directement concernée dispose d'aucun moyen réel d'en infléchir le cours ni d'en garantir la transparence, s'inquiètent les quatre élus démissionnaires. Le dossier Google dont s'empare un candidat au sénatorial, le candidat LFI en l'occurrence, alors que ça y est, les candidatures sont closes. Ils sont 8 dans l'Indre, 10 dans le Cher pour 4 mandats. Les 2 sénateurs du Cher ne se représentent pas. En revanche, les 2 sénatrices de l'Indre sont candidates à leur succession. Liste complète et projet à retrouver sur l'application ici. Les élections sénatoriales auront lieu le 27 septembre. Plus de 1400 grands électeurs berrichons vont y participer. C'est une opération ici dont nous allons vous parler régulièrement en vue de la présidentielle ici, mais à votre disposition. Un isoloir, un vrai, que nous allons emmener à votre rencontre. Vous pourrez y répondre à quelques questions, vos espoirs, vos attentes, vos inquiétudes aussi. Des messages que vous souhaiterez faire passer au candidat. Pour sa première sortie, l'isoloir sera demain matin sur le marché de Déol. Nous vous y attendons, nombreux, de 9h à midi. Venez prendre la parole, il y a forcément un moment où nous serons près de chez vous. Un procès pour viol et tentative de viol sur mineur de 15 ans, jugé depuis ce matin aux assises des mineurs de l'Indre. L'accusé dans cette affaire est actuellement détenu au centre pénitentiaire de Châteauroux. 2 personnes se sont portées partie civile. Le verdict sera rendu demain par la cour. Autre affaire examinée aujourd'hui, cette fois en comparution immédiate au tribunal de Bourges, des faits de violence conjugale réciproque. Un couple d'une vingtaine d'années, déjà connu par la justice pour ce type de fait. Malgré une interdiction d'entrer en contact, une bagarre entre eux a éclaté samedi dans un appartement de Bourges. Le jeune homme a eu plusieurs jours d'arrêt de travail. De nouveau, la coordination rurale se mobilise dans le Cher après les ralentissements de vendredi. Cette fois, une dizaine de radars ont été bâchés ce week-end pour alerter l'État sur les difficultés financières des agriculteurs. Ça se passe à Vierzon, Meun-sur-Yèvre ou encore Neuvy-sur-Barangeon. Le syndicat agricole estime que le gouvernement ne va pas assez loin et que le plan annoncé ne permettra pas d'empêcher de nombreuses faillites. Un automobiliste contrôlé à 135 km/h au lieu de 80 à La Champenoise dans l'Indre. Gros excès de vitesse, 50 km/h au-delà de la limite autorisée. Il s'est vu immédiatement suspendre son permis en attendant de passer devant le juge, tandis qu'un autre a été pris à 126 au lieu de 80 à Vouillon, c'est toujours dans l'Indre. Lui aussi est désormais sous le coup d'une rétention du permis de conduire. Des œuvres du Centre Pompidou dans l'Indre. Le MUMO, l'exposition mobile du Centre Pompidou, fait étape dans le département pour la semaine, d'abord à Sainte-Sévère jusqu'à demain soir, puis ensuite il ira jusqu'à vendredi à La Châtre avec porte ouverte au grand public à La Châtre mercredi et jeudi, le soir, de 17h à 18h, c'est gratuit.
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0: Et ensuite, juste pour vous dire que le MUMO sera à Saint-Benoît-du-Sault avant d'aller en octobre dans le département du Cher. Il fait beau, c'est un beau temps pour aller découvrir ces œuvres.
2: Elle était annoncée, cette chaleur qui s'invite en Berry en ce début de semaine avec un grand soleil et des températures bien au-dessus des valeurs de saison. On a relevé 31 jusqu'à 33 degrés cet après-midi. Et demain, rebelote avec un thermomètre qui devrait afficher des températures proches de 35-36 degrés sur certains secteurs. Et seulement 12 à 15 degrés à notre réveil. Une journée de mardi très ensoleillée. Mais sachez-le, on devrait perdre brutalement, dès mercredi, une dizaine de degrés. On va passer en à peine 24 heures de 30 à 20 degrés, comme pour nous rappeler que l'automne se rapproche finalement.
0: Il va y avoir des rhumes dans l'air, moi je vous le dis.
2: Je vous le dis également. À tout à l'heure.
0: À tout à l'heure, 18h.
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2: C'est ici Berry qui vous accompagne sous le soleil en ce début de semaine avec un incroyable stock de disques souvenirs et une ribambelle de nouveautés. À venir, Louise Attaque, Florent Pagny et les communards.

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C'est le nouveau Florent Pagny, le braquage des sentiments. Les 3 plus et quelques propositions d'événements à venir en Berry, un rendez-vous pour toutes les mamans qui ont envie de se changer les idées, de se vider la tête. Maman sort danser qui revient au Néo Club à Châteauroux pour une deuxième édition. Rendez-vous vendredi et samedi prochain de 20h à 23h. On doit cet événement à deux mamans, Andrea et Anna. À la base, elles voulaient juste aller danser. Le problème, c'est que beaucoup de soirées dansantes commencent tard après 23h. Mais quand on est mère de famille, la sortie nocturne n'a pas d'heure et pas toujours recommandée. Avec Maman sort danser, on vous fait éviter le rancard en boîte de nuit à une heure de la nuit, hein, à une plombe, on va dire. On vous propose une soirée dansante qui commence à 20h. C'est beaucoup plus facile à gérer. Et du coup, on peut rentrer plus tôt et pas être déphasé le lendemain. Au programme, 3 heures de fête, de danse, de lâcher prise, une boule d'oxygène ouvert à toutes les mamans, mais également à toutes les femmes. On célèbre le 7e art à Sainte-Sévère-sur-Indre à partir de ce vendredi. À l'occasion des Journées européennes du patrimoine, on vous propose d'explorer les secrets du cinéma pour célébrer les 80 ans du tournage de Jour de fête à Sainte-Sévère. Le festival Tati en fête a fait évoluer sa programmation pour cette nouvelle édition. Le festival a choisi le thème « La fabrique de l'image », un week-end parfait pour découvrir l'envers du décor, projection, atelier pratique, jeux, rencontres. Un beau programme qui vous attend dès vendredi et durant tout le week-end à Sainte-Sévère, le village de la maison Jour de fête. Et si on découvrait Sancerre autrement? Découvrez l'un des plus beaux villages vignerons de France à la lampe torche. L'office de tourisme du Grand Sancerrois vous invite à une visite éclairée gourmande au faisceau de la lampe torche. Admirez les petits détails, l'architecture, les traces du riche passé viticole. La visite se terminera par une dégustation de produits locaux. Le nombre de places étant limité, faites vite et rapprochez-vous de l'office de tourisme de Sancerre.

0: Incontestablement, le succès de l'été, Shakira, Dai Dai. 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Belle fin d'après-midi avec Issy-Berry. On vous a réservé le meilleur, évidemment, dans le prochain quart d'heure. Eurythmics, Soprano et l'homme d'Astafor.
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0: Petite Marie, dans un petit peu plus de deux minutes.

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0: Un conte, un arbre, c'est ce jeudi à 19h à l'amphithéâtre du Muséum de Bourges, aux Rives d'Oron. Allez, René Ménard, nous sommes là à Bourges. Venez découvrir la lecture du conte Le Chêne Parlant de George Sand, un récit étonnamment moderne qui nous invite à repenser notre lien avec la nature. Une lecture théâtralisée et musicale adaptée et mise en scène par Georges Buisson. Le Chêne Parlant qui résonne par sa modernité confondante dans l'approche écologique du monde. Faites le déplacement, c'est jeudi à 19h à l'amphithéâtre du Muséum de Bourges. Le Café des Aidants vous en parle de temps en temps. Il y en a un à Busancé. Chaque mois, les familles rurales de l'Inde vous proposent des rencontres pour les aidants de personnes malades ou en situation de handicap. Des discussions, des conseils avec la présence de psychologues, de travailleurs sociaux. Prochaine rencontre ce jeudi 18 septembre sur cette thématique, prendre des décisions avec lui, à sa place, avec d'autres. Ça se passe à la salle du foyer rural à Busancé à partir de 14h et jusqu'à 16h.

0: cœur des années 80, High Energy, Evelyne Thomas.
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0: Indiscrétion, confidence, anniversaire, concert, sortie d'album, c'est tout l'esprit de Décibel. On retrouve ce lundi Émilie Mazoyer avec au programme Johnny Hallyday, la Star Academy, Céline Dion et le chanteur du groupe AA.
2: Salut tout le monde. Émilie, au rapport pour votre dose quotidienne d'actualité musicale. C'est l'anniversaire du chanteur qui a donné à toute une génération l'envie folle de dire « je t'aime » en norvégien. Martin Arquette, le chanteur du groupe AA et sexe symbole de l'année 1985, où ce tube, Take On Me, a fait le tour du monde. Martin, le beau gosse du poster de votre chambre d'ado, a 67 ans aujourd'hui. Bon anniversaire et Jeg elsker deg, ça veut dire je t'aime en norvégien. Si vous allez au concert de Céline Dion, je vous félicite. Mais bon, n'oubliez pas que vous n'êtes pas la majorité. Alors pendant que vous vous préparez à applaudir Céline, nous autres, les moldus qui n'avons pas de place, eh ben on va s'occuper en faisant les comptes.
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2: Juste pour les tickets achetés par les 780 000 spectateurs des 26 concerts de Céline, on rapporte 210 millions d'euros. Mais les retombées économiques de la résidence de Céline à Paris ne s'arrêtent pas là. C'est un vent de bénéf, une tempête de billets, un ouragan de pognon pour les hôtels, restaurants, SNCF, Air France, shopping et puis le tourisme, type Tour Eiffel, Versailles ou Disneyland. Le total est estimé par les experts à près de 2 milliards d'euros. Avec juste 26 concerts, elle rapporte 2 milliards. Imaginez si elle était là à l'année. Céline, présidente! La Starac 2026-2027 se dévoile, la 14e édition du télécrochet de TF1. Après le départ du directeur Michael Goldman et des coachs vocales Lucie Bernardoni et Marlène Schaff, suivi vers la sortie par Ladji, le prof de sport, et Papy, le prof de théâtre, c'était l'hécatombe, il était temps d'annoncer une arrivée, celle de Mossiman, artiste électro et chroniqueur radio, candidat gagnant de la Starac en 2008. Il a pris du galon, le nouveau directeur, c'est lui. On attendait le film sur la vie de Johnny Hallyday pour décembre 2027. Il est décalé à 2028 et pas mieux pour la comédie musicale Johnny qui va se faire attendre car le directeur artistique Thomas Joly vient de rendre son tablier. Les fans, faut pas être pressés.
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0: Décibel, la chronique, c'est fini pour aujourd'hui. Décibel, l'émission, hein, c'est ce soir entre 19h et 20h. Et ce lundi, Émilie Mazoyer recevra Frédéric Adrian, spécialiste de Stevie Wonder, pour évoquer notamment son concert événement à l'Accor Arena de Paris le 15 octobre prochain. Entre autres, hein, il y a une actu, bien sûr, on parle de Stevie Wonder. Plus de détails à partir de 19h.
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0: Vous nous appelez immédiatement, soprano en nouveauté, DJ.

0: Ah, difficile de résister. Bouge ton corps avec Soprano, DJ.
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0: 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C'est le plaisir de vous retrouver d'ici quelques minutes. Juste après, Eurythmics, Sweet Dreams. Belle fin d'après-midi à vous tous.

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0: On prend la direction du Poinçonnet. Ben oui, c'est une évidence ce soir avec Claude que l'on salue. Bonsoir Claude. Bonsoir Claude.
2: Bonsoir.
0: Ça va bien Claude?
2: Oui. Un ça point, va très bien.
0: Un Poinçonnois parmi nous ce soir.
2: Je suis en voiture, ça passe pas bien.
0: Ben oui, voilà, puis il y a de l'écho, il y a un petit peu de d'écho, donc on va faire très très vite, ça tombe très très bien. Vous habitez le Poinçonnet, il vous arrive d'aller à l'Asphodèle, dans cette salle de spectacle, pour aller voir justement des événements?
2: Oui, bien sûr.
0: Bien sûr. Eh ben Claude, vous serez de la fête, hein. Du coup, le 19 septembre prochain, pour aller voir et savourer cet orchestre symphonique région Centre-Val de Loire. Ce sera 20h30. Vous nous raconterez, vous nous promettez, hein.
2: Ah ben bien sûr.
0: On entend le clignotant, on entend tout. Vous êtes prudent, vous êtes arrêté. Il y a un petit délai à chaque fois. Oui. On va vous souhaiter une belle soirée, bon concert à vous, Claude. Et merci d'avoir joué avec nous. À bientôt.
2: Écoutez, merci. Hein.
0: À bientôt. Bonne route, soyez prudents. On reste dans les souvenirs avec Glenn Medeiros, toujours dans les années 80. Encore une fois, hein, belle fin de journée à l'écoute d'ici Berry.

0: La même année, en 1987, il avait sorti en duo, souvenez-vous, aux côtés d'Elsa, un roman d'amitié. 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Dans moins de 10 minutes, retour de l'info locale, justement, juste après Bruno Mars. C'est un tube qui fête aujourd'hui ses 40 ans. C'est pas que je veux tenir, mais que je veux m'enfuir. C'est comme ça, les Rita Mitsuko.
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0: Toujours aussi efficace, Bruno Mars, On My Soul.
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0: Et merci d'avoir choisi ici Berry, votre radio locale. Il est 18h. Ici Berry, première sur l'info locale. Voici les infos, le journal présenté par Gaëlle Fontenay. Bonsoir Gaëlle.
3: Bonsoir Manuel, bonsoir à tous.
0: 1500 emplois pour les data centers de l'agglomération de Châteauroux.
3: C'est la promesse, en tout cas, de Gilles Averousse. Le maire était notre invité ce matin. Il s'engage à des retombées économiques directes consécutive à l'implantation de ces centres.
4: Il y a deux phases, j'allais dire, au projet. Il y a la phase construction, qui va durer entre 10 et 20 ans, puisque c'est 8 centres de données, donc data centers, qui sont annoncés. Il faut entre 12 et 18 mois pour en construire un, et donc les constructions vont s'échelonner sur la durée. Sur un chantier de ce type-là, vous êtes environ à 600 salariés. Quand vous en avez deux en simultané de construire, ce qui risque d'être le cas, on est à 1200 salariés ouvriers du bâtiment. Et puis après, l'objectif, l'horizon, c'est en gros 150 salariés par data center, c'est-à-dire 1500 salariés à terme, ce qui en ferait le deuxième employeur privé du département.
3: Le maire qui veut répondre à une autre inquiétude des opposants, le coût écologique, notamment en matière d'eau, pour refroidir les serveurs. Il assure que ce sera un circuit fermé, sans gaspillage. Interview à réécouter sur iciberry.fr. Mais la polémique ne retombe pas. Pour preuve, à Étrechey, les trois premiers adjoints au maire et une conseillère municipale claquent la porte. Ils protestent contre

0: contre le manque de transparence autour de ce projet et aussi autour d'un autre, lui aussi porté par l'agglomération, un biométhaniseur qui, lui aussi, fait beaucoup parler, même au sein des syndicats agricoles. Les élus démissionnaires dénoncent le manque de transparence et de concertation. Marie-Pierre Chabenat-Canals était la deuxième adjointe au maire d'Étrechey.
1: On est complètement bâillonné et on découvre que le permis de construire, en fait non, il n'appartient pas à la commune, il appartient à l'agglomération qui, elle, est porteuse de ce projet, qui est allée chercher Google, qui a sollicité des études pour que ces projets-là puissent s'installer sur notre territoire, pour lequel nous n'avons pas notre mot à dire. Et c'est elle qui décide pour nous si ce projet est bon ou pas. Ça veut dire que même lorsqu'en question au conseil municipal, nous avons demandé à Monsieur Averrousse si on faisait un référendum et que massivement nous étions opposés à ce projet-là, comment est-ce qu'on serait entendu? Et la réponse est très claire, non, c'est un projet porté par l'agglo. Donc non, on peut pas être nous, en tout cas en accord, et cautionner ce projet et ne rien dire, c'est pas possible.
0: Dossier complet à retrouver sur icibéry.fr. Le centre Google s'y se retrouve au cœur des élections sénatoriales. Ce sera le 27 septembre. Les deux sénatrices sortantes de l'Indre sont candidates à leur succession. Face à elles, il y a 6 autres prétendants. Dans le Cher, les sénateurs sortants raccrochent l'écharpe tous les deux. Il y a 10 candidats pour s'en cindre. Les élections auront lieu le 27 septembre. 1400 grands électeurs berrichons vont y participer. La liste des candidats et le déroulé du scrutin est sur l'application ICI. Après les sénatoriales, il y aura les présidentielles, opération spéciale de tout le réseau ici pour savoir ce que vous, vous en attendez. On va venir près de chez vous, dans l'Indre, dans le Cher, régulièrement pour installer un isoloir, oui un vrai, au milieu de votre commune. Et vous pourrez venir y dire ce que vous attendez du scrutin, vos priorités, vos inquiétudes, le pouvoir d'achat par exemple ou bien le dérèglement climatique. On vous entendra régulièrement à l'antenne de votre radio locale ici. Première étape, demain matin, dès 9h sur le marché de Déol. Tenez-vous prêts, il y a forcément un moment où on sera pas loin de votre commune. Le réchauffement climatique et les tensions internationales qui ne font pas fondre que la banquise. Le pouvoir d'achat est en chute libre. La CGT appelle à se mobiliser demain contre l'inflation alors que les salaires ne suivent pas. Nous recevrons Sébastien Martineau, secrétaire général de la CGT dans le Cher. Ce sera à 7h45. Attention, il y aura des perturbations, notamment dans les cantines et dans le périscolaire à Bourges. Pas content non plus, les agriculteurs, à cause de la hausse des prix des carburants ou des engrais, ce qui rend leur travail peu ou pas rentable. La coordination rurale dans le Cher a bâché des radars ce week-end pour dénoncer l'inadéquation des réponses apportées par le plan de crise présenté la semaine dernière. Le syndicat estime que cela n'empêchera pas de nombreuses faillites. Les radars de l'Indre, eux, n'étaient pas bâchés et ils ont flashé ce week-end. Un automobiliste a été contrôlé à 135 km/h au lieu de 80 à la Champenoise. Il s'est vu immédiatement suspendre son permis en attendant de passer devant le juge. Lui aussi, il a perdu son permis en attendant un jugement. Il a été pris à 126 au lieu de 80 à Vouillon. Ce conducteur est donc sous le coup maintenant d'une rétention du permis de conduire. Un accident impressionnant, route de Bitré à Châteauroux, un peu avant 14h cet après-midi. C'est un monsieur de 77 ans qui a perdu le contrôle de sa voiture. Elle a fini sous le pont, l'avant dans l'eau. Le monsieur était bloqué à l'intérieur. Les pompiers ont dû sortir la voiture avec une grue pour le désincarcérer. Le temps de l'opération, la circulation a été coupée, ça a duré une heure. Heureusement, le conducteur n'est que légèrement blessé. Et puis attention, il y a des arnaqueurs qui rôdent à Vierzon. Une dame de 86 ans a été victime de 3 voleurs au manège bien rodé. Le premier se fait passer pour un agent qui vient contrôler la qualité de l'eau. Et puis juste après son départ, 2 autres arrivent habillés en uniforme avec des cartes et des brassards de police. Quand ils sont repartis, la dame s'est aperçue qu'il lui manquait ses bijoux en or. Soyez très prudents.
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0: Du côté de la météo, c'est une journée encore très chaude, Manuel Bonnefond.
3: Oui, il a fait chaud. On a relevé jusqu'à 33 degrés cet après-midi. Et demain, c'est reparti pour un tour. Avec un thermomètre qui devrait afficher des températures proches des 35-36 degrés sur certains secteurs et seulement 12 à 15 degrés à notre réveil. Une journée de mardi très ensoleillée, mais sachez-le, On devrait perdre dès mercredi une dizaine de degrés. On va passer en à peine 24 heures de 32, 33 degrés à 21, 22 degrés. Oui, oui. Moins 10, 11, 12 degrés parfois. Comme
0: ça va nous faire drôle.
3: Bah oui. Bah oui, l'automne se rapproche à grands pas. Ça,
0: on le voit, hein, parce qu'on voit bien que les jours raccourcissent quand même. Puis on voit les arbres roussir un peu.
3: Mais on a beau se le dire.
0: Il faut s'y préparer. Voilà. Je crois que c'est inhérent à septembre. Il n'y a rien à faire.
3: Merci beaucoup, à Gaëlle. Demain. Bonne soirée.
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3: Ici Berry, sous le soleil, on a fait le plein de vitamine D une nouvelle fois ce lundi. Votre station préférée vous fait maintenant le plein de sensations musicales. Avec au programme de ces prochaines minutes, les Spice Girls, Manon Lisa et Daniel Balavoine. Ce classique, Sauver l'amour.

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0: Ici Berry qui vous aide ce lundi à choisir le livre idéal pour accompagner votre fin d'été. J'ai ce qu'il vous faut. Trois ouvrages qui marquent la rentrée littéraire des éditions La Bouinotte. Un beau livre, un roman et une bande dessinée. Plus de détails en compagnie de Gilles Boiseau, le directeur de La Bouinotte, qui est mon invité dans un instant.
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0: bien son univers, le petit pêcheur Manon Lisa. 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ICI Berry, 18h15. C'est parti pour l'entretien du jour. On est très heureux de le recevoir, c'est Gilles Boiseau. Bonsoir Gilles.
1: Bonsoir.
0: Directeur des éditions La Bouinotte, pour parler de cette rentrée littéraire des éditions. Trois livres au programme, un beau livre, un roman et une bande dessinée. D'abord focus sur George Sand et le Berry, Gilles.
1: Oui, George Sand et le Berry, un territoire monde. Le sous-titre est important, sous la direction de Martin Reed, qui est professeur honoraire à l'Université de Lille. C'est la spécialiste mondiale de l'œuvre de George Sand. Et puis Vanessa Venning, qu'on connaît bien en Berry, qui est la directrice du musée George Sand et de la Vallée Noire. Le rapport de George Sand au Berry. Comment, quelque part, George Sand aussi a inventé le Berry. En tout cas, ce que le Berry lui doit, est-ce que l'œuvre de George Sand doit au Berry, c'est l'ambition de ce livre, avec plusieurs contributeurs.
0: Oui, on l'a bien compris, un beau livre choral avec de nombreuses collaborations, naissance d'un territoire à travers l'œuvre de George Sand. Il y a tout ça dans ce très beau livre, George Sand et le Berry. Un roman, le nouveau roman de Maud Bruno, un roman dans Quête Feel Good ?
1: Oui, un roman d'enquête Feel Good, c'est Morgan et le mystère de la boîte en fer blanc. Voilà, c'est déjà tout un programme. Il est question d'une enquête, mais il est surtout question de bonne humeur, de positivité, on va dire. C'est l'histoire de Morgan, une jeune professeure au Collège du Blanc qui s'ennuie pendant ses grandes vacances d'été. Et son voisin de mère est en train de déménager une maison qui n'a plus de propriétaire. Dans cette maison, une boîte qui contient notamment des lettres d'amour et plein d'objets, des cartes postales, etc. Et ça va intriguer sérieusement Morgan, qui va embarquer ses amis, le maire, son neveu, dans une épopée à travers la région, le centre-ouest, hein, depuis les Deux-Sèvres, le Poitou, la Touraine, pour repartir sur les traces et découvrir les protagonistes de cette histoire d'amour.
0: Un roman qui était paru, hein, on s'en souvient, cet été, sous forme de feuilleton dans la Nouvelle République.
1: Tout à fait.
0: Une BD qui nous entraîne chez George Sand, du côté de Gargilès, dans la Villa Algira de la Bonne Dame de Nantes.
1: Oui, avec un titre à propos, hein, George Sand à Gargilès. Ouais. Signé Bruno Forger sur une idée de Georges Buisson, qui est un ancien administrateur de la maison de Georges Sand, grand admirateur, et qui a mis entre les mains de Bruno Forger les promenades autour d'un village qui décrit son amour finalement pour Gargilès, le refuge de Georges Sand, mais aussi l'occasion d'une expression sur l'écologie. Finalement, la pensée de Georges Sand est aussi embrassée aussi cette thématique-là, c'est dire la modernité. Donc on découvre Georges Sand, on découvre Gargilès à travers les yeux de Georges Sand en compagnie de son fils Maurice, mais aussi de Manceau et ses épisodes de balade autour du village, qui va permettre aussi de faire de la botanique, de découvrir les insectes, etc. C'est magnifiquement illustré par Bruno.
0: Une BD que l'on retrouvera en présentation lors des rendez-vous Bulberry des 3 et 4 octobre prochains à Bourges. Hein,
1: oui, avec une exposition des planches, des originaux de Bruno, mais aussi des textes de Georges Buisson pour mieux comprendre ce rapport à Gargilès. Ça sera à Bourges pendant tout le week-end dans un local rue Moyenne.
0: Ces trois ouvrages sont à paraître au mois d'octobre, mais déjà disponibles en précommande sur le site de La Bouinotte.
1: Oui, sur le site de La Bouinotte, www.labouinotte.fr. On peut déjà réserver ces exemplaires, réserver éventuellement une dédicace, et puis aller voir toutes les nouveautés des éditions La Bouinotte, ce que nous avons fait paraître aussi au cours de l'été. Donc une visite conseillée, bien évidemment.
0: Merci Gilles, à
1: merci
0: très vite.
1: Merci à vous, à très vite.

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0: Je pense à vous, le tout dernier Pierre Demar.
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0: Un petit musée super sympa à découvrir, le petit musée rigolo à la Maison de la Culture à Bourges. Il faut le découvrir, ce petit musée de zébrerie, un lieu unique en France, à la borne, avec des objets pleins d'humour, mais pleins d'humour noir et souvent inspirés par l'actualité zébrerie. Et ces objets insolites se délocalisent, ils quittent la borne et envahissent la salle Jean-Christophe Ruffin à Bourges. Depuis 2006, ce plaisantin touche à tout est installé à la borne. Là, c'est l'occasion vraiment de découvrir ce petit musée rigolo à la Maison de la Culture de Bourges jusqu'au 3 octobre. Il y a eu un vernissage là ce week-end. L'artiste animera des ateliers, un hôtel ce mercredi notamment. Il y a également un autre atelier le 30 septembre et le samedi 3 octobre. C'est à 14h30 à chaque fois, c'est gratuit, mais sur inscription. Faites le déplacement à la Maison de la Culture pour voir cette expo, ce petit musée rigolo. Je vous parle également de la Ruralinette, les familles rurales de l'Inde qui proposent cette Ruralinette, cet accueil numérique et administratif qui se balade un petit peu partout dans le département de l'Indre, un camping-car qui s'installe sur les places de village, un service gratuit ouvert à tous, hein, pour vous accompagner dans vos démarches, l'accueil, l'information, il y a tout ça, c'est libre d'accès, il y a des ordinateurs, des scanners, des imprimantes. Le prochain rendez-vous, c'est ce mardi, demain mardi, à Ambro, entre l'école et la salle des fêtes, mais aussi à Ciron, deux déplacements. Vous voyez, il y a deux camping-cars qui se déplacent dans le département. Donc demain mardi, Ambro et Ciron. Ciron, c'est sur le parking de la salle des fêtes.

0: Ça fait mal, Vita. Les coulisses télé, le choix du jour de Patrice Gascoigne. Et aujourd'hui, Patrice, gros plan sur la série que lance ce soir France 2, La mère et l'assassin. Et vous en parlez avec son héroïne, la comédienne Hélène de Fougerolles.
1: J'ai une question à vous poser. Jusqu'où peut aller une mère pour retrouver sa fille ?
2: Si elle avait juste fugué, on l'aurait déjà retrouvée. Là, c'est comme si elle s'était volatilisée.
1: Voilà, juste pour vous mettre dans l'ambiance de l'excellente mini-série en 4 épisodes, La mère et l'assassin, lancée ce soir sur France 2, avec une héroïne, Morgane, jouée par Hélène de Fougerolles. Morgane est mariée à un restaurateur, Florent père. Ensemble, ils ont eu 2 enfants, 2 adolescentes. Tout semble aller pour le mieux jusqu'au jour où l'aînée de leur fille, Océane, 17 ans, disparaît après une soirée où elle a surpris sa mère dans une situation compromettante. Morgane, rongée par la culpabilité, se lance alors à corps perdu dans la recherche de sa fille. Ce rôle a été fort en émotion pour Hélène de Fougerolles. Et justement, dès la scène d'ouverture, on voit la comédienne en larmes. A-t-elle été tournée en premier, cette scène difficile ? Écoutez la réponse d'Hélène de Fougerolles.
3: Eh bien non, elle n'a pas du tout été tournée au début, cette scène d'ouverture. Elle était très dure à trouver pour moi, parce qu'il fallait que j'arrive à trouver la sincérité. J'ai eu du mal, il fallait vraiment que je me mette la tête à l'envers pour essayer d'être sincère en demandant « Elle est où ma fille ? Qu'est-ce que tu as fait de ma fille ?» en étant à un bon niveau d'angoisse et de stress et de larmes, et qui me déborde complètement. Donc voilà, c'était pas du tout là au début. Toutes les scènes du début ont été tournées dans la maison, parce qu'aujourd'hui quand on tourne, c'est par rapport au décor. Donc en fait on a vécu les deux premières semaines, on a déroulé tout le film avec tous les moments de la maison.
1: Est-ce qu'on peut dire qu'après, sans trop spoiler, elle bascule un peu en mère courage?
3: Je crois qu'elle a pas trop le choix. Vu qu'elle cherche sa fille, elle ne peut pas s'effondrer. Culpabilité à 100%. Mère courage, je ne sais pas si c'est du courage, je crois que c'est de la survie plutôt. Hein.
1: Et en même temps, personne ne la croit.
3: Elle ne fait que des décisions pourries. C'est-à-dire que vraiment, dès qu'elle prend une décision, ce n'est pas la bonne. Elle fait n'importe quoi. Est-ce que dans ces cas-là, on n'est pas un peu perdu et on va dans tous les sens comme un poulet sans tête? Mais vraiment, elle fait des décisions qu'elle paye très cher. Mais c'est ça qui est sympa.
1: Vous savez comment a été tournée cette très forte scène d'ouverture avec les explications d'Hélène de Fougerolles, La mère et l'assassin, ce soir sur France 2.
0: Merci beaucoup Patrice. Il est sur le terrain au quotidien, il est notre baladeur. Chaque matin, Francky Lemaire part à votre rencontre. Partagez votre passion, profession et autres activités. Hein. Francky nous propose dans un instant de faire un peu mieux connaissance avec Grégory Ferrovecchio, animateur de foire, ancien monsieur loyal dans le monde du cirque. Une sacrée personnalité à découvrir juste après Nirvana. Comment ça, you are. Belle fin d'après-midi.

0: ce soir. Ah, il y a du son, hein, Kurt Cobain. Nirvana. 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Chaque jour, Francky Lemaire met en avant un berrichon ou une berrichonne au parcours atypique. Aujourd'hui, Francky nous entraîne avec son invité sur la piste aux étoiles.
1: Je m'appelle Grégory Ferrovecchio, j'ai 29 ans.
2: Portrait d'ici.
1: J'ai un micro dans la main depuis que j'ai 12 ans. J'ai commencé au cirque en tant que monsieur loyal par passion parce que j'étais ami avec un enfant de la balle et on s'est rendu compte que je parlais correctement et du coup j'ai pris le micro, je l'ai plus lâché et je me suis spécialisé aujourd'hui dans le sport où je suis le speaker d'un club de foot professionnel en Aveyron qui s'appelle le Rodez Aveyron Football en Ligue 2 et également de plein d'événements à travers la France, le tournoi Destination U18, donc la foire de Vierzon depuis 5 ans et je me considère on va dire comme un passeur d'émotions. C'est ça que j'aime, c'est-à-dire ne pas être le centre de l'attention, mais permettre de mettre les autres en valeur. Ici, je mets les exposants en valeur, le thème. Bon, je m'appelle Ferrovecchio, donc le thème italien de cette année me plaît beaucoup. Et voilà, donc animateur par passion, passeur d'émotions et animateur surtout dans le sport professionnel et même sport amateur, parce que j'aime beaucoup mettre les sportifs amateurs en avant.
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3: Revenir dans le cirque, ça serait une solution ou pas ?
1: Alors, revenir dans le cirque, ce serait une solution, oui, par passion, mais ce serait pas une solution d'avenir, parce que malheureusement, c'est un art populaire qui se perd, pour mon plus grand malheur, évidemment, mais le cirque, retrouver les brandebourgs dorés de mon costume, l'odeur de la sueur, du pop-corn et de la barbe à papa, c'est des choses qui me font rêver, on va dire que j'en rêve la nuit.
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La suite en musique sur Ici Berry avec Décibel, l'émission entre 19h et 20h. Et ce soir, je vous le rappelle, Émilie Mazoyer recevra Frédéric Adrian, spécialiste de Stevie Wonder, pour évoquer son concert-événement à l'Accor Arena de Paris. Ce sera le 15 octobre prochain. Entre autres, il y a pas mal d'actualités concernant Stevie Wonder. On va parler de tout ça à partir de 19h. Je vous dis belle soirée à vous tous et à demain surtout. Et côté musique, Richard Marx d'ici quelques minutes et un peu d'écran total puisque l'été dure encore avec Benjamin Biolay.

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0: Jet Slow. On a dansé là-dessus, hein. Richard Marx, Right Here Waiting. À demain, belle soirée à vous tous.
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0: Votre radio locale, il est 19h. L'heure des infos, le journal, belle soirée.
2: 100 chiens et 20 chats recouverts de puces, malades, vivant dans des conditions insalubres. Voilà la vision d'horreur des gendarmes quand ils sont entrés dans une maison isolée de Vendée, au Luc-sur-Boulogne, après le décès du propriétaire. Yves René Tapon nous raconte tout.
3: Jeudi dernier, la gendarmerie du Poiré-sur-Vie contacte en urgence l'association Le Cœur sur la Patte pour signaler la découverte dans une maison isolée.
4: Au départ, on nous a dit une quarantaine de chiens, une vingtaine de chats. Et cette personne a constaté l'horreur. Puis qu'il y avait environ 70 chiens dans des hangars, dans une maison totalement insalubre.
3: Hélène Brun est la responsable de l'association.
4: On a fait comme on pouvait à la hauteur de nos capacités, hein, puisqu'on est une petite association. On a quand même pris 18 chiens en charge et les 6 chats les plus malades. Certains sont dans une maigreur extrême. On a vu des chiens qui marchaient sur 3 pattes.
3: Ils découvrent des animaux malades, certains les yeux crevés, des femelles en attente de petits.
4: Tous ces animaux ont pu être sauvés et je suis heureuse que nous, petite association, soit le point de départ et qu'on ait réussi à faire bouger les choses.
3: Au final, on dénombre 100 chiens et 20 chats.
4: Ce sont des animaux qui sont totalement détruits. Certains vivaient dans des caves et du coup, la main de l'homme leur fait très très peur. Ils sont terrés dans les coins et vous regardent avec des yeux que vous n'oubliez pas.
3: Les bénévoles sont tous profondément marqués par ce sauvetage.
2: Yves-René Tapon, ici Loire-Océan. Les derniers animaux seront récupérés demain. Tous ont trouvé depuis un refuge. Aucun train ce soir entre Toulouse et Montauban. La SNCF évoque auprès d'ici Occitanie un incendie près des voies à la sortie de la gare de Toulouse-Matabio. Incendie éteint, mais qui nécessite des vérifications sur l'état des infrastructures. Des bus de substitution sont mis en place jusqu'à la fin du service. Nouvelle vidéo et nouvelle polémique à Carcassonne. Après la vidéo de la semaine dernière montrant un policier municipal en train de tenir des propos racistes et misogynes, cette fois, c'est un policier national qui est mis en cause, accusé d'avoir jeté à terre un homme de 29 ans. C'était au mois de juin dernier, le jour de la fête de la musique. La victime est décédée très

0: 13 jours plus tard, la vidéo vient d'être publiée sur les réseaux sociaux. Le parquet de Carcassonne a écarté à ce stade tout lien entre le geste du policier et le décès, mais a annoncé l'ouverture d'une enquête pour violence volontaire, Sébastien Berriot.
1: La scène se déroule au pied d'un immeuble dans le centre de Carcassonne. Une patrouille conjointe de la police nationale et de la police municipale intervient pour des nuisances sonores. Le climat est tendu. Dans la vidéo, on voit un policier national qui projette violemment à terre un homme. La tête de Youssef, 29 ans, heurte le sol. 13 jours plus tard, l'homme décède. L'autopsie privilégie une cause d'origine toxique. Résultat accepté par la famille, mais interrogé par Radio France, le frère de Youssef se dit choqué par le geste du policier, qualifié de disproportionné, alors que, je cite, il n'y avait pas de menace et de danger. La famille a porté plainte et réclame des sanctions contre l'agent. Le maire RN, Christophe Barthès, lui, est indirectement éclaboussé. Le coup a été porté par un policier national, mais l'agent municipal impliqué dans la vidéo raciste de la semaine dernière se trouve lui aussi sur les images, sans que l'on connaisse exactement son rôle.
0: Précision signée Sébastien Berriot, ici Occitanie. Une baisse du nombre de morts sur les routes. La sécurité routière a publié ses derniers chiffres cet après-midi, baisse de 23% au mois d'août par rapport à août 2025. On a dépassé les 30 degrés aujourd'hui dans le sud. Demain, on les dépassera aussi dans la moitié nord. La chaleur revient et à la mi-septembre, on n'a pas forcément l'habitude dans les salles de classe comme ici en Dordogne, Justine Leblond.
2: Exceptionnellement, Nofel a même sorti le short pour venir en cours.
3: C'est vrai que c'est pas habituel, parce que souvent la rentrée, il fait pas trop chaud, enfin, pas comme ça, là. Une température de septembre, quoi. Ça fait bizarre.
2: Alors, dans la cour, il cherche l'ombre et c'est souvent parfois plus supportable qu'à l'intérieur. En tout cas pour Lucas, dont la salle de cours de BTS est au deuxième étage du lycée.
4: Nous, ça va le matin, mais l'après-midi, c'est qu'on a quand même vite chaud. On est quand même entassé dans une petite classe à 20. Ça va, c'est supportable quand même. Si on a un peu d'eau, ça va.
2: Sur le téléphone de Mathis, ça affiche une température de 33 degrés.
5: Je suis pas non plus trop étonné. De toute façon, ça fait longtemps que les gens en parlent et nous avertissent. Donc moi, je suis pas tant étonné. De toute façon, avec l'été qu'on a passé, voilà, on est en septembre 2026, donc. Rien qui m'étonne.
0: Et on attend encore de fortes chaleurs en Dordogne demain jusqu'à 33 degrés avant une accalmie jusqu'à dimanche et à nouveau pic de chaleur la semaine prochaine. Justine Leblond, ici Périgord, le numéro 2 du comité d'organisation des Jeux Olympiques 2030 dans les Alpes. Vincent Roberti assure l'intérim après la démission d'Edgar Gros-Piron la semaine dernière. Pas de date butoir néanmoins pour le remplacer selon le comité.
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0: Le temps pour demain, la journée commence sous la grisaille sur la Bretagne et les Hauts-de-France. Le soleil brille largement sur le reste du pays dès le matin et ça va continuer l'après-midi. Côté donc température, entre 11 et 15 degrés de la Bretagne à la frontière belge, 13 à 18 sur le reste du pays. L'après-midi, ça grimpe, 26 à 33 sur la moitié nord, jusqu'à 30 à 33 degrés dans le sud et jusqu'à 35, 36 degrés, ça c'est pour le sud-ouest.
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8: Salut à toutes, salut à tous et bienvenue dans Décibel, votre rendez-vous musical et quotidien. Oui, du lundi au dimanche, Décibel est avec vous sur votre radio ici pour écouter ensemble de la bonne musique, parfois chanter très faux et très fort, ça fait beaucoup de bien. Parler de musique aussi, soit avec les artistes, soit avec des spécialistes de la question. Et en l'occurrence, mon invité de ce soir, qui est un véritable puits de science à propos des musiques noires américaines. Il a écrit des biographies qui font référence sur Aretha Franklin, Marvin Gaye ou encore Otis Redding. Son prochain bouquin sur James Brown sortira en octobre. Mais ce soir, il vient nous parler de Stevie Wonder, puisqu'on a appris il y a quelques jours l'arrivée de Stevie en Europe. Mon invité s'appelle Frédéric Adrian et il connaît ça par cœur.

part sur cette tournée de Stevie Wonder qui passera par Paris à l'Accor Arena le 15 octobre prochain, dans pile un mois. Enfin, pile, non, c'est pas vrai. Mais dans un mois, quoi. Bref, préparons-nous pour Stevie. On parle de lui et on l'écoute ce soir dans Décibels. Je vois bien qu'on est le 14 et que le concert c'est le 15 octobre. Je vois bien que ça fait pas pile un mois, mais mon cerveau qui est pas du tout mathématique me dit « Si, dis-leur que c'est dans pile un mois !» Je vous jure. Bon, ce n'est pas une émission de maths, vous l'avez compris. En revanche, une émission de musique dans laquelle on vous offrira aussi tout à l'heure un joli album dédicacé de Gaëtan Roussel, son dernier album Marjolaine, dédicacé par Gaëtan. C'est le cadeau du Blind Test. Alors, vous pouvez appeler dès maintenant Alexandra. Elle vous attend au standard 0810 055 056. Venez et jouer avec nous au Blind Test 0810 055 056. Le thème du Blind Test ce soir, c'est les bisous. Et allez, pour démarrer l'émission, je voulais vous donner un bon plan, un podcast en 6 épisodes fabriqué par notre radio sœur FIP, une des jolies radios de Radio France. Ça s'appelle l'histoire secrète du punk, et en 6 épisodes ça raconte toute l'histoire du punk, des origines américaines à l'influence jamaïcaine, l'explosion londonienne, et même un petit passage par la France avec le rock alternatif et le premier festival punk sur les terres de France en 1976 à Mont-de-Marsan. On fête ça en écoutant Les Ventes Passent avec Manu Chao, et on vous envoie sur l'appli Radio France pour ce joli podcast FIP, l'histoire du punk. Je

0: passe toujours en activité. Si vous voulez les voir en concert dans le cadre de la tournée qui suit la sortie de leur excellent album de février, joliment intitulé « Où va nous ?», ce qui est une bonne question, effectivement. « Où va nous, les enfants ?» Eh ben, on va par exemple à Laval, le 3 octobre, pour applaudir les Vampas, qui passeront aussi par le festival L'Estival. À Acher, ça sera le 4 octobre, et puis toujours au mois d'octobre, à Montauban, à Meillan-sur-Garonne, ou encore à Biarritz, à Annemasse et à Château-Renard et Nice. Vive les Vampas, n'oubliez pas, ce groupe est la preuve que Dieu existe. C'est pas moi qui le dis, c'est eux dans une de leurs meilleures chansons.
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0: On change d'ambiance avec Oria qui nous a enchantés il y a quelques jours au Ici Live Festival en direct du port de la Ciotat. C'était une scène flottante sur laquelle elle a donné un concert qui pour elle était très très important, parce que Oria, on a commencé à entendre parler d'elle en fin 2024, début 2025. Donc voilà, là elle commence à chanter devant des publics de plus en plus nombreux, et le public des auditrices et des auditeurs d'ici, croyez-moi, ça lui a fait quelque chose. Oria vient de sortir un nouveau single qui s'appelle Bella Vita, et son album arrive le 16 octobre, histoire de vous donner envie de la découvrir. Écoutez sa reprise de Khaled, c'est somptueux.

0: ses premières scènes, c'était dans le bar de ses parents, Oria. Alors quand on apprend comme ça, on peut chanter absolument partout et on a une voix à toute épreuve. On adore sa voix, Il y a toi jamais, la reprise de Sylvie Vartan, ou encore Soirée mondaine, le tube de l'été dernier. Oria, vous entendrez parler d'elle sur votre radio ici. On adore, on adhère.
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2: Youpi, youpi, Stevie Wonder revient dans l'actu. Very superstitious. Dans l'ambiance, on commence à chanter, à danser, à sortir nos disques et puis on dit mais est-ce qu'on connaît vraiment bien Stevie Wonder? Et moi quand je me pose ce genre de questions, je me tourne vers Frédéric Adrien. Bonsoir Frédéric.
3: Bonsoir Émilie.
2: Les amis, Frédéric c'est un véritable puits de science. Il a longtemps collaboré au magazine Soul Bag, un magazine de référence sur le blues et la soul, magazine français hein, depuis 1968. Il est auteur des bios de Aretha Franklin, c'est pour Aretha qu'on s'est vu la dernière fois, Marvin Gaye, Otis Redding, tout ça publié au Castor Astral. Castor Astral, où vous sortirez d'ailleurs le mois prochain.
3: Alors pour le coup, c'est au Mot El Reste maintenant.
2: Ah, c'est le Mot El Reste.
3: Oui.
2: Vous avez déménagé.
3: Mais oui.
2: D'accord, donc tout ça, c'était le Castor Astral. Et au Mot El Reste, le mois prochain, votre biographie de James Brown. On en parlera, vous viendrez dans l'émission. Parce que
3: avec plaisir.
2: 20 ans qu'il est mort, ce bon James Brown, cette année. Et donc, vous avez aussi publié une dizaine d'années au Castor Astral une biographie sur Stevie Wonder. On a appris son retour sur scène. On savait déjà de toute façon que Stevie Wonder, on allait en parler cette année parce que c'est les 50 ans d'un album important. Hein.
3: Oui, c'est les 50 ans de Songs in the Key of Life.
2: Voilà, on parlera de ce disque en particulier tout à l'heure, mais c'est vrai que Stevie, en France, on l'aime aussi, alors parfois pour ses chansons un petit peu sirupeuses. I just on l'aime quand il fait des explorations aussi sonic incroyables. People, keep on learning. Est-ce qu'on a toujours aimé dès ses débuts Stevie Wonder en France, Frédéric Adrien?
3: Alors Stevie Wonder, il est venu super tôt en France,
2: ouais.
3: Puisque bah, il commence vers 61-62 et en 63 il fait un premier concert à l'Olympia. Donc il est déjà identifié un minimum par le public et il a eu son petit tube qui s'appelle Fingertips, qui est quasiment un instrumental,
2: ouais.
3: Et qui est vachement passé dans Salut les copains, enfin dans des émissions comme ça. Il passe même à la télé dans l'émission d'Albert Reiner dont le nom m'échappe.
2: Ah, je l'ai pas non plus.
3: Voilà.
2: Vous pensez bien, j'étais pas né, Frédéric.
3: Moi non plus.
2: Enfin.
3: Moi non plus.
2: Mais en tout cas, voilà, télé, radio,
3: ouais, il est déjà
2: et concert
3: ouais.
2: Dès le début des années 60, parce que lui il a commencé sa carrière petit garçon.
3: Ouais, il a
2: Little Stevie Wonder.
3: 11-12 ans quand il commence à enregistrer. Ouais. Pour la première fois et en fait il a été préparé par la Motown pendant un certain temps, mais très très vite en effet c'est quelqu'un qui a un parcours incroyable. Il doit avoir à peu près 75 ans maintenant et il a plus de 60 ans de carrière.
2: Ça ouais, fait, c'est dingue.
3: Il a toujours été dans les vies des amateurs musicaux, on va dire, d'un âge raisonnable. Tout le monde peut avoir son Stevie Wonder depuis les années 60 jusqu'à peu récemment.
2: Ben oui, alors on va parler de tout ça, on va parler du Stevie politique, de Stevie et la France aussi, parce que voilà, il y a eu plusieurs grands moments. Là, donc, il va venir, on l'a appris il y a quelques jours, et c'était la guerre pour avoir des billets. Il va venir chanter le 15 octobre prochain, dans un mois et un jour, à Paris, à l'Accor Arena. Ça faisait longtemps qu'il n'était pas venu en France. Hein.
3: En France, 2014, et ouais. À Paris, 2010.
2: Ah oui, donc ça fait
3: ça fait très longtemps. Il n'a pas fait de disque depuis, hein. Il a une actualité particulière. Les gens qui le fréquentent disent que c'est Stevie Time. C'est le temps de Stevie. Il fait les choses quand il veut, à la façon dont il veut, y compris pour les gens autour de lui. Ce n'est pas complètement cela.
2: Ouais.
3: Là, par exemple, les places, elles ont été annoncées à peine plus d'un mois avant le concert.
2: Bah oui.
3: Personne ne fait ça. Enfin,
2: normalement, non. Mais lui, il a rempli l'Accor Arena en 25 secondes.
3: On a tous passé notre matinée.
2: Vous avez eu des tickets, vous?
3: Oui, j'ai des tickets.
2: Ah là là, les choses
3: et je les ai payés. Et je les ai payés, je le précise. D'ailleurs, si vous pouviez acheter mon livre, ça m'arrangerait.
2: Oui, s'il vous plaît.
3: Parce que vu les prix, il faudrait en vendre quelques-uns.
2: Il est ruiné, Frédéric. Il a acheté deux places pour Stevie Wonder.
3: Deux places pour Stevie Wonder, c'était pas prévu.
2: On a pété le PEL. C'était pas prévu.
3: C'était absolument pas. Il y a des rumeurs depuis des siècles.
2: Vous en doutiez pas que pour les 50 ans de son album culte, il allait faire une petite tournée, enfin une petite tournée.
3: Ça fait longtemps qu'il faisait pas beaucoup de concerts, pas de vraies tournées depuis longtemps. Même aux États-Unis, il joue que très ponctuellement. Je me disais bien qu'il allait peut-être avoir quelque chose. Moi, je m'attendais plus à une version collector de Songs in the Key of Life pour le coup.
2: Ouais.
3: J'avais vu des rumeurs, mais il y en a toujours autour de lui. J'avais vu des rumeurs de tournée qu'il faisait peut-être pour cette année l'Europe. Mais honnêtement, quand j'ai vu l'annonce, c'est un copain qui me l'a fait suivre. Et je pense pas que j'ai beaucoup. Il faut pas que je le dise parce qu'il y a peut-être des gens qui écoutent, mais j'ai pas beaucoup travaillé de la journée, quoi.
2: Bisous, patron. Qui a travaillé quand il a entendu cette bonne nouvelle? les 50 ans de Songs in the Key of Life. On célèbre ça sur votre radio ici avec mon invité Frédéric Adrian. Et puis on écoute Sir Duke, chanson merveilleuse dans laquelle Stevie Wonder partage avec nous ses admirations musicales.

0: Stevie Wonder est fan de Duke Ellington. C'est pour ça que la chanson s'appelle Sir Duke. Dans cette chanson, il parle aussi de Count Basie, Glenn Miller, Louis Armstrong et Ella Fitzgerald. Toutes ses admirations musicales. Mais lui aussi, aujourd'hui, il est devenu, on est d'accord, Frédéric Adrien, Stevie Wonder, une référence pour plusieurs générations de musiciens.
1: Ah, si on regarde dans les musiciens qui sont encore vivants aujourd'hui,
0: ouais.
1: Lui et Paul McCartney.
0: C'est enfin, les deux qui restent.
1: Il n'y a personne d'autre n'a pu avoir ce côté influent et dépassant complètement le genre d'origine.
0: Ouais.
1: C'est-à-dire qu'on va avoir des versions jazz, des trucs des Beatles, comme on va avoir des versions rock, des trucs de Stevie Wonder.
0: Oui,
1: enfin,
0: c'est ça.
1: C'est
0: tout
1: des gens
0: monde.
1: Qui ont complètement... D'ailleurs, c'est presque difficile de l'écouter. On a tellement l'impression de l'avoir en bruit de fond. On va faire nos courses, on va entendre justement Sir Duke.
0: Ouais.
1: Là, on vient de l'écouter au casque en plus.
0: Ouais.
1: Et c'est vrai qu'on réentend le truc, on se dit, mais c'est vraiment super bien.
0: C'est
1: normal que ça ait marché. C'est vraiment très au-dessus de ce que font les autres. Quoi.
0: Et on a beau l'écouter 8000 fois, il y a toujours quelque chose
1: tout
0: qui se passe dans nos cœurs, dans nos oreilles. Alors quand même, Frédéric Adrien, le petit Stevie qui naît en 1950 dans le Michigan, aux États-Unis, dans une famille donc noire américaine, originaire du Ghana, c'est ça.
1: C'est ce qu'il raconte lui.
0: Ah, on n'est pas sûr.
1: Pas sûr.
0: Et un peu mytho, Stevie.
1: Je pense que j'aurai pas l'occasion d'interviewer quand il viendra, donc je peux le dire.
0: Oui.
1: Je pense que c'est l'un des pires menteurs du showbiz. Il raconte n'importe quoi en interview. Je sais pas s'il en donnera quand il va venir,
0: ouais.
1: Mais si quelqu'un veut une liste de questions qui fait qu'il se barrera au bout de deux questions parce que ça l'insupporte là, il y a plein de trucs qui sont faux dans ce qu'il raconte.
0: Mais c'est-à-dire, alors, bon, sur les origines de sa famille, bon, ouais. Pourquoi pas, mais il ment.
1: Sur son nom de naissance, sur plein de choses. Sur plein de choses, il est. Il veut pas parler de son père pour des raisons qui sont assez compréhensibles. Et donc, il a inventé un faux prénom. Quand on raconte l'histoire de Stephen Morris comme son nom de naissance, en fait, c'est pas ça. Il s'appelle Stephen Morris. Stephen Judkins, du
0: ouais.
1: Nom de son père, et Stephen, qui est un prénom classique. Et il a inventé toute cette histoire au bout de quelques années parce qu'il voulait plus que son père soit dans l'histoire. Donc, il change le prénom, il change le truc.
0: Ah, mais oui, mais moi, je ne sais pas. C'est pas des vrais mensonges, ça. Quand la vie, elle est trop
1: mince,
0: voilà, il faut la redessiner.
1: Mais de même qu'il nous raconte depuis des années qu'il y a un album qui est prêt à sortir.
0: Ah, ça c'est pas vrai.
1: Et que bah, ce sera vrai quand on le verra, quoi. C'est
0: oui,
1: comme
0: c'est
1: tout. C'est un jour ou l'autre, ça viendra, mais ça fait plus de 15 ans qu'il en parle.
0: Il est vraiment aveugle.
1: Oui, ça va continuer.
0: Non, parce que vraiment... ça serait quand même un scandale.
1: Non, c'est clair, ce serait le scoop. Ça fait pas partie des questions que je lui poserai, parce que quand même, oui. Je vais me tenir. Mais d'une façon générale, une bonne partie de ce qu'il raconte en interview est. Une version améliorée, ouais. Mais c'est normal.
0: C'est un petit flou artistique.
1: Il est dans un monde tellement différent du
0: ouais, c'est ça.
1: Depuis l'âge de 11 ans, il est musicien professionnel, il est vedette.
0: Ouais.
1: Je veux dire, il n'a pas touché un bouton de porte lui-même depuis, probablement depuis la fin des années 60. Enfin, ouais, il y a toujours quelqu'un pour lui ouvrir. Il y a toujours... Donc il est dans un monde qui n'est pas tout à fait le nôtre.
0: Oh, j'adore. Il est marié, il a des enfants, il est dragueur. C'est quoi la vie matrimoniale de Stevie Wonder?
1: Alors, il était marié plusieurs fois. Il a un certain nombre d'enfants, il y a eu quelques petites histoires de reconnaissance un peu compliquées. Là, aujourd'hui, il a l'air d'être dans une vie un petit peu plus calme qu'elle n'a été un moment. Mais là aussi, voilà, c'est toujours très très flou. L'album Songs in the Key of Life est dédié à sa femme de l'époque et à ses deux femmes précédentes, par exemple.
0: Ah, voilà. C'est bien ça.
1: Non,
0: un album, trois dédicaces. En même temps, c'est un double.
1: Oui, c'est très très bien. Non.
0: Alors, sur cet album, Songs in the Key of Life, donc qui fête ses 50 ans et qui nous permet finalement de nous réjouir de la venue de Stevie Wonder, puisque c'est à l'occasion de cet anniversaire qui vient.
1: On va voir le programme, on ne sait pas, puisqu'il n'y a pas encore eu de date de tournée. Je pense qu'il joue l'album, en fait.
0: Il joue l'album.
1: Ce qui veut dire pas tous les tubes.
0: Donc, il jouera Sir Duke, il va jouer I Wish. Il va jouer Pastime Paradise, qui avait été repris dans les années 90 par Coolio.

0: qui avec Sir Duke nous fait 1, 2, 3, 4, 5, 5 tubes. Alors sur toute la discographie de Stevie, effectivement, il en manquera. Mais déjà, rien que s'il joue ça, on a une chance inouïe.
1: Et puis ça veut dire qu'il jouera des chansons qu'on n'entend pas habituellement.
0: Enfin, c'est vrai.
1: De toute façon, on sait pas ce qu'il va faire. Moi, je dis ça parce qu'il avait fait une tournée des 40 ans de l'album qui n'était pas venu en Europe, où il avait fait la totalité de l'album et éventuellement un ou deux tubes à la fin.
0: En rappel.
1: Il y avait à cette époque-là, mais je ne sais pas s'il va le faire cette fois-ci, il y avait une séquence où il faisait appel à DJ Tic Tic Boom.
0: Oula.
1: DJ Tic Tic Boom, ouais. Je ne suis pas sûr que je souhaite qu'il le fasse.
0: Okay.
1: Mais bah, il va peut-être le faire. C'est lui. En fait, à un moment, il se va vers une platine et il dit, je vous présente DJ Tic Tic Boom, et il passe des trucs à lui, des disques des autres, etc. etc.
0: Ah.
1: Peut-être que s'il n'y a pas ce quart d'heure-là dans le show, ce ne sera pas si grave que ça. On pourrait mettre plutôt des chansons à la place. Et voilà, DJ Tic Tic Boom.
0: Stevie Wonder sera à Paris le 15 octobre. C'est archi complet depuis le jour de la mise en vente. Ceci dit, à Londres, ils ont doublé la date, hein, la date du 3 novembre et du 5 novembre. Donc on croise les doigts pour aussi une doublette parisienne.
1: Il y a une place. Il y a une place
0: à l'Accor Arena.
1: Il y a deux jours. Entre les concerts, il y a une seule journée entre les concerts, là il y en a deux.
0: Bon, donc il y a une place. On croise les doigts.
1: Bloquez votre 16.
0: Et vous restez bien dans le coin. On continue à parler de Stevie Wonder sur votre radio, ici avec mon invité Frédéric Adrien.
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3: Notez les dates pour les prochaines rencontres et ateliers organisés par l'association France Alzheimer Indre pour les aidants de personnes atteintes par la maladie. Le prochain Café Mémoire sera animé par un psychologue et une bénévole le 16 septembre, donc mercredi à partir de 14h jusqu'à 16h au Café Le Carré d'As à Déol. Le camping-car se balade dans la région et vous pourrez rencontrer les équipes, donc si vous avez besoin d'aide administrative ou numérique également. Accueil, information et libre accès à des ordinateurs, notamment scanners et imprimantes. Et le camping-car sera du côté de la Champenoise ce lundi 14 septembre, place de l'Église, ainsi qu'à Neuilly-les-Bois, parking salle des fêtes. Et demain mardi, à Ambro, entre l'école et la salle des fêtes, ainsi qu'à Ciron, sur le parking de la salle des fêtes. Et pour les horaires, c'est entre 10h et 12h30 et 13h30, 16h. Plus d'informations sur la page Facebook de la Ruralinette.
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0: Et dans Décibel, ce soir, on parle de Stevie Wonder, des 50 ans de son album Songs in the Key of Life et de sa venue à Paris le mois prochain pour un concert à l'Accor Arena. On espère que ça se transformera en deux concerts. Notre expert ce soir, l'auteur Frédéric Adrien, qui avait sorti aux éditions du Castor Astral une très belle bio de Stevie Wonder, nous dit qu'il y a de la place dans l'emploi du temps de Stevie et il y a de la place à l'Accor Arena aussi pour doubler le concert. Donc voilà, voilà, on espère. En attendant, est-ce que ça vous étonne, Frédéric, qu'ils remplissent comme ça un Accor Arena sans véritable actualité? Ça fait 20 ans qu'il n'a pas sorti d'album.
1: Oui, il y a juste eu à faire une annonce. Enfin, il y avait une petite image qui a circulé sur les réseaux et tout de suite, tout le monde a bloqué son créneau pour gérer les réservations. Ça fait vraiment longtemps qu'il n'est pas venu. Son influence n'a pas diminué.
0: C'est fou.
1: Il y a d'autres personnes qui n'ont pas fait de disque depuis longtemps et qui auront... Il aurait peut-être un peu besoin de relancer le truc s'il voulait revenir.
0: Lui,
1: il y a une évidence, tout le monde veut aller l'écouter.
0: Mais pourquoi? C'est quoi ce truc entre Stevie et la France? En plus, on comprend pas ce qu'il dit, parce que le public français, on le sait, est pas forcément attaché aux paroles des artistes anglo-saxons parce qu'on n'est pas tous bilingues. Il y a un truc dans sa voix, c'est quoi? Il y a un lien quand même, très fort.
1: Il y a la puissance d'une série de tubes qui est vraiment hors de commun. Enfin, si on regarde, il y a une période entre, on va dire, 72-73 et justement Songs in the Key of Life, où il sort une série de disques absolument incroyables. Il y en a encore après, hein, ça continue,
0: et puis,
1: ça enchaîne.
0: Ouais.
1: Il y en avait eu avant, mais il est au sommet de la création pendant finalement très très longtemps.
0: Ouais.
1: Et puis ça n'a pas vieilli. Enfin, là on vient d'entendre Pastime Paradise, qui date de 76. Est-ce que le son est différent du morceau de Coolio des années 90? Bien sûr que non. Oui. C'est exactement le truc. Il y a des choses qui ont vieilli. Les premiers trucs Motown, les tubes, là, c'est...
0: Oui, mais c'est joli. Voilà. C'est très joli.
1: C'est vintage, c'est nostalgie. Ouais. Mais Song in the Key of Life, c'est pas vintage.
0: Non.
1: C'est complètement vivant. En plus, les chansons, elles sont reprises régulièrement, elles sont chantées. Enfin, c'est de la musique. Il a réussi à faire sans lui participer beaucoup parce qu'il tourne pas tant que ça, donc il fait pas de disque depuis très longtemps. Il a réussi à faire que sa musique reste vivante sans même qu'il le fasse lui, quoi.
0: Et puis si c'est pas Stevie qui chante du Stevie, on appelle Eddie.
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0: Sur son album Ketchup électrique, sorti quelques temps après Songs in the Key of Life, notre bon vieux Eddie Mitchell qui reprend Superstition.
1: Il y a un truc de Dalida aussi qui reprend I Just Called to Say I Love You.
0: Oh là là.
1: Mais on peut l'écouter en privé, pas obligatoirement à la radio.
0: Pas obligatoirement à la radio, ok. Bon, je l'écouterai dans l'intimité de ma chambre. Merci Frédéric. Il n'a pas sorti d'album depuis 20 ans, mais il sort de sa réserve de temps en temps, Stevie. Est-ce qu'il y a uniquement, j'ai l'impression aujourd'hui, la politique qui l'anime ?
1: Alors, je pense que la musique l'intéresse plus beaucoup.
0: Ouais.
1: Ça, il a tout. Mais ça fait partie des choses que je lui demandais justement.
0: À l'âge de 11 ans.
1: Je pense qu'il a fait le tour depuis un certain temps, que venir rechanter ses vieilles chansons, il y trouve un certain plaisir. Mais par exemple, son directeur musical, qui est le bassiste qu'on voit sur scène avec lui, c'est lui qui dirige maintenant. Ça se voit. Alors qu'avant, c'était lui qui dirigeait son orchestre. Là, je pense qu'il arrive. Alors, c'est toujours lui qui décide ce qu'il fait. Ça, je pense que oui. Quand il était venu au Zénith en 2008, non, à Bercy déjà en 2008, à un moment, il a décidé de se lancer dans Free, la chanson d'une banque.
0: I'm free!
1: Voilà. Et c'était clairement pas prévu. Et les musiciens étaient en galère. On voyait le bassiste derrière qui disait, toi, tu joues ça. Enfin, il est vraiment extrêmement libre. Après, je pense que voilà, la musique, il a fait probablement un peu le tour, que probablement la montagne derrière lui fait une ombre un peu forte pour qu'il ait envie de faire des choses nouvelles aujourd'hui. On sait bien qu'il ne va pas refaire Songs in the Key of Life. Enfin, donc autant qu'il vienne chanter Songs in the Key of Life.
0: Allez, et puis nous, on va écouter une chanson qui ne passe jamais à la radio. Et j'avais envie de changer ça. C'était en 1962, il ne s'appelait pas encore Stevie Wonder, il s'appelait Little Stevie Wonder. Frédéric nous en parlait tout à l'heure, un album tribute à Ray Charles, et la chanson s'appelle Hallelujah! I love her so! Stevie Wonder, à l'honneur, dans Décibels!

0: annoncé qu'il allait venir jouer à Paris pour célébrer les 50 ans de son album Songs in the Key of Life. Et on en parle ce soir dans Décibel avec mon invité, l'auteur Frédéric Adrian. Quand vous avez écrit votre biographie sur Stevie Wonder, c'était compliqué d'avoir des sources directes. Les gens autour de lui ne parlent pas des masses.
1: Ah, moi, de toute façon, je fais très peu de témoignages puisque les témoins dans ce genre de domaine sont souvent très, très menteurs. Donc, oui. Je ne prends pas le risque. Mais il a beaucoup été suivi par la presse, donc il y a beaucoup de récits, presque au quotidien. Il n'y a pas beaucoup d'interviews de lui, parce que je pense qu'il n'aime pas trop ça. Par contre, il y a beaucoup de sources, il est suivi très très... C'est tellement vite une vedette que on tombe sur des articles sur bah tiens il était voir tel spectacle, j'avais été tombé sur un truc, il a emmené ses enfants au cirque
0: et
1: je crois que je l'ai pas mis dans le livre. J'espère que je l'ai pas mis dans le livre. Il a toujours été dans l'œil du public, donc il y a beaucoup de choses. On connaît bien son parcours.
0: On dit qu'il a vendu 100 millions d'albums, mais bon, si on compte toutes les cassettes qu'on a repiquées dans les années 80, voilà. Sa musique est absolument partout dans le monde.
1: Dans les films, dans les pubs, dans les...
0: Ouais. C'est un artiste absolument global et incontournable. En ce qui concerne la politique américaine, après de belles années quand Barack Obama était président, où il était
1: C'était l'artiste officiel
0: de la Maison Blanche.
1: C'est l'artiste officiel de la Maison Blanche. C'est encore un peu l'artiste officiel des démocrates. Ouais. Même s'il n'a pas beaucoup participé à la dernière campagne par rapport à d'autres fois, il a toujours été dans ce camp politique. Il a toujours soutenu les démocrates. Et puis, il s'est surtout beaucoup investi sur les droits civiques très très tôt, à de nombreuses reprises. Contre l'apartheid, ce qu'on oublie un petit peu parce que c'est plus obligatoirement des sujets majeurs du moment, mais il a toujours été très très impliqué.
0: Il a écrit en 2020, au moment de Black Lives Matter, une chanson qui s'appelle Can't Put It in the Hands of Faith, contre les violences policières, le racisme institutionnel. Voilà le genre de moment qui fait sortir Stevie de sa réserve.

0: pas s'en remettre au destin. On, nous, sous-entendu, nous, les Noirs américains, ou les Américains, oui, les démocrates en tout cas.
1: C'était juste avant les élections, donc vraiment, le message était très clair.
0: Et puis en 2024, sa chanson anti-Trump, vraiment avant l'élection, We Can Fix Our Nation's Broken Heart, on peut réparer le cœur brisé de notre nation, chantait-il. It's gotta change.

0: Trump a été élu.
1: Ça n'a pas marché deux fois de suite.
0: Ouais, voilà. Est-ce que ça explique aussi peut-être que Stevie ressorte vraiment de sa réserve et refasse un tour du monde? Il a envie de gagner en influence, en poids politique. Vous pensez que c'est possible, ça?
1: Je pense pas qu'il réfléchisse comme ça. D'abord, il sait, il a juste à parler. Il est très actif d'ailleurs sur les réseaux sociaux, pas à poster des choses tous les jours, etc. Mais très régulièrement, il poste des vidéos très simples, face caméra, souvent avec son petit synthé où il chante et où il parle. En particulier quand il y avait Black Lives Matter, il était très actif. Et très régulièrement, il fait soit des hommages pour les personnalités décédées, en particulier les grandes personnalités de la lutte pour les droits civiques, soit pour un événement, soit des choses comme ça.
0: D'accord. Donc il est toujours sur le coup.
1: Oui, et puis je pense qu'il ne sait pas trop. Il entend parler de ce qui se passe autour de lui, mais il est vraiment dans un monde à part. Il est vraiment dans une bulle absolument invraisemblable.
0: Qu'il vit quoi, comme un milliardaire, un peu. Il doit être milliardaire.
1: Ah, il est probablement très largement milliardaire.
0: Parce qu'il est auteur, compositeur, interprète, producteur de tout.
1: Il est propriétaire de, je pense, d'une bonne partie de ses bandes en plus. Ouais. Le jour où il voudra vraiment gagner beaucoup d'argent, il sortira des trucs d'archives, ce qu'il a toujours refusé de faire. Donc il a en plus un. Le jour où il vend ses droits, par exemple, il ferait probablement un des grands records du truc.
0: Eh ben, il rachètera l'Amérique. C'est peut-être ça la solution. Allez, en attendant, s'il accorde une interview, j'espère que ce sera à vous, parce que vous le connaissez bien, vous parlez bien de lui, Frédéric Adrian. Merci beaucoup d'être venu nous
1: voir. Merci bien.
0: Et je rappelle que donc le mois prochain, vous sortirez aux éditions Le Mot et le Reste, une biographie de James Brown. Ce sera les 20 ans de la mort de James Brown en décembre, alors vous reviendrez nous voir pour en parler.
1: Avec grand plaisir.
0: Merci beaucoup Frédéric.
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7: Vous écoutez Quand je creuse par le groupe Volcaillou.
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7: Volcaillou, un duo formé par Simon et Timothée. Originaires du Sud Ardèche, ils se rencontrent à l'âge de 12 ans au conservatoire et commencent à écrire et composer pendant leurs années lycée.
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7: Aujourd'hui, le duo est un ovni, un alliage entre musique électronique et chanson française.
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0: Caillou avec Quand je creuse, un coup de cœur ici de Romardèche.
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2: 19h45, mais que va-t-il se passer mes amis? Eh bien, dans le dernier quart d'heure de Décibel, on célébrera un anniversaire, celui de la naissance de la regrettée Amy Winehouse. Et puis on va jouer au Blind Test aussi avec Patricia. Bonsoir Patricia.
3: Oui, bonsoir Émilie.
2: Bienvenue Patricia, comment ça va?
3: Merci, ça va, très bien.
2: Bon, le cadeau est joli. Ah, merci, merci Patricia. Oui, alors le cadeau est très cool aujourd'hui puisque c'est deux albums, enfin deux albums, un chacun quoi, un pour Patricia et un pour son concurrent Romain, de Gaëtan Roussel, le fameux Marjolaine, le dernier album solo de Gaëtan. Et alors il se trouve qu'on a des versions extrêmement jolies et de un, et dédicacées par Gaëtan qui était notre invité la semaine dernière. Donc voilà, ça fait un joli cadeau. Si on
3: oui, en plus, super.
2: Bah oui, bah oui. Alors, Patricia, on va jouer aussi avec Romain. Bonsoir Romain.
4: Oui, bonsoir Émilie, bonsoir Patricia.
2: Bonsoir, comment ça va Romain?
4: Eh ben, je suis bien contente que l'émission soit de retour après les vacances.
2: Ah bah oui. Content.
4: Et puis je voulais remercier aussi toute ton équipe, Alexandra, tout le monde à la réalisation standard, ils sont vraiment sympas aussi.
2: C'est vrai, t'as raison, ils sont sympas. Il y a Emma à la technique ce soir, il y a Alexandra au standard, tu l'as dit. Il y a Iris à la réalisation, il y a Mélodie qui programme tout, il y a Thierry et Thomas à la musique. Enfin, il y a du monde, hein. Il y a du monde.
4: Oui.
2: Bah oui, Romain, mais c'est pour ça qu'on est bien accueillis.
4: Tout le monde est super gentil.
2: C'est vrai, c'est vrai. On est tous très moches, mais très sympas. C'est pour ça qu'on fait de la radio. Si on était beaux,
3: on est très bien accueillis.
2: On serait méchants et on ferait de la télé. Et voilà. Non, mais ça fait trop plaisir de vous retrouver. Et c'est vrai, Romain, que c'était bien long ce break des grandes vacances. Donc voilà, ça fait plaisir.
4: Oui.
2: Effectivement. Alors, Romain et Patricia, le thème du Blind Test ce soir. Les bisous, les baisers en chanson, on va s'embrasser et il va falloir retrouver donc le plus rapidement possible le nom des interprètes des chansons qu'on vous passe. À la fin, tout le monde gagne, vous l'avez compris, j'en ai deux des albums dédicacés de Gaëtan Roussel, donc vous en avez un chacun, quoi qu'il arrive, Patricia et Romain. Donc maintenant, on peut jouer à la cool. Voilà, juste avec la musique, on cherche les interprètes de ces chansons pleines de bisous.
5: Je chante un baiser.
4: Romain.
2: Romain.
4: Je chante un baiser. Alain Souchon.
2: Oui, bravo.

0: le baiser d'Alain Souchon. Bravo Romain. Quelle rapidité.
1: Bravo, il a été rapide.
0: Patricia, on est d'accord, on ne pouvait rien faire contre lui. Il était inarrêtable.
1: Oui.
0: On continue avec une deuxième chanson, toujours sur le thème du baiser. Dites-moi, qui chantait ça dans les années 70?
2: Approchez. On va danser le big bisou.
0: Romain.
1: Big bisou. Ah, le big bisou, c'est...
0: Comment il s'appelle?
1: Carlos.
0: Oui. C'est Carlos.
2: Enchaîné sur le nez. En bas dessous. Attention, sur le nez.
0: Embrassez-vous. Mon Dieu, c'était mon tube de boom, ça, pour essayer de galocher un peu les garçons. Bah oui.
1: C'était dans toutes les fêtes.
0: Évidemment.
1: Les mariages et tout.
0: Ah, big bisou, ça nous aura sauvé quelques moments. Patricia a retrouvé Carlos. Romain, lui, a trouvé Alain Souchon. Je vous propose une petite dernière pour la route et pour le plaisir, parce que décidément, les baisers en chanson, c'est magnifique. Qui est-ce ?

0: comme j'ai demandé à la lune.
1: Ah, Indochine, pas très cher.
2: Oui. Indochine.
0: Bravo. Le baiser Indochine. Patricia et Romain ont tous les deux décollé en même temps quand j'ai dit j'ai demandé à la lune. Et n'oubliez pas que très bientôt, le 20 novembre prochain, sortira l'Arena Tour, le film donc de la dernière tournée d'Indochine qui a suivi la sortie de l'album Babel, Babel, une tournée qui avait réuni 1 200 000 spectateurs. Donc le film promet d'être spectaculaire. Romain et Patricia, bravo, vous avez été des candidats merveilleux.
2: Bravo,
1: merci
2: à vous.
1: Ah ouais, oui, vraiment. Bravo Romain.
0: Je vous félicite tous les deux, c'était un très bon moment. Je vous envoie donc l'album dédicacé de Gaëtan Roussel et je vous propose de continuer à faire des bisous en bonne compagnie. Voici Julien Doré sur son deuxième album Bichon, Kiss Me Forever.

0: Mais Forever, ah, j'adore cette chanson de Julien Doré qui date de son deuxième album Bichon. Julien Doré qui vient de terminer son énorme tournée de festival, mais qui demeure dans l'actualité via sa guerre de courgettes avec David Beckham. Oui, je vous jure que c'est vrai, David Beckham pose sur Instagram avec une courgette géante de son jardin. Julien lui a donc fait un petit message, réponse du berger à la bergère, enfin de la maxi courgette à la mini courgette. Vous verrez ça. Franchement, rien que pour ça, ça vaut le coup de s'abonner à Instagram si c'est pas déjà fait chez vous, mesdames, messieurs. Croyez-moi, c'est magnifique cette guerre de courgettes. Évidemment, la France va gagner. On est avec Juju Doré.
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0: Allez, on laisse le jardinage pour le moment anniversaire de l'émission. Souvenons-nous de la grande, de la merveilleuse et de la fragile Amy Winehouse. Elle était née le 14 septembre 83. Elle aurait donc eu 43 ans aujourd'hui, mais voilà, elle nous a quittés il y a 15 ans, au cœur de l'été, en juillet 2011. Des suites de trop d'alcool, trop de choses, trop de larmes aussi, sans doute trop de peine, et puis trop d'hommes vraiment pas fiables dans sa vie. Vous le savez si vous avez lu sa biographie ou si vous avez vu le film qui lui était consacré au cinéma. Heureusement, Amy Winehouse, elle avait des chansons qui l'ont suivi toute sa vie, et notamment les grandes chansons soul américaines des années 50, des années 60. On parlait de Stevie Wonder tout à l'heure avec Frédéric Adrian. Il y a une chanson qu'elle a décidé de reprendre et qui s'appelle « Will you still love me tomorrow ?» Et ça la rendait très heureuse de chanter cette chanson. Voici Amy Winehouse.

0: Carole King, créée en 1960 par les Shirelles, reprise ensuite par Leslie Gore en 66, les Four Seasons en 68. Bref, elle est vraiment dans sa zone d'amour quand elle chante ça. Amy Winehouse, alors pour son anniversaire, je pensais que c'était une bonne façon de la célébrer.
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0: Merci d'avoir écouté Décibel, à suivre à 20h sur votre radio ici. 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
5: Bonsoir, bonsoir à tous et bienvenue ce soir encore sur votre radio ici. Et merci d'être nombreux d'ailleurs à découvrir ce nouveau rendez-vous. Depuis quelques jours maintenant, depuis la rentrée, entre 20h et 21h. C'est une heure pour mettre en relief la vie, le parcours, la personnalité d'un invité. Des personnalités médiatiques, des chefs d'entreprise ou encore des parcours issus de la société civile. C'est tout l'enjeu de ce voyage. On ira se balader aussi un petit peu partout en France avec Robin Bernot qui met en avant les bonnes initiatives en vous donnant la parole. Catherine Quicandon s'intéresse aux gens qui ont décidé d'entreprendre en France et ça marche. Enfin, Benoît Prospero, lui, s'intéressera à la nature et à l'environnement avec sa revue des merveilles. Ce soir, je reçois un chef d'entreprise utile et pratique pour beaucoup d'entre nous. La société Ulysse a pour mission de simplifier la mobilité. Cela concerne à la fois le télépéage, les parkings, la recharge électrique. Améliorant en tous les cas votre quotidien, il en a fait son sacerdoce. Je reçois ce soir Damien Johannes. Il est directeur général d'Ulysse depuis quelques années et il est votre invité dont il n'y a pas de Paris dans la vie. Bienvenue. Bonsoir Damien Johannes.
6: Bonsoir Eric.
5: Comment ça va?
6: Ben ça va, merci. Et vous? Merci de l'invitation.
5: Moi ça va très bien. Alors cette émission est nouvelle, je le disais, mais vous avez eu l'occasion de l'écouter. Alors je me dis, il est peut-être déjà un peu au courant, il sait qu'on va se balader dans sa vie, dans les lieux qui ont pu vous marquer. Est-ce que ce type de balade, c'est quelque chose qui vous plaît? Est-ce que vous feuilletez les albums photos ou est-ce qu'au contraire, Damien, est toujours de l'avant sans regarder un peu dans le rétro?
6: Non, alors moi je ne fais que ça. Je regarde constamment les photos de mon passé. Je regarde les photos justement de tous les endroits sur lesquels je suis passé, des enfants, de ma famille, de moi-même, etc. Et ça m'amuse beaucoup et je le fais quasi quotidiennement.
5: Merci en tous les cas encore une fois d'être avec nous. Peut-être un mot, alors on aura l'occasion d'en reparler d'ici 21h. Pour ceux qui ne connaissent pas, Ulysse, c'est quoi?
6: Ulysse, c'est le leader du télépéage en France. La vocation d'Ulysse, c'est de simplifier la mobilité de ses utilisateurs en simplifiant notamment les trajets autoroutiers, mais pas que, puisque avec le compte Ulysse, vous pouvez aussi utiliser les parkings et recharger votre véhicule électrique si vous avez un véhicule électrique à recharger, évidemment.
5: On parlera évidemment de tout ça tout à l'heure, de la mobilité, des trajets que vous nous facilitez sur l'ensemble du territoire. Ça veut dire que vous connaissez par cœur la France, du coup? Je me dis que vous la connaissez bien.
6: Par cœur, non, mais effectivement, je la connais un petit peu, oui.
5: Alors cette France, on va justement la traverser à travers votre histoire, Damien Johannes. C'est pour un petit peu mieux comprendre. Bon, ça commence à Aubervilliers pour vous, en région parisienne?
6: Oui, je suis né à Aubervilliers en 1983, en région parisienne.
5: Seine-Saint-Denis.

0: Seine-Saint-Denis, là où mes parents avaient posé leurs valises dans leur leur jeunesse, justement, quand ils sont arrivés en banlieue parisienne après avoir quitté leur ville natale, qui est Baccarat.
1: Alors j'allais vous poser la question, ils venaient tous les deux de Baccarat ?
0: Voilà, ils venaient tous les deux de Baccarat, d'accord. Effectivement, en Meurthe-et-Moselle, la ville qui est quasiment mondialement connue pour son cristal, hein, toujours. Hein, d'ailleurs, mes deux grands-pères travaillaient à la cristallerie, c'était vraiment un employeur très important dans la ville et dans la région. Donc mes parents viennent de Baccarat, ils se rencontrent et au moment des études supérieures de mon père, ils décident de partir à Paris, en région parisienne, et posent leur valise à Aubervilliers.
1: Et vous allez rester combien de temps à Aubervilliers? Parce qu'on va le découvrir, hein, vous avez beaucoup, beaucoup voyagé. Mais Aubervilliers, c'est combien de temps?
0: Ah bah c'est très peu, puisque dès ma naissance, ouais, en fait, on a déménagé dans les Yvelines, à côté, toujours en région parisienne, mais à Sartrouville.
1: Ouais, c'est ça. Voilà, combien de temps vous allez rester à Sartrouville?
0: Alors Sartrouville, j'y reste de 1983 à 91, donc à 8 ans.
1: Donc j'ai quand même une bonne partie de votre enfance, début de l'adolescence.
0: Oui, oui, absolument, absolument. J'en ai des souvenirs.
1: Ma première image qui vous vient important. De Sartrouville.
0: Oh, Sartrouville, alors on habitait dans une résidence de Sartrouville, qui était une résidence qui était quasiment entièrement piétonne. Ouais. Ça veut dire en gros qu'il y avait beaucoup de familles, je me souviens, beaucoup, beaucoup d'enfants qui sortaient de chez eux, allaient jouer. Je me souviens de ce bac à sable au milieu de cette, cette résidence.
1: Tout suant, un bac à sable, évidemment.
0: Les vélos, ce joyeux bazar, en fait, qui était caractéristique de cet endroit, de cette résidence.
1: Alors pourquoi il n'y a pas de problème de mobilité?
0: Ah bah non, là, pour le coup, là, oui, il y avait beaucoup moins de voitures, en tout cas pour les enfants, ouais, pour l'enfant que j'étais. En revanche, ce qui est certain, c'est que pour sortir de cette résidence, pour aller travailler, comme la plupart des parents faisaient, là, pour le coup, il y avait un certain nombre de problèmes de mobilité et de nécessité de voiture.
1: Ce sont de belles années, vous diriez, vous parlez de ce bac à ça, enfin voilà, j'imagine, j'ai l'impression que vous avez de bons souvenirs de, oui, de Sartrouville et de cette période et de cette enfance.
0: Oui, bah en fait, j'avais effectivement des copains d'enfance qui étaient mes voisins, avec lesquels j'allais à l'école du coin, donc on avait...
1: Comment elle s'appelait l'école, vous vous souvenez?
0: L'école Paul Bert.
1: Ouais. Oh bon, il y en a plein d'écoles Paul Bert en France,
0: j'imagine. Ouais. Voilà.
1: Avec une personne qui vous a marqué, je sais pas, un instituteur, souvent quelqu'un qui nous est resté en mémoire.
0: Alors mon institutrice de CP s'appelait Madame Fornero, voilà. Je me rappelle encore.
1: Et pourquoi elle? Qu'est-ce qui fait qu'elle vous a marqué?
0: Bah, j'en sais rien. En tout cas, je m'en rappelle. Effectivement, Madame Fornero, mon institutrice de CP.
1: Ouais. Voilà. Alors, les origines de votre famille, Damien, on l'a dit, nous emmène aussi à Baccarat, en Lorraine, un autre endroit. Votre grand-mère avait une maison là-bas.
0: Oui, oui. Alors, moi, je n'y ai jamais habité. En revanche, j'ai beaucoup, beaucoup de souvenirs de regroupements familiaux, effectivement, bien que j'ai beaucoup bougé en France et à l'étranger. On avait la chance en fait de se retrouver justement à Baccarat pendant les vacances Noël ou même parfois les vacances d'été et le point d'entrée était les grands-parents. Effectivement, on se retrouvait autour de mes grands-parents, de ma grand-mère qui habitait à Baccarat, dans cette maison qui datait de très longtemps, sur lequel c'était une maison par exemple où les toilettes avaient été rajoutées dehors, puisque en fait la maison n'en comptait pas au moment où elle a été construite. Donc voilà, beaucoup de souvenirs, justement.
1: Elle existe toujours, cette maison?
0: Non, elle n'existe plus. Au décès de ma grand-mère, cette maison a été détruite, abandonnée pour être reconstruite.
1: Ouais. Bon, une petite pensée donc aux habitants de Baccarat, hein, on l'a dit, c'est le nord-est de la France, c'est la Meurthe-et-Moselle. On sait à quel point c'est important pour vous. J'ai vu qu'il y avait plein de chapelles là-bas, je ne sais pas si vous vous souvenez. Il y avait la chapelle Sainte-Anne des Cristalleries. Mais alors, c'est plein de chapelles.
0: Ah bah oui, oui. Ah
1: bah
0: oui.
1: C'est un lieu qui est renommé mondial, ça, vous l'avez dit. Votre enfance se fait donc entre Baccarat et Sartrouville. Et puis, petit à petit, ben voilà, vous allez partir à nouveau vers un ailleurs. Après Sartrouville, vous allez où?
0: Alors, je vais à Salon de Provence. Mon papa, qui est ingénieur en aéronautique, a cherché du travail et on a trouvé à Marignane. Toute la famille a déménagé en 1991, donc à mes 8 ans, et on s'est retrouvé à Salon de Provence, petite ville du sud de la France, dans les Bouches-du-Rhône, une cinquantaine de milliers d'habitants, donc petite ville quand même assez structurée. Et là, j'y passe 5 ans. 5 belles années où justement je fréquente une école, cette école de la gare.
1: N'en dites pas plus. On va se retrouver dans un instant à Salon de Provence. On a plein de choses à découvrir. On va comprendre aussi tout ce que vous avez vécu là-bas, Damien Johannes, dans le sud, et puis ce déracinement. Parce que voilà, quitter la région parisienne à 8 ans, c'est aussi quitter des copains pour aller en découvrir peut-être d'autres dans le sud. Je vous propose de retrouver Benoît Prospero et de parler du monde des vivants avec une nouvelle fois la revue des merveilles. Et aujourd'hui, Damien bien joué, Anès. On va s'intéresser à un mot, écoutez, c'est symbiose.
2: Symbiose, c'est beau comme mot, hein. Quand on dit vivre en symbiose, c'est même presque de la poésie. Mais ça veut dire quoi, vivre en symbiose? Direction Clermont-Ferrand. On part à la rencontre de Catherine Laine, très grande biologiste au laboratoire Piaf de l'Université Clermont-Auvergne et autrice, d'ailleurs, de plusieurs ouvrages sur la vie des arbres parus chez Belin. Avec Ici Pays d'Auvergne, on lui a donc demandé ce qu'est la symbiose. On est dans la forêt de Cessa, au cœur de la chaîne des Puits. Et donc d'abord, définition.
3: Symbiose, la biose c'est la vie, saint ça veut dire à deux, ensemble. La vie ensemble, la symbiose, c'est joli comme mot.
2: Et ici quand on parle de symbiose, on parle de quoi?
3: Et donc ça évoque ce mot, le fait que vous avez deux êtres associés, qui vivent associés, étroitement et de manière permanente, pour que chacun puisse se nourrir et survivre dans cette forêt.
2: Et quand on parle de deux êtres et qu'on est en forêt, on parle de qui?
3: Donc l'arbre et les champignons du sol.
2: Avec une idée précise quand il s'agit de symbiose.
3: C'est que chacun apporte un bénéfice à l'autre. C'est-à-dire que c'est dans une vie ensemble, dans un couple, il y a une complémentarité des deux personnes et chacun y trouve son compte, si j'ose dire.
2: Et donc d'abord, que fait l'arbre pour le champignon?
3: Donc l'arbre, en fait, va fournir aux champignons les sucres qu'il fabrique par sa photosynthèse, au niveau de ses feuilles, de ses aiguilles ou de ses feuilles si c'est un feuillu. Ces sucres circulent du haut de l'arbre vers le bas, vers ses racines, et il nourrit donc ses alliés, ses champignons, qui emballent ses racines. Il peut donner jusqu'à 30% de sa production photosynthétique en une saison. C'est énorme. Un tiers de ce qu'il fabrique en sucre sert à nourrir ses alliés.
2: Et de l'autre côté, que fait le champignon pour l'arbre?
3: Le champignon va être le garant d'une bonne nutrition minérale. C'est lui qui va explorer le sol pour l'arbre, qui va aller chercher l'eau et les éléments minéraux qu'il va puiser dans le sol, qu'il va même mobiliser dans le sol, et chose que ne sait pas faire l'arbre. Et il va donc nourrir cet arbre en nutrition minérale, c'est-à-dire eau et éléments minéraux.
2: C'est beau, hein? Et cette symbiose, eh ben, elle a lieu tous les jours, partout autour de nous, entre les arbres et les champignons, mais aussi entre de très nombreux êtres vivants. Et ça, c'est une merveille. Merci ici Pays d'Auvergne et merci Catherine Laine, biologiste au laboratoire Piaf de l'Université Clermont-Auvergne et autrice de plusieurs ouvrages sur la vie des arbres. C'est paru aux éditions Belin.
1: C'est noté. Merci beaucoup Benoît Prospero. Damien Johannes, directeur général du LIS. Vous saviez ça, qu'il existe une complémentarité comme ça entre les êtres vivants?
0: Je viens de l'apprendre.
1: Ouais. Vous pensez à tout ça quand vous vous baladez? Je ne sais pas si vous avez l'occasion de vous balader en forêt ou quand vous êtes confronté à la nature et à l'environnement.
0: Ouais, ça m'arrive. Pas mal de, effectivement, balade en forêt, balade en nature, etc. Mais quant à la symbiose, là pour le coup, je l'ai appris aujourd'hui.
1: Ouais, merci beaucoup. On est là pour apprendre les choses et se balader dans toute la France. On retrace le parcours de Damien Johannes, directeur général du LIS. Il sera beaucoup question de mobilité avant 21h. La France qu'il connaît bien. Il a beaucoup bougé, on quitte la région Île-de-France pour Salon de Provence dans le sud de la région PACA, c'est dans un instant sur votre radio, ici.
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1: Et la musique de votre soirée, Fornen Blondes et What's Up sur Ici.

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2: Bon, j'espère vous passer une belle soirée. Hein. 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C'est au cœur de notre existence, hein, de toute façon, la mobilité à travers nos déplacements. 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Vous me confirmez, Damien?
3: 7,5 millions aujourd'hui.
2: Ouais, c'est ça, j'étais pas loin. Damien Johannes, notre invité, directeur général d'Ulysse, est avec nous jusqu'à 21h et on retrace les lieux de votre vie. Alors, pour ceux qui nous rejoignent, on a été à Aubervilliers où vous êtes né, on s'est arrêté à Sartrouville, vous avez vécu une partie de votre enfance, la maison familiale à Baccarat, en Lorraine, dans le 54. Et puis vous arrivez, vous l'avez dit, à Salon de Provence, c'était lié au métier de votre papa essentiellement.
3: Oui, certes, mon papa qui du coup travaillait en banlieue parisienne a changé d'employeur. On a trouvé un à Marignane, justement dans le sud, donc on était très contents de faire nos valises et de déménager dans le sud.
2: Il était ingénieur aéronautique
3: hein. Ingénieur aéronautique, absolument, et on a atterri, si je puis dire, à Salon de Provence, donc magnifique ville du sud de la France, qui compte environ 50 000 habitants dans les ouais. Bouches-du-Rhône, dans laquelle j'ai passé à peu près 5 ans.
2: Et puis à la base, la fameuse base 701, qui est à Salon de Provence, qui est la base de l'armée de l'air.
3: Exactement. Exactement, la base de l'armée de l'air. D'ailleurs, pour la petite anecdote, mon collège, qui était le collège Lurion à l'époque, je ne sais pas si ça a changé de nom, en fait, était vraiment juste à côté de cette base. Mmh. Et du coup, je me souviens très bien des profs qui devaient parfois juste se taire pendant quelques secondes, voire quelques minutes, parce qu'un avion passait.
2: Ils avaient des essais. Ils savaient à quelle heure il allait passer exactement.
3: Non, justement, c'était assez erratique. Ouais. Soit on fermait les fenêtres pour continuer le cours, soit on attendait un petit peu que ça se passe. Mmh. Mais effectivement, un avion qui passe juste au-dessus des salles de classe, ça faisait beaucoup de bruit et on était obligé d'un peu d'interrompre le cours.
2: Déracinement. Île-de-France, région PACA, vous y voyez un intérêt sympathique, le soleil, j'imagine, une autre ambiance, une autre culture que vous découvrez.
3: Ouais, complètement, l'art de vivre dans le sud, je le découvre, une autre culture, des autres copains, hein. J'arrive à peu près à 8 ou 9 ans à Salon de Provence, donc effectivement des relations à reconstruire. Je faisais beaucoup de sport
2: oui, à Salon. Oui, vous faisiez ça. On est d'accord. Un petit AK, là.
3: Exactement. Alors, je ne sais pas si je faisais ça à l'âge où j'ai commencé le rugby. Mais effectivement, c'était mes idoles. J'ai commencé le rugby, du coup, à Salon de Provence, dans ce stade de la ville, hein, où tout était regroupé, le tennis, le foot, le rugby.
2: Alors, est-ce que c'est le stade Marcel Rouston?
3: Absolument.
2: Parce que j'ai regardé, figurez-vous, je ne connais pas les stades de Salon de Provence. Vous savez combien il y en a de stades à Salon de Provence?
3: Non.
2: Il y en a 8. Et effectivement, le principal, j'ai vu que c'était Marcel Rouston, je me suis demandé si c'était là.
3: C'est donc le stade Marcel Rouston, effectivement. Là où est encore le club de rugby de Salon de Provence, avec mon éducateur, qui était aussi l'éducateur que j'avais à l'école de sport, qui s'appelait ouais. Monsieur Colomba. Je m'en souviens encore.
2: Capitaine Guibert.
3: Absolument, c'est ça. Et là, vous y retrouvez toutes les installations. Maintenant, je crois qu'à la place du terrain, il y avait un petit terrain de foot sur lequel on se ouais. retrouvait aussi à côté avec les gamins du quartier, qui aujourd'hui est devenu un terrain de basket.
2: Ouais.
3: Voilà, mais le stade Marcel Rouston, exactement.
2: Il y a aussi celui, alors, je l'ai noté, un Carnoug. Ou le stade de Mikou Coulier, ça vous parle, ça?
3: Alors non, ça me parle pas, pour le coup.
2: Bon, ça doit être pas très loin, en tous les cas. Vous intégrez l'équipe locale, c'est quoi? C'est les mercredis, c'est les samedis, c'est
3: ouais.
2: ça hein,
3: Oui, c'est les mercredis. C'était un grand club avec beaucoup, beaucoup d'enfants, toutes les catégories représentées à l'école de rugby. Alors moi, j'ai commencé dans la catégorie qui a un joli petit nom, c'est la catégorie des mini-poussins. C'était
2: ouais,
3: l'âge.
2: Ouais, bien sûr.
3: Voilà, exactement. Alors maintenant, on compte en âge.
2: Poussins, les mini.
3: Voilà, c'est ça, exactement. Et ensuite, tournoi le samedi, tournoi le dimanche dans la région avec.
2: Évidemment.
3: Les papas et les mamans qui nous amenaient.
2: L'époque d'une petite école. L'école de la gare.
3: Alors voilà, ouais, elle avait un nom magnifique, cette école. Elle a changé de nom maintenant, mais alors dans notre cœur d'enfant, elle restera toujours l'école de la gare, hein, quoi qu'il arrive. Mais cette école de la gare, effectivement, elle était, comme son nom l'indique, pas loin de la gare. Petite école de quartier, effectivement, avec des classes qui étaient tout autour d'une cour intérieure fermée dans laquelle on retrouvait des grands arbres, des platanes, et où les élèves peu nombreux, puisqu'on était à peu près une à deux classes par niveau, si je me souviens bien, se retrouvaient dans cette cour, justement, où tout le monde se connaissait, puisque on venait tous à pied et puis on habitait tout autour de
2: la cour. Vous y êtes retourné?
3: Non, alors j'y suis retourné, oui, puisque mes parents aujourd'hui habitent à Salon de Provence, donc j'y suis retourné, mais jamais à l'intérieur.
2: Je crois que vous avez eu, je sais pas, vous êtes resté quand même plusieurs années hein, sur Salon de Provence. C'est toujours le même instituteur, de niveau en niveau.
3: Ah bah oui. Alors non, les instituteurs changeaient. Ça changeait plusieurs instituteurs, mais en revanche, effectivement, on retrouvait parfois les instituteurs d'une classe à l'autre quand ils changeaient de niveau. Effectivement, c'était vraiment une petite école.
2: Vous revoyez en train de jouer à l'épervier.
3: Oui, oui, c'est vrai.
2: L'épervier part en chasse.
3: Effectivement.
2: Vous presse.
3: Effectivement, là, il y avait effectivement tous les élèves, tous les gamins de tous les âges, de tous les niveaux qui se retrouvaient pour jouer à l'épervier. Et c'est vrai que c'était de bons souvenirs.
2: Quels souvenirs vous gardez d'une manière générale du Sud? Parce que j'imagine que, ok, il y a Salon de Provence, mais peut-être que vous avez découvert, je sais pas, moi, Pélissin, la Barbène, enfin voilà, tous les endroits que Vénergle qui sont autour. Vous avez peut-être un petit peu bougé quand même.
3: Oui. Et puis, alors, en fait, la bonne nouvelle, c'est qu'aujourd'hui, je suis basé à côté d'Avignon, à Villeneuve-les-Avignon. J'ai retrouvé le sud dans lequel j'avais habité.
2: Il n'y a pas de hasard.
3: Exactement. C'était une très belle coïncidence, effectivement, en rejoignant Ulysse en 2021. Mais oui, autour de Salon de Provence, la région est absolument magnifique. Salon elle-même est une ville historique, ville de Nostradamus, hein, avec un des plus beaux châteaux forts de la région, le château de Lampéry.
2: Ouais.
3: Autour de ça, vous avez effectivement des villages qui sont absolument enfin, très beaux. Vous avez Grance, Lançon, Pélissane, etc., comme vous l'avez dit. Et ça, c'est autant de souvenirs.
2: Il y en a un qui sort du lot pour vous, dans lequel vraiment vous vous sentez bien et vous aimez y aller avec votre famille, vos enfants, parce que vous avez plusieurs enfants.
3: Oui, alors j'ai 4 enfants qui ont entre 4 et 12 ans.
2: Ouais.
3: Aujourd'hui,
2: vous êtes un jeune papa, hein, vous avez tout juste 40 ans. Hein.
3: C'est ça, ouais,
2: 43.
3: Alors 43, ouais, effectivement.
2: 40 ans, ouais. C'est tout juste 40 ans. Quoi.
3: Oui, voilà, c'est pas très loin, hein, plus ou moins 10%, effectivement.
2: C'est de la courtoisie. Mais vous les emmenez dans le Sud, parce qu'on l'a compris, vous vivez dans le Sud, on parlera de votre quotidien, mais ouais. Vous les emmenez justement découvrir un peu cette région que vous avez découvert, vous, gamin.
3: Oui, bien sûr. Bah, en fait, déjà, on va visiter mes parents, leurs grands-parents, autour de Salon. Et puis, effectivement, on en profite pour aller visiter les villages. Ouais. Vous parliez de Pélissane, plus autour de chez nous. En fait, il y a un village que j'aime beaucoup, dans lequel je me suis marié d'ailleurs, qui s'appelle Mossane-les-Alpilles. Donc là, on change un petit peu. On n'est pas exactement autour de Salon de Provence, quoique. Mais ce sont des villages qui sont magnifiques, qui sont restés figés un petit peu dans cette culture provençale, avec la place, effectivement, l'église, les cafés, etc., où il y a une douceur de vivre qu'on arrive à ressentir, même pendant des courts passages.
2: Et puis vous quittez la France, et on va en parler dans quelques minutes. Nouveau départ, alors là, vous allez loin, hein, puisque je dis vous quittez la France. Encore sans doute lié aux mutations de vos parents, de votre papa. Vous allez partir en Australie, à Sydney. On parlera, puisque vous avez passé votre bac aussi à l'étranger, puis de votre retour en France, puisque vous êtes forcément revenu à un moment donné. On va en France, vous en parlez très bien, évidemment, hein, depuis 20h, Damien Johannès. On retourne en France avec le plaisir d'entreprendre. Vous travaillez pour la mobilité, on va en parler. Parce que pour se déplacer, il y a la voiture, il y a le scooter, il y a le vélo, il y a les patins à roulettes et le skateboard. Vous êtes sportif, vous avez déjà fait du skateboard ?
3: Oui, bon, j'en ai fait.
2: Ah bah voilà. Eh bien le skateboard, c'est pas qu'une planche et quatre roues, enfin pas seulement. Surtout si, comme Catherine Quiquendon, vous le choisissez dans le sud-ouest.
4: À Mézos, dans les Landes, à moins de 50 km au nord de Dax, ça glisse, enfin plutôt ça roule.
5: Évidemment ça roule, Brèche, pourquoi ça roulerait pas ?
4: Bah je ne sais pas, surtout si vous êtes sur un parabolique skateboard. Mais qu'est-ce donc ? C'est un skateboard fabriqué par Benoît et Mazabal. Pour la planche, il utilise du pin maritime des Landes, ce grand conifère au tronc rectiligne et à l'écorce brun, rouge, très fissuré, qui peut atteindre les 20 à 30 mètres de hauteur. Et à cela, il rajoute une petite spécificité.
6: La planche se tord sous les pieds, en fait. Il y a un système de flex, qui est un mouvement de torsion de la planche qui n'existait pas et que j'ai créé du coup avec ce que j'avais sur place. Donc en fait, ça donne un skate qui est très intuitif, très facile à skater. Ça envoie beaucoup plus de performance.
4: Tout est fait localement entre Mézos et Bias, sauf les matériaux complémentaires comme les roues et les trucks que Benoît achète aux États-Unis à défaut d'en trouver en France. Les skates sont complètement éco-responsables et pensés comme tel.
6: Quand je fabrique une pièce neuve, j'ai déjà prévu son recyclage et son re-recyclage. Et en fait, c'est quelque chose qui ira jamais à la poubelle, qui sera toujours utilisable ou réutilisable. Le bois, c'est transformable à volonté. Comme j'utilise pas de produits toxiques qui tuent la matière, je pourrais toujours la retravailler derrière et en refaire d'autres choses.
4: Malin le lynx. Parabolic Skateboard est en fait né d'une double passion, le skate et la montagne. Il y a quelques années, Benoît le Montagnard déménage et devient Benoît le Landais. Les sensations de glisse lui manquent, alors il décide de résoudre le problème en créant une planche pour les retrouver. Il Initialement pensé pour l'entraînement des snowboarders en période estivale, Parabolic Skateboard peut être utilisé par qui veut. Benoît ne viendra pas vérifier, je vous le promets. Il existe plusieurs modèles. Cela démarre à 150 euros s'il y a juste le plateau et cela monte en fonction des options et de la taille de la planche. Vous pouvez les acheter dans une cinquantaine de boutiques en France, dont une vingtaine sur la côte, oui, c'est logique, et sur le site internet parabolic.fr avec un K à la fin. Merci à Carl Da Silva d'ici Gascogne pour cette idée qui roule. Ici, ça entreprend Parabolic Skateboard pour une planche landaise avec un air de montagne.
2: Eh ben, merci beaucoup à ici Gascogne et à Catherine Quicandon. Ça doit vous plaire parce que vous êtes un vrai sportif. Damien, enfin, un vrai sportif. Vous êtes sportif, je ne sais pas pourquoi je dis un vrai sportif. On a parlé de rugby tout à l'heure, le skateboard. Vous l'avez dit, vous connaissez. Et puis la mobilité, ben, pour le coup, le skateboard. Je ne sais pas, vous voulez pas faire quelque chose avec Ulysse autour du skateboard?
3: Il faudrait qu'on réfléchisse un petit peu. Mais effectivement, pour les parkings et l'autoroute, ça risque d'être un peu limité quand même. Hein.
2: On va quitter Salon de Provence où vous avez vécu de très belles années. Même si vous vivez dans le sud aujourd'hui, on comprendra que vous êtes revenu en France, mais je l'évoquais il y a un instant, il y a un départ pour Sydney en Australie, vous allez y vivre bien des choses et c'est le début aussi de votre cursus professionnel, votre parcours d'étudiant et l'entrée dans la vie active. Le parcours aujourd'hui de notre invité Damien Johannes, c'est jusqu'à 21h sur Ici.
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2: Le prochain rêve, il est signé Grand Corps Malade qui a eu la bonne idée de s'associer à la voix de Stilto sur Ici.

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2: Encore quelques jours pour profiter des manifestations estivales et c'est notamment le cas pour cette exposition des sculptures de femmes à Châteauroux. C'est jusqu'au 20 septembre. Les artistes femmes à l'honneur avec le musée Bertrand de Châteauroux. C'est au couvent des Cordeliers. L'exposition Donner corps, artistes femmes et céramique vous invite à découvrir comment l'argile est devenue le terrain d'une réflexion sensible et féministe sur le corps. C'est jusqu'au 20 septembre, les artistes femmes à l'honneur au couvent des Cordeliers à Châteauroux. Et puis à Bourges, profitez des nuits lumières. À la tombée de la nuit, 115 lanternes qui vous plongent dans une ambiance bleue unique en France sur un parcours d'environ 2 km. Le palais Jacques Cœur, l'ancien archevêché, l'hôtel des Postes, avec également un guide costumé qui vous racontera quelques anecdotes sur ces monuments. Nuit lumière à voir encore à la tombée de la nuit à Bourges jusqu'au 19.
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3: Et de son enfance en Île-de-France à ses souvenirs lorrains, de Salon de Provence à l'Australie, bah y a qu'un pas, c'est le voyage que nous raconte ce soir notre invité. Il est avec vous depuis 20h, Damien Joannès, directeur général de Ulysse, filiale de Vinci Autoroute, je ne me trompe pas.
4: Exactement.
3: Et on va en parler avant 21h, qui a pour objectif de simplifier les mobilités au quotidien, mobilité routière. Damien Joannès, votre invité, jusqu'à 21h. Alors, il n'y a pas que Paris dans la vie, il n'y a pas que la France non plus, il y a l'Australie. Vous partez, vous avez quel âge quand vous partez à Sydney ?
4: J'ai 12 ans.
3: Assez jeune, hein ?
4: Oui, ben, j'étais au collège, en fin de 5e. Mon papa rentre à la maison et nous annonce, avec la grandiloquence qui le caractérise, on va partir en Australie.
3: Et comment vous réagissez ?
4: Ben, on est content. On est content parce que pour nous, l'Australie, c'est l'aventure.
3: C'est le bout du monde.
4: C'est le bout du monde.
3: Vous ne connaissiez pas forcément, peut-être à travers les livres ou...
4: Pas du tout, oui, c'est ça. Hein. À l'époque, il n'y avait pas Internet. Hein. On avait la télé, la radio, les livres, la bibliothèque pour aller s'informer sur les choses et notamment les pays. Donc l'Australie, on ne connaît pas. Sydney, on ne connaît pas. Hein. Et là, ben, écoutez, on rend l'appartement, on vend les meubles. On a eu cette envie, je me souviens, cet enthousiasme.
3: Et quand familial. Vous dites, si vous étiez combien à la maison ?
4: On était 4, mes parents, ma grande sœur et moi. Donc là, on part en famille. On avait le droit à une grosse valise chacun, je me souviens, parce qu'on avait un surplus de bagages autorisé dans l'avion.
3: Tu m'étonnes, l'Australie quand même.
4: Voilà, c'est ça. Et on arrive.
3: On peut pas revenir rapidement si on oubliait quelque chose.
4: Non.
3: Généralement,
4: non. Ça prend du temps. Ou alors, il faut vraiment que ça vaille le coup.
3: Vous allez à l'école française là-bas.
4: Ouais. Je vais à l'école française de Sydney, qui était une école qui est dédiée à l'apprentissage pour les familles françaises qui veulent continuer le cursus français. Mmh. Et la particularité de cette école à l'époque, c'est qu'il y avait très peu d'élèves.
3: En fait, trois.
4: Effectivement, j'ai fini en terminale à 3. J'ai passé,
3: pas le droit d'erreur,
4: j'ai passé ma terminale et mon bac par correspondance au CNED.
3: Ouais.
4: Et à l'époque, effectivement, la digitalisation n'était pas encore passée par là. On faisait les devoirs sur table à l'école. Et ces devoirs-là, on les envoyait en France pour qu'ils soient corrigés par la poste. Et on revenait corriger 15 jours plus tard, parce que ça mettait une bonne semaine à arriver.
3: Et votre bac, c'est à Singapour où vous le passez ?
4: Alors le bac, je le passe à Singapour. En fait, pourquoi ?
3: Parce que c'est la classe quand même de dire dans la vie, moi mon bac, je l'ai passé à Singapour.
4: Ah, dis donc, c'est pas commun, effectivement. Alors le bac, je le passe à Singapour, pourquoi ? Parce que le centre d'examen unique de cette région du monde-là était l'école française de Singapour. Donc on s'est retrouvés à 80 bacheliers qui venaient des écoles françaises de toute cette région du monde, c'est-à-dire il y avait Canberra, Sydney, Jakarta, et d'autres villes en Asie et en Océanie. Et on a fait 10 jours d'hôtel et on a passé le bac?
3: Alors, je vais retourner en France, hein, je vais laisser cette parenthèse, même si vous allez y vivre combien de temps, du coup,
4: en Australie,
3: 7 ans. C'est quand même une parenthèse qui est assez longue, et c'est une période de votre vie plutôt préadolescence et adolescence, donc c'est aussi des lieux, peut-être des premiers amours pour vous.
4: Ah oui, bien sûr.
3: Voilà, et bien d'autres choses. 2 ans de prépa en école de commerce, et là, vous partez, vous revenez en France, pour le coup, et vous allez à Lyon.
4: Et je vais à Lyon, et je me retrouve à la Croix-Rousse, ce magnifique quartier de Lyon, en fait, qui a vraiment une vie à part entière, une vie de village, comme les Lyonnais aiment à dire, hein, les personnes qui vivaient à la Croix-Rousse. Et là, je me retrouve tout seul, à 18 ans, dans mon appartement, puisque mes parents sont repartis en expatriation, et ma sœur, elle est partie en Afrique du Sud, cette fois-ci.
3: C'est dur, je trouve, encore là, vous retrouvez seul à 18 ans.
4: Et là, je me retrouve seul à 18 ans. Alors, en revanche, c'était l'indépendance, c'était la belle ville, ça y est,
3: tu m'étonnes, à 18 ans.
4: Effectivement.
3: Boîtes lyonnaises se souviennent de vous.
4: Oui, peut-être. Sûrement, peut-être. Même si c'était une période de ma vie où j'ai quand même beaucoup travaillé, parce que les classes prépa, effectivement, il y a un rythme un peu intense. Et je passe 2 ans à Lyon.
3: Alors, il y a 2 étapes, en tous les cas, 2 lieux qui comptent à ce moment-là, pendant ces études d'école de commerce. C'est Londres. Vous allez faire un stage, il me semble, où vous allez y rester quelques temps.
4: Ouais, c'est ça. Alors, après 2 ans en classe prépa, j'intègre mon école de commerce à Paris, le SCP. Et donc, je déménage à Paris en 2004. Et après 2 ans, dans les écoles, on fait une année de ce qu'on appelle une année de césure. Et pendant cette année de césure, on va travailler en stage pendant 1 an, 12 mois, au cours duquel vous avez la possibilité de faire un stage de 12 mois ou alors 2 stages de 6 mois. Et le premier stage que je fais, je le fais à Londres, dans une grande banque française, dans une salle des marchés, avec des traders et des vendeurs de dérivés actions.
3: Je pense que le deuxième stage est plus intéressant et on retourne à quelque chose dont nous avons déjà parlé. Vous allez faire un stage au Stade Français.
4: Alors je fais un stage
3: génial
4: au Stade Français.
3: Vous qui adorez le rugby.
4: Dis donc, incroyable. C'était en 2007. Donc là, je suis à Londres. Et là, je dis non, il va falloir que je fasse autre chose pendant cette année de césure. Et je me mets dans la tête de revenir et de travailler dans le rugby. C'était l'époque où il y avait la Coupe du Monde de rugby en France également. Et donc j'avais postulé, en tout cas cherché à y contribuer, à y travailler dans cette Coupe du Monde de rugby. Et ne trouvant pas l'opportunité ni le poste qui allait bien, j'ai commencé à chercher un club à Paris, donc le Stade Français, où j'ai travaillé pendant 6 mois en tant que stagiaire. C'était génial.
3: J'étais un fan de rugby qui avait découvert ça, notamment à Salon de Provence.
4: Marcel Roustan, ouais, c'est ça.
3: Bon, mais alors vous installez où? Vous êtes à Boulogne-Billancourt là, à ce moment-là?
4: Non, je suis dans Paris.
3: Vous êtes dans Paris?
4: Je suis dans Paris, dans le 11e.
3: Mais Boulogne, ça compte? Je ne sais pas, vous êtes passé par Boulogne-Billancourt.
4: Alors j'y suis passé pour le stage au Stade Français, effectivement.
3: Voilà, c'est ça.
4: Et
3: un autre quartier, tiens, à Paris qui vous marque, c'est la Défense. Alors sur le papier, c'est pas extraordinaire parce que c'est un quartier d'affaires, c'est des affaires, c'est des grands immeubles un peu futuriste, à l'époque, ils ont été construits pour ça, c'est des bureaux. Mais c'est un lieu qui marque votre vie pour d'autres raisons, Damien Johannes.
4: Bah, un petit peu, puisque, effectivement, fin de
3: vous
4: stage.
3: On ne comprend pas ce que vous allez dire. On vous écoute.
4: Fin de stage, je termine ma scolarité en école de commerce et là, je commence à travailler. Donc, mon premier emploi a été dans un grand cabinet d'audit qui était basé à la Défense. Et donc là, j'intègre ce cabinet d'audit.
3: Mais surtout, vous rencontrez quelqu'un qui compte pour vous.
4: Je rencontre ma femme dans ce cabinet d'audit. Dans les toutes premières semaines, justement, de ma carrière professionnelle, j'y rencontre ma femme, effectivement.
3: Quatre enfants, c'est ça.
4: Quatre enfants.
3: Avec votre épouse. Du coup, vous êtes marié, vous nous l'avez dit, mais c'est pas du tout ici que vous êtes marié. Vous avez évoqué le lieu de votre mariage, d'ailleurs, tout à l'heure.
4: Mossen et Zalpi, dans le sud.
3: Zalpi, rien à voir. Alors, vous faites pas mal de missions chez les clients, un peu partout en France. C'est encore une belle occasion pour vous de vous déplacer. J'évoque comme ça quelques noms. Je sais où vous y êtes rendu. Dites-moi ce que ça vous évoque ou ce que vous avez pu y vivre. Marignane, on en a déjà un peu parlé. Il y a Valenciennes aussi.
4: Ah, Valenciennes, ouais. J'y ai passé du temps mon rôle consistait à auditer les directions financières de grandes entreprises industrielles comme Alstom, comme la DCNS, comme Airbus. Et à Valenciennes, j'y suis allé un certain nombre de semaines justement dans le cadre de mes missions pour Alstom Transport. Et donc Valenciennes, ouais, j'y ai passé sur 2 ans, j'ai dû y passer cumulé au moins une bonne dizaine de semaines. J'ai eu l'occasion de visiter les restos, les bons hôtels, effectivement.
3: Alors on va continuer d'en parler parce que ça c'est clair, que les bons restos, c'est ce qui vous a marqué. à Cherbourg, à Marseille, que vous allez aussi découvrir. C'est aussi le point commun de toutes ces villes, c'est qu'on y mange bien.
4: Exactement.
3: C'est la suite de votre voyage, Damien Joannès, que l'on découvre ce soir sur ICI. Alors ça marche, qu'en pensez-vous? On entend votre parcours, ça marche. Autour de vous, vous connaissez forcément quelqu'un qui s'est mis à courir il n'y a pas très longtemps, et vous dites, pourquoi pas moi? Vous, je ne vous pose pas la question, j'imagine que voilà, vous êtes affûté, vous êtes sportif, vous courez.
4: Un petit peu,
3: un
4: oui.
3: petit peu. Depuis plusieurs mois, partout en France, les running clubs se multiplient. Vous savez, c'est ces groupes ou ces associations de coureurs hein, qui se retrouvent régulièrement pour courir ensemble. Dans le Grand Est, c'est là où on va se rendre. L'un d'entre eux bat même des records de fréquentation. Voici le reportage de Robin Bernaud avec Mohan Chibani.
4: À Nancy, plus précisément sur la place Stanislas, chaque semaine, des centaines d'inconnus se retrouvent pour courir ensemble.
5: C'est un truc de fou, c'est en train de se développer d'une manière, les gens adorent.
4: Lui, c'est Valentin Bourrel. Il vient tout juste de finir ses études de kiné et il y a quelques mois, il a eu une idée que je trouve juste géniale. Il a créé le Blabla Run. Le principe est hyper simple. Tous les mardis soirs, à Nancy, ils sont des centaines à courir ensemble 6 kilomètres. Alors, il y a des jeunes, des moins jeunes, des étudiants, des salariés, des garçons, des filles. Tous ont un seul et même objectif: faire un petit peu de sport, se retrouver pour un moment convivial et surtout pas de compétition. Notre reporter Mohan Chibani est allé rencontrer Valentin, le créateur du Blabla Run.
5: L'idée de départ, c'est de faire en sorte que les gens bougent leur corps, c'est d'inciter les gens à bouger, à se rassembler, à partager des choses ensemble autour du sport, qui est une bonne cause, parce que bah, c'est aussi bien pour la santé mentale que la santé physique. Il y a des couples même qui se sont créés, donc ça c'est assez rigolo.
4: Lors des premiers rendez-vous donnés via le compte Instagram Blabla Run Club, une quarantaine de participants avaient répondu à l'appel. Aujourd'hui, ils sont plus de 700 à venir courir chaque semaine.
6: On vient assez souvent. On vient pas toutes les semaines, mais deux fois par mois minimum. Et si on vient pas, on essaye d'aller courir par nos propres moyens, mais c'est grâce à ça qu'on s'y est mis sérieusement.
4: Alors ici à Nancy, ça marche, mais vous, qu'en pensez-vous? Emma, par exemple, elle adore l'idée.
7: Moi, je trouve ça très cool parce que j'avoue que j'ai été aussi un peu dans cette situation, à avoir peur de me lancer dans le sport, etc. Pas forcément la course à pied, mais c'est vrai que ça peut faire peur et en vrai, c'est cool de pouvoir commencer en groupe et tout, donc je trouve ça bien.
4: Pour Hugo, ce running club est avant tout un véritable lieu de rencontre où la course devient un prétexte finalement pour créer du lien.
8: Pour moi, c'est une bonne initiative. Ça permet aux gens qui sont éloignés, tout seuls chez eux, ça permet déjà de s'ouvrir principalement et pousser à faire du sport. Je sais que moi, par exemple, au début, j'ai commencé seul et j'avoue que c'était un peu compliqué. Et là, le fait de le faire en groupe, je trouve que c'est porteur, c'est une bonne initiative. Puis après, de s'ouvrir socialement. Et là aussi, c'est important. Je pense que les jeunes, ils demandent ça.
4: Même si vous n'êtes pas nancéen, je vous conseille vraiment d'aller suivre Valentin Bourrel sur les réseaux sociaux. Bourrel, B-O-U-2-R-E-L. Son contenu, il est vraiment canon. Récemment, il a par exemple donné un conseil par jour pendant un mois pour bouger, pour entretenir son corps. Le tout depuis chez soi.
3: Merci beaucoup Robin Bernaud, mon invité, votre invité Damien Joannès, directeur général de Ulysse. Je ne me souviens même plus le nombre de villes qu'on a évoquées compte tenu de son parcours. On est passé il n'y a pas longtemps par Lyon, par la région parisienne, on parlera de Cherbourg, de Marseille, d'Avignon du Sud. C'est pas fini, on a encore un beau voyage qui continue jusqu'à 21h sur votre radio ICI.
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3: J'adore ce morceau, vous aussi, je suis sur Live and Let Die. C'est signé Paul McCartney sur ICI.

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2: Et Damien Jouannès, le directeur général de Ulysse, connecté à près de 8 millions d'automobilistes européens sur les réseaux pour faciliter vos trajets, mobilité fluide, durable. Il est notre invité jusqu'à 21h. Alors, on a évoqué ces villes où vous êtes passé dans votre parcours. J'ai évoqué Cherbourg, Marseille. Ça aussi, ce sont des souvenirs qui ont compté pour vous, Damien, parce que c'est des passages.
3: Oui, ce sont autant de passages dans lesquels j'ai passé des semaines justement à y travailler avec ma petite bande de collègues. Cherbourg, magnifique ville effectivement où j'allais travailler à la DCNS justement auprès de l'entreprise qui produit les sous-marins nucléaires. Donc très intéressant, la ville magnifique effectivement avec beaucoup de souvenirs.
2: Marseille, la Méditerranée. Vous allez en Méditerranée quand vous partez en vacances? Vous êtes pas très loin, vous habitez dans le sud aujourd'hui. Quand vous partez en vacances, vous allez où avec vos enfants?
3: On va dans différents endroits. Alors, on va à la montagne, on va au ski en famille. Ça, c'est la première destination. On va à Megève, une station dans laquelle on va assez régulièrement d'année en année depuis que les enfants sont petits. Donc, ça, c'est la station où on va. Non, sinon, on va dans le Lot-et-Garonne aussi l'été, puisqu'on a l'habitude depuis quelques années de se retrouver avec notre bande de copains d'école, justement, des couples qui ont, année après année, de plus en plus d'enfants.
2: C'est à Lauzin?
3: À Lauzin, exactement.
2: Au château de Lauzin?
3: Au château de la Locrie, exactement, et qui est un magnifique château médiéval qui, dont les propriétaires sont Mireille et Marc, qui nous accueillent tous les ans.
2: On le salue.
3: Exactement, je vous salue, Mireille et Marc, et merci beaucoup, puisqu'il y a quelques semaines, on était encore chez eux.
2: Vous allez avec vos potes de fac, vos potes d'études, quoi.
3: Voilà, c'est ça, potes d'école. Cette année, on était une quarantaine quand même. On était 8 familles, 16 adultes et 24 enfants. Chacun des couples a au moins 2, 3, voire 4 enfants. Et on fait ça depuis une dizaine d'années. Ouais. Et depuis une dizaine d'années, justement, on va à Lauzin, dans ce magnifique château de la Locrie, accueilli par Mireille et Marc.
2: Alors, comme vous savez, la bougeotte, il y aura Milan aussi dans votre vie, qui est peut-être un lieu aussi de réussite. Vous aviez mis en place une plateforme, je crois, aussi à ce moment-là. Vous vouliez partir à l'île Maurice. Ça fait partie. De vos projets, de vos opportunités professionnelles, mais il y a tout un contexte aussi qui s'est joué et qui fait que, parce qu'on a un coup de tête, grâce à un chasseur de tête,
3: c'est ça.
2: Vous partez à Avignon.
3: C'est ça, à Milan on y part en 2013, pareil sur un coup de tête, on prend un camion.
2: Très coup de tête vous.
3: Oui, on est très coup de tête, on est comme ça. Effectivement, on y part avec mon épouse, on devait y rester un petit moment, en tout cas un moment limité. Finalement, 8 ans après, on rentre à Avignon en 2021. À Avignon, en tout cas un petit à côté, puisqu'on nous on habite à Villeneuve-les-Avignons, dans le Gard,
2: qui est un tout petit peu au-dessus de
3: un tout petit peu au-dessus de l'autre côté du Rhône, effectivement.
2: Exactement, je vois très bien.
3: Le Rhône qui délimite la frontière entre la région PACA et la région Occitanie. Et
2: c'est là où il y a le pont Saint-Bénezet.
3: Exactement.
2: Qui n'est autre que le pont d'Avignon.
3: Le pont d'Avignon, effectivement. Et alors, quand les touristes le découvrent, sans le connaître, il est coupé au milieu, en fait, ils sont assez étonnés. Mais voilà, donc on arrive en 2021 à Villeneuve-les-Avignons pour prendre cette opportunité professionnelle qui est Ulysse, puisque les bureaux, le siège est à Nanterre, mais on a de très grands bureaux dans lesquels il y a beaucoup de monde.
2: Sur Veden, les bureaux.
3: À Veden, exactement, dans une ville qui est à côté d'Avignon, à la barrière de péage, Avignon Nord. Voilà.
2: Du coup, c'est aujourd'hui votre quotidien, cette région-là. Du coup, il y a le Gard qui est pas loin, il y a la Camargue qui est pas très loin. Je sais que ce sont des repères et des marqueurs pour vous. Le Gros du Roi, par exemple.
3: Oui, bien sûr. En fait, la région est magnifique. On est très heureux. Effectivement, vous avez le Gardon qui est pas très loin, sur lequel vous pouvez passer des après-midi sur les plages de Galet au bord de la rivière. Le Gros du Roi avec ses plages, la Camargue avec ses balades à cheval. C'est une région dans laquelle, effectivement, il fait très bon vivre avec une vraie belle culture locale. Et des paysages qui sont absolument magnifiques.
2: C'est vrai que cette région, vous connaissiez, vous y aviez fait du hockey sur glace, plus petit.
3: Oui, à Avignon, effectivement. Ça, c'était mon sport après le rugby.
2: J'ai cru que vous étiez très rugby, là, vous me décevez. Bref.
3: J'ai changé, à un moment donné, j'ai changé pour revenir ensuite au rugby, mais effectivement, j'ai joué au hockey sur glace à Avignon, à la patinoire.
2: Attendez, le rugby fait à nouveau partie de votre vie. Décidément, c'est quelque chose qui vous suit. Parce que vous jouez aujourd'hui au touch rugby,
3: c'est ça. Ouais. Je joue au rugby, mais sans plaquage. C'est-à-dire que.
2: D'accord.
3: On joue au rugby.
2: Aux Angles.
3: Aux Angles, au RCAGR, exactement. Et là, on a une équipe qui est tout à fait sérieuse, avec des tournois, des licences, etc. De touch rugby. Donc, c'est un rugby qui se joue à 5. Et on ne plaque pas. En revanche, on se touche. Et quand le joueur est touché, le ballon s'arrête. Et il y a une remise en jeu.
2: Mais ça s'enseigne, ça ? Vous aimeriez pas, être entraîneur ? Parce que vous avez un tel parcours avec le rugby aujourd'hui.
3: Pour être entraîneur, il faut un peu de temps, quand
2: un
3: même.
2: Peu de temps, ouais.
3: Il faut être dispo les mercredis, les week-ends. C'est assez incompatible avec ma vie d'aujourd'hui, malheureusement.
2: Est-ce que vous retournez à Fréjus de temps en temps ?
3: Alors non, mais en revanche, Fréjus, j'y ai passé beaucoup de temps quand j'étais plus jeune. Et parce que quand on habitait en région parisienne, à Sartrouville, notre lieu de vacances dans lequel on allait très régulièrement et plusieurs fois par an était Fréjus, dans une résidence qui avait été nouvellement construite, dans laquelle on avait un tout petit appartement. Alors je me souviens, à l'époque, on n'avait pas le téléphone. On y allait en voiture depuis Sartrouville. Et là, c'était justement l'aventure, c'était le voyage. Il y avait une très grande piscine au milieu de cette résidence, la plage pas très loin, et on y allait. Donc c'était vraiment les vacances d'enfance, ouais, en famille, avec les copains qu'on retrouvait d'année en année. J'en ai beaucoup de très bons souvenirs.
2: Alors vous allez peut-être me répondre de suite, mais de tous ces lieux, et depuis 20 heures, il y en a un qui sort du lot. Si vous étiez une carte, vous voyez, de France, oublions Sydney, Milan, quel serait le point central ?
3: Ah, le point central, c'est le sud. C'est Salon de Provence, c'est Avignon, c'est la région Provence. Enfin, c'est cette région-là en tant que telle. Aujourd'hui, notre base familiale est là, et je dois dire qu'effectivement,
2: c'est là où
3: on se sent le mieux. Ouais.
2: 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Parlez-moi d'Ulysse. 7,5 millions d'utilisateurs. 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
3: Exactement. 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Et on rentre dans le quotidien des Français. Ce qu'il faut savoir, en fait, c'est que en dehors des villes, l'outil principal de mobilité des Français, c'est la voiture. On a besoin de la voiture. La voiture est indispensable. Et Ulysse a pour vocation de lever tous les petits irritants de cette mobilité, donc le paiement de l'autoroute, du parking, la recharge électrique, la recherche du prix des carburants, etc. etc.
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3: effectivement.
2: 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Et puis,
3: Effectivement. Et du coup, en fait, on a cette grande responsabilité, justement, d'accompagner les Français dans leur mobilité, quelle qu'elle soit. 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
2: Et vous adaptez justement par rapport à la consommation qu'on a chacun de la mobilité.
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3: 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Ça vous évite d'ouvrir la fenêtre, d'avoir froid l'hiver, de réveiller les enfants quand ils font la sieste dans la voiture sur la route des vacances.
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3: 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De vous contorsionner, d'aller chercher votre carte bancaire. Ouais. Là, ça fait bip et on vous enlève toute la charge mentale qui est liée à ce genre de déplacement.
2: Alors, les trois axes, on l'a dit, on va les rappeler, c'est les autoroutes, c'est les parkings, c'est la recharge aussi des véhicules électriques. Du coup, le Pass Ulysse, il comporte aussi, il y a une application mobile, gratuite d'ailleurs, qui va avec.
3: Oui, bien sûr, gratuite. En fait, quand vous regardez aujourd'hui la mobilité des Français, de quoi ont besoin les utilisateurs ? Ils ont besoin de préparer leur voyage, ils ont besoin d'effectuer leur voyage et de voir quel est l'itinéraire, quels sont les services sur la route qui sont le plus adaptés aux différents besoins. Les services sur les aires d'autoroute, les services sur l'infotrafic, etc. etc.
2: Il y a de l'infotrafic sur votre application.
3: Absolument, ouais, exactement. Et en fait, on se rend compte qu'avec la complexification de ces voyages, notamment dû à l'électrique, parce qu'aujourd'hui, quand vous avez une voiture électrique et que vous faites de longs trajets pour partir en vacances, vous êtes obligé de planifier un minimum votre trajet, Ulysse apporte de la simplicité. C'est-à-dire, on va vous donner à nos utilisateurs la possibilité, via les dispositifs que vous allez avoir pour payer les infrastructures de recharge électrique, des autoroutes et des parkings, y compris avec l'application qui vous permet de préparer votre voyage et de gérer au mieux pendant le voyage, la possibilité justement de vous enlever toutes ces frictions.
2: Comment on fait concrètement, Damien Johannes, si on veut bénéficier de tout ça, avoir ce pass, on doit télécharger l'application, comment on fait pour s'inscrire, pour bénéficier de tout ça?
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2: C'est bien noté.
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2: Un dernier mot avant de vous quitter, Damien Johannes, directeur général d'Ulysse, on le rappelle. Est-ce qu'il y a une région, un lieu que vous ne connaissez pas encore, ou alors très peu en France, et que vous aimeriez découvrir demain? Vous dites, jamais eu l'occasion, je ne me suis jamais arrêté.
3: Alors c'est la Corse. La Corse. Alors moi j'ai fait, pourquoi la Corse? Moi j'ai fait le tour du monde, je suis allé très loin, mais en fait en regardant, on se rend compte que dans nos régions françaises, on a vraiment des endroits absolument magnifiques, des endroits qui présentent des paysages magnifiques, très beaux, et un des endroits que j'aimerais bien découvrir pour toutes ces raisons-là, c'est la Corse.
2: Merci beaucoup, je vous le souhaite, hein, bon voyage en Corse, prochainement peut-être Damien Johannes, notre invité aujourd'hui, bon retour dans le sud de la France.
3: Merci.
2: 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Directeur général d'Ulysse, Damien Johannes, était notre invité, à retrouver sur ici.fr. À très bientôt. Plein de bonnes choses à vous. On se retrouve avec plaisir et bien demain sur ici. Vous pouvez réécouter l'émission sur ici.fr. Portez-vous bien et bon voyage en France.
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2: Tiens, et depuis une dizaine de jours, depuis le début de cette émission, on n'a pas encore été à Bruxelles. Ça arrivera peut-être un jour. Voici Boulevard Désert avec le titre du même nom sur ici.

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1: Passez une excellente soirée. Merci d'écouter ici les 21h. Bonsoir années 80 de la bonne musique, c'est tout de suite avec Laurent Petit-Guillaume.
2: Bonsoir à tous et très heureux de vous retrouver pour un petit séjour dans ma collection de tubes des années 80. Allez, soyez les bienvenus, ce soir, ça commence comme ça.

0: Imagination, c'était Just an Illusion.
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0: En 1982, le disco commence à déserter les hit-parades, mais Imagination n'a pas dit son dernier mot. Enfin, n'a pas composé son dernier tube surtout. Ce trio anglais a très envie de continuer à faire danser la planète, et ce sera le cas grâce à Just an Illusion, qui se retrouve au top des tops dans plus de 20 pays. Et pourtant, en ce début des années 80, c'est plutôt le punk rock qui a la cote. Et parmi quelques groupes éphémères sans intérêt, surgit les meilleurs Clash de Magnificent Seven.

Les Blues Brothers avec Everybody Needs Somebody to Love. Et voilà un titre qui peut se vanter de figurer dans la liste des 500 plus grandes chansons de tous les temps. Enfin, ça, c'est pour le magazine Rolling Stone. Et puisqu'on en parle, c'est aussi un titre qui a été repris par les Rolling Stones, le groupe, hein, bien sûr, sur l'album numéro 2. Ça, c'était en 1965. Et comme vous le savez, parce que je suis sûr que vous l'avez vu, Blues Brothers, c'est aussi un film génial sorti en 81, chef-d'œuvre. On va pas s'arrêter là en termes de chef-d'œuvre. Voici un autre, dans la langue de Molière, enfin, dans celle de Renaud, Morgane de Toi, tout de suite dans 100% années 80.

0: c'était Teardrops, Womack and Womack. Le couple Cécile et Linda Womack qui a inscrit son nom dans la légende des années 80 avec juste un titre, hein, ce Teardrops, qui fut un énorme succès en 88. Et pour l'anecdote, aujourd'hui, ce sont leurs trois filles qui perpétuent la passion de la soul music. Elles s'appellent les Womack Sisters et elles viennent de sortir un album que franchement, je vous recommande. Dans un instant, direction Belle-Île-en-Mer, Laurent Voulzy arrive.
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3: Notez les dates pour les prochaines rencontres et ateliers organisés par l'association France Alzheimer Indre pour les aidants de personnes atteintes par la maladie. Le prochain Café Mémoire sera animé par un psychologue et une bénévole le 16 septembre, donc mercredi à partir de 14h jusqu'à 16h au Café Le Carré d'As à Déol. Le camping-car se balade dans la région et vous pourrez rencontrer les équipes, donc si vous avez besoin d'aide administrative ou numérique également. Accueil, information et libre accès à des ordinateurs, notamment scanners et imprimantes. Et le camping-car sera du côté de la Champenoise ce lundi 14 septembre, place de l'Église, ainsi qu'à Neuillet-les-Bois, parking salle des fêtes. Et demain mardi, à Ambreau, entre l'école et la salle des fêtes, ainsi qu'à Ciron, sur le parking de la salle des fêtes. Et pour les horaires, c'est entre 10h et 12h30 et 13h30, 16h. Plus d'informations sur la page Facebook de la Ruralinette.
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0: Michel Berger, c'était celui qui chante.
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0: En 1980, si vous allumiez la radio, il n'y en avait pas beaucoup à l'époque, vous étiez à peu près sûr de tomber sur ce titre. Diffusion massive pour celui qui chante, le véritable hymne à la musique et aux artistes, qui s'élève au-dessus de tout quand il chante. Bon, c'est un effet qu'on peut nous aussi ressentir. Quand on reprend à tue-tête ce genre de tube, même encore aujourd'hui, hein, essayez, vous verrez, c'est efficace. Et si vous avez envie d'un petit pas de danse en plus, n'hésitez pas. Voici Billie Jean, Michael Jackson.

Diana Ross, c'était Chain Reaction. Les Bee Gees qui ont composé ce titre ont hésité avant de le proposer à Diana. Ils pensaient que ça sonnait trop années 60, époque Supremes pour elle. Quelle erreur, c'est justement cet hommage à ses débuts qui l'a convaincue. Et elle a même accepté de tourner le clip en noir et blanc, justement, look Supremes. C'est devenu un tube en 86. Même année que Julie Pietri, qui est numéro 1 cette année-là avec Eve, lève-toi. Oh.

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1: Merci d'avoir suivi notre balade dans les années 80. Dans un instant, place à 100% chansons françaises. Belle fin de journée et à demain. 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
3: Encore quelques jours pour profiter des manifestations estivales et c'est notamment le cas pour cette exposition des sculptures de femmes à Châteauroux. C'est jusqu'au 20 septembre. Les artistes femmes à l'honneur avec le musée Bertrand de Châteauroux. C'est au couvent des Cordeliers. L'exposition Donner corps, artistes femmes et céramiques vous invite à découvrir comment l'argile est devenue le terrain d'une réflexion sensible et féministe sur le corps. C'est jusqu'au 20 septembre, les artistes femmes à l'honneur au couvent des Cordeliers à Châteauroux. Et puis à Bourges, profitez des nuits lumière. À la tombée de la nuit, 115 lanternes qui vous plongent dans une ambiance bleue unique en France sur un parcours d'environ 2 km. Le palais Jacques Cœur, l'ancien archevêché, l'hôtel des Postes, avec également un guide costumé qui vous racontera quelques anecdotes sur ces monuments. Nuit lumière, à voir encore à la tombée de la nuit, à Bourges jusqu'au...
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2: Notez les dates pour les prochaines rencontres et ateliers organisés par l'association France Alzheimer Indre pour les aidants de personnes atteintes par la maladie. Le prochain Café Mémoire sera animé par un psychologue et une bénévole le 16 septembre, donc mercredi à partir de 14h jusqu'à 16h, au Café Le Carré d'As à Déol. Le camping-car se balade dans la région et vous pourrez rencontrer les équipes, donc si vous avez besoin d'aide administrative ou numérique également. Accueil, information et libre accès à des ordinateurs, notamment scanners et imprimantes. Et le camping-car sera du côté de la Champenoise ce lundi 14 septembre, place de l'Église ainsi qu'à Neuilly-les-Bois, parking salle des fêtes. Et demain mardi, à Ambro, entre l'école et la salle des fêtes, ainsi qu'à Ciron, sur le parking de la salle des fêtes. Et pour les horaires, c'est entre 10h et 12h30 et 13h30, 16h. Plus d'informations sur la page Facebook de la Ruralinette.
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0: complètement gaga.
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2: Et Olivier, ce matin, retourne à l'école primaire aujourd'hui.
0: Eh oui, et pour y trouver du gaga. Mais blé, je voudrais aujourd'hui vous parler du mémoire de Judith Boucher, réalisé l'an dernier à l'Université Jean Monnet de Saint-Étienne, et qui s'intéresse à une question rarement étudiée. Comment le parler stéphanois, le gaga, circule encore aujourd'hui dans les écoles primaires, et dans quelle mesure le parler des enseignants influence le parler des élèves? Son travail porte sur toutes les classes de l'école primaire, en milieu urbain comme en milieu rural. Judith a formulé trois hypothèses. Premièrement, le gaga serait peu utilisé par les enseignants en situation d'enseignement. Deuxièmement, lorsque les enseignants l'utilisent, les élèves auraient tendance à le reprendre. Et troisièmement, le gaga serait plus présent dans les écoles rurales que dans les écoles urbaines. Pour répondre à ces questions, elle a observé des classes, mené des entretiens avec les enseignants et avec les élèves, et elle a mené des observations dans les temps informels à l'école. Son analyse porte à la fois sur le vocabulaire gaga et sur des structures spécifiques comme le pronom neutre Y, employé comme complément direct, j'y ai fait, l'inversion des pronoms personnels après un impératif, donne-moi-le au lieu de donne-le-moi, ce qui nous vient du patois, hein, puisque Pierre Duplay écrivait déjà en 1896, à l'inverse du français, quand un verbe à l'impératif a deux pronoms pour complément, l'un direct, l'autre indirect, c'est ce dernier qui s'énonce en premier. Exemple en patois, by my loo. Et puis aussi la formation d'adjectifs à partir de participes passés. Il est trempe de chaud, ses joues sont enfles, la reloge est arrête. Donc qu'en est-il des résultats du travail de Judith? Les observations révèlent une situation un peu plus nuancée que ce qu'elle attendait. Très surprenant, 54% des enseignants utilisent au moins une fois un régionalisme en cours au cours des séances observées. Un élève sur 6 emploie spontanément un mot ou une expression gaga lors des entretiens. Et dans les classes, un régionalisme apparaît dans 20% des situations que Judith observe. Il semblerait donc que le gaga soit encore bien présent dans nos écoles. Mais quels sont les mots, les expressions, les tournures qui ressortent le plus, ou plutôt qui ressortent le mieux? Un peu de patience les amis, la suite c'est pour bientôt.
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3: Sur l'avenue Charles de Gaulle à Guéret, vous êtes sans doute déjà passé devant la quincaillerie. Mais c'était quoi avant ce tiers-lieu?
4: Baptiste Ridoux, coordinateur et concierge de la quincaillerie.
5: Nathalie Parino, directrice de cabinet de l'agglo du Grand Guéret.
4: Ça a été un magasin Intersport, il me semble, avant d'être un magasin Noz. Et puis après, c'est devenu une friche commerciale pendant 2-3 ans, où là, il ne se passait rien. Et c'est à ce moment-là où nous, quincaillerie, donc service de l'agglomération, on avait besoin d'un plus grand local, parce qu'on était installé aussi rue Maurice-Rollinat, où il y a maintenant la boutique des copains et des copines de Recyclabule. Et on est arrivé dans ce lieu qui était un bâtiment, un cube métallique, à l'abandon depuis 3 ans. L'agglo a racheté et a fait des travaux, qui sont des travaux en plus en éco-rénovation, parce qu'on a utilisé du bois local, en essayant d'être le plus vertueux possible.
5: Le lieu de la rue Molina, qui était effectivement à l'origine une vraie quincaillerie. Ben, finalement, ça correspond pas mal au type de service, hein, parce que c'est un peu un couteau suisse, finalement, la quincaillerie. Donc, on offre tout un tas de services.
3: Là, qu'est-ce qu'on voit?
4: Un grand espace commun, accessible à tout le monde. C'est libre, c'est gratuit. Vous avez à disposition des ordinateurs. Vous avez un bar associatif. Un mur d'expo, où on fait des expositions à peu près tous les 2 mois. Un tiers-lieu, ça va surtout être un lieu où vont se croiser des personnes qui n'auraient pas vocation à se croiser. Ça va être un lieu ressource, en fait, où on peut venir ici pour travailler, on peut venir parce qu'on fait partie d'une association, on peut venir parce qu'on a un besoin. Ici, vous pouvez venir travailler à la demi-journée, à la journée, dans des espaces ouverts, autour d'une grande table avec d'autres, ou dans des espaces un peu plus privatifs. On a au bout de ce grand mur un Fab Lab, donc un laboratoire de fabrication, où là on va avoir des imprimantes 3D, une découpeuse laser, on a une salle de spectacle aussi, et on a les studios à la fois de Radio Pays de Guéret et de Télé Guéret Vision.
5: Des fois ça m'arrive de venir déjeuner ici, parce que je peux pas rentrer chez moi pour déjeuner, donc en général j'amène ma tambouille ou je vais me chercher un truc à manger, puis je reviens, je mange ici. C'est un endroit où on sait qu'on sera pas seul, on rencontrera toujours quelqu'un, et puis petit à petit on se fait un réseau, donc on finit par connaître plein de monde, de plein d'univers différents, de plein de gens qui font des trucs complètement incroyables qu'on n'aurait même pas imaginé. Pour les personnes un peu éloignées du numérique, ça peut être utile aussi de se dire, je peux être accompagnée aussi dans l'accès aux services publics en ligne, parce que maintenant tout se fait en ligne et il y a des gens pour qui c'est pas évident.
4: Et puis aussi, c'est un lieu accessible, comme je disais, gratuitement à tout le monde, et ça devrait être la définition même d'un service public. On a un accès à personnes à mobilité réduite, et en plus on est le siège d'APF, donc l'assaut des paralysés de France à la quincaillerie.
3: N'hésitez pas à passer la porte de la quincaillerie, avenue Charles de Gaulle à Guéret, même pour déjeuner.
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0: Lundi ou vendredi, Karen Ponte s'éparpille. Bonjour Karen.
1: Bonjour. Quand on vieillit, on repense souvent avec nostalgie à nos années d'adolescence, à la limite de lancer à la cantonade cette fameuse phrase « c'était quand même mieux avant ».
0: Ah.
1: C'est étrange quand même cette affirmation, parce que quand on y réfléchit un peu, tout n'était quand même pas au top avant. Prenons par exemple le cas des moyens de télécommunication avant l'avènement des téléphones portables. En ce qui me concerne, j'ai connu les tatous, ces petits boîtiers noirs qui nous permettaient de savoir que tel numéro cherchait à nous joindre et c'est tout en fait. Parce qu'il fallait alors trouver une cabine téléphonique, espérer avoir encore des unités sur sa carte téléphonique pour rappeler la personne. À l'époque, le must, c'était ceux qui avaient des tam-tams. Et là, il y avait comble du luxe, un message qui s'affichait sur l'écran. Bon, on ne pouvait toujours pas répondre. Pour cela, il fallait trouver une cabine, espérer avoir des unités sur sa carte, dicter son message à une opératrice qui, elle, l'envoyait sur le tam-tam de l'émetteur. Je ne suis pas certaine du « c'était quand même mieux avant » dans ces conditions. Et je crois qu'on pourrait multiplier ce genre d'exemples. C'est ce qu'on va faire toute l'année, la suite donc aux prochains épisodes. Je vous dis à demain et d'ici là, rappelez-vous qu'être focus, c'est bien, mais qu'être éparpillé, c'est encore mieux.
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1: Salut Brice Hizel.
2: Pouvez-vous nous dire votre nom, âge, profession ?
1: Alors, je m'appelle Théo, j'ai 27 ans et je suis animateur en environnement dans les écoles.
3: Pourquoi t'as pas été à l'école aujourd'hui, hein ? Pourquoi t'y es pas allé ? Où t'as été encore traîné ?
1: Je suis dans les petits bonheurs.
4: Puis en même temps, c'est les vacances.
5: Ouais, c'est pas faux.
6: Tu habites où en ce moment ?
1: Je viens de Quimper, mais j'habite à Rennes.
7: Qu'est-ce que tu préfères ?
1: Je préfère Rennes, mais Quimper, c'est ma petite ville de cœur où je suis né, donc j'aime y retourner. C'est un bel atout l'été. L'hiver, ça m'intéresse moins, mais l'été, je regrette de ne pas être à Quimper.
8: On est bien ici. On est en vacances, les amis.
9: Pas pour tout le monde.
10: On se baladera dans la région.
1: Mon coin préféré quand je me balade, la Belle des Trépassés, c'est la plage entre les deux pointes, qu'on voit bien les deux pointes, et il y a des super vagues. C'est magnifique parce qu'on peut voir des super couchers de soleil, et avec les vagues, les surfeurs, ça rend super bien.
11: Les surfeurs, hey, c'est pour ça que t'as un air comme ça, un air antipathique.
12: Moi, si je pouvais aller coller mes fesses sur une île déserte, j'hésiterais pas une seconde.
1: Si je devais finir mes vieux jours sur l'île bretonne, ce serait sur l'île de Watt.
10: What? What the fuck?
1: Parce que on fait tout à pied là-bas. Il y a plein de gens très sympas.
13: À la vôtre, hein ?
1: Beaucoup d'alcool, mais il y a de la voile à faire, il y a plein de pêche à faire. On y vit bien, je pense.
14: Ça vous dérange pas, vous, de pêcher avec cette odeur de vase ?
15: Non. C'est bien, ça. J'en ouvre une autre.
16: Je crois que ça va aller, non ?
17: Il était bon, ce premier baiser.
1: Mon premier flirt, premier bisou, je crois que j'étais au collège, je l'avais ramené chez elle et après il y avait des petites marches à côté de chez elle avant qu'elle rentre parce que on se cachait un peu et on s'était fait un bisou avant qu'elle rentre.
10: Et bouche ouverte ? C'est dégueulasse.
1: Après c'était pas un bisou de fou quoi, c'était un petit bisou, un petit smack.
10: Smack ? J'ai pas entendu ce mot-là depuis l'adolescence.
1: Mais c'était beaucoup pour l'époque.
18: Jeune homme, quelle époque parlez-vous ?
19: Mais de celle-ci ?
18: Bah c'est 1900 que vous appelez une belle époque avec tout ce qui se passe. Des crimes, des impôts nouveaux, des bruits de guerre, c'est tout. Quelle sale époque.
1: Allez, salut.
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20: Nous sommes en mai 1970, le 17 précisément, un dimanche ensoleillé et non un lundi au soleil. Et Claude François roule à vive allure, pressé de rejoindre Nîmes. Il s'écoute un live d'Elvis Presley.
21: Well, it's one for the money, two for the show, three to get ready now, go cat, go.
22: Dans la voiture, il y a 8 haut-parleurs tout autour, donc vraiment, j'étais entouré par le son, j'adore ça.
20: Quand soudain, son pneu éclate à hauteur de Bédarrides. À l'époque, le chanteur raconte son accident dans une interview fascinante tirée de l'émission de radio Bande à part que Lina a archivée.
22: Quand la roue a explosé, l'arrière s'est présenté vers l'avant et la gauche de la voiture se soulevait pour culbuter, pour faire les tonneaux. Je me suis donc retrouvé de face à l'autoroute, donc de nouveau, et là j'ai ralenti. Dès que c'est représenté de nouveau en tonneau, j'ai réaccéléré ainsi de suite jusqu'à peut-être 100-110 à l'heure. Alors mes bras étaient mous pour conduire la voiture, et elle s'est arrêtée net, le retour m'a projeté la tête dans le volant.
20: Sa voiture traverse les quatre voies de l'autoroute et finit sa course dans un fossé de l'autre côté de l'autoroute A7. Conscient mais sonné, l'artiste est un miraculé. Nous sommes alors 8 ans avant l'épisode de la baignoire fatale. Il n'aura qu'un nez cassé, nécessitant par la suite une rhinoplastie.
22: C'est pas le cartilage qui s'est cassé, mais l'os entre les deux yeux. Alors là, quand j'ai vu ça, j'ai donné un coup de poing dans le miroir, j'ai donné des coups de poing partout, j'ai piqué ma crise de... J'ai pas de chance.
20: Claude François sortira 2 ans plus tard, le lundi au soleil.

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1: Et pour cette nouvelle saison, au parc Argonne Découverte où nous sommes aujourd'hui, quatre grands prédateurs présents naturellement dans la région sont mis à l'honneur. Bonjour Nicolas Villerette.
2: Bonjour Olivier.
1: Responsable zoologique et directeur adjoint du parc Argonne Découverte, quels sont ces quatre grands prédateurs?
3: Le loup gris d'Europe, le pigargue à queue blanche, le hibou grand-duc d'Europe et le lynx. Pourquoi ces quatre-là on les met à l'honneur? C'est parce qu'ils font leur grand retour dans notre secteur et que quand un prédateur fait un retour dans un endroit, souvent ça peut faire peur.
1: On parle de retour à l'état sauvage. Hein.
3: Ah, on parle de retour à l'état sauvage. Nous, ceux qu'on présente, ils sont en captivité, en volière ou en enclos, et ils resteront en captivité. Mais naturellement, ils font leur retour ici. Et nous, notre objectif, c'est de sensibiliser les gens, de présenter ces espèces parce qu'on a moins peur de ce qu'on connaît.
1: Donc, on peut déjà voir ici au parc Argonne Découverte des grands ducs d'Europe, des pigargues à queue blanche ou encore des loups. Le lynx, lui, arrivera plus tard, même s'il est déjà présent à l'état sauvage dans la région. Parlez-nous un peu du lynx, justement.
3: Alors, effectivement, ici au parc Argonne Découverte, nous n'avons pas encore de lynx, mais on y travaille. Le lynx est un animal très discret. Alors, c'est un bon prédateur, notamment de chevreuils. C'est un animal forestier, un peu comme les loups. Mais autant les loups, quand ils font leur retour dans un secteur, c'est compliqué parce que c'est un animal qui va, quand il s'approche des fermes, poser des problèmes au niveau des troupeaux de moutons, au niveau des veaux, par exemple. Autant le lynx, ça reste un animal très discret qui va chasser des proies comme le chevreuil, qui va en plus manger sa proie jusqu'à la dernière bouchée, et vraiment un animal solitaire, contrairement aux loups qui vont vivre en meute, donc on peut les repérer plus facilement. Dans les Ardennes, il y a eu quelques lynx observés, mais pour autant, nous on veut quand même sensibiliser au fait que les gens, potentiellement en rentrant d'une soirée, vont pourquoi pas croiser un lynx un de ces jours, c'est tout à fait possible.
1: Le lynx, c'est un félin, un gros chat. Décrivez-nous, pour ceux qui sont présents dans les Ardennes à l'état sauvage, à quoi il ressemble?
3: Alors c'est un animal qui a les oreilles pointues avec un petit pinceau noir au bout des oreilles. Vraiment, on va dire un chat haut sur pattes. Alors quand même de couleur marron avec des petits spots de taches plus foncées, qui va faire 20-25 kilos. Et c'est un animal qui va volontiers en fait se cacher, se poser, laisser les gens passer. Même parfois, lorsqu'il y a des chasses, il va pas forcément s'enfuir. C'est pour ça qu'il est difficile à voir. Il va aller se cacher contre un arbre, attendre que la battue passe et sortir ensuite.
1: D'autant plus que des fois, pour dormir, il peut se mettre en hauteur.
3: Ah oui, c'est, on va dire qu'on en parlait, c'est un gros chat, on va dire ça comme ça. Donc il a
1: un gros arbre à chat avec un gros arbre, du coup.
3: Exactement, c'est ça. Donc un arbre accessible dans lequel il va pouvoir trouver refuge. Et après, il va pas se réfugier uniquement dans les arbres. C'est un animal qui va volontiers aller se cacher. Un arbre tombé, une souche qui a soulevé un peu de terre, de roche, il va aller se mettre là-dessus. Surtout les femelles, quand elles ont des jeunes, elles vont aller trouver ce genre de petite caverne pour aller y mettre leurs jeunes en sécurité.
1: Une population qui avait totalement disparu, qui est en train de revenir. Pourquoi elle avait disparu?
3: Il y a une centaine d'années, les empoisonnements ont fait beaucoup de dégâts sur ces derniers maillons de la chaîne alimentaire. Les empoisonnements maintenant qui ont beaucoup, beaucoup moins lieu qu'avant. Et donc du coup, petit à petit, ils commencent à regagner du terrain. Un animal discret, forestier, et donc les forêts des Ardennes s'y prêtent très bien pour son retour.
1: Et là où il y a de la forêt, les lynx sont de retour en Champagne-Ardenne. Merci Nicolas Villerette, responsable zoologique.
3: Merci Olivier. 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
1: J'ai vu un magicien au plus grand cabaret du monde de Patrick Sébastien.
2: À la télé, donc.
1: À la télé. Je sais que j'ai dit à mes parents, je veux venir magicien. Et le surlendemain, le lundi, quand je suis rentré de l'école, j'avais une boîte de magie qui m'attendait.
2: Oh, ils vous ont suivi.
1: Voilà, ma maman m'avait acheté une boîte de magie et ça a été le déclic. Moi, j'étais pas trop scolaire, mais j'ai été plongé dans ce fascicule de magie qui était en noir et blanc avec des images, du texte. Pendant des jours et des jours, et tous les soirs, je faisais des nouveaux tours de magie à mes parents, à mes camarades de classe, à mes professeurs. Et depuis, j'ai jamais arrêté. Mon premier magicien, on va dire, c'était Sylvain Mirouf. Dans les années 90, il a participé à pas mal d'émissions de Michel Drucker, entre autres. Et il a sorti des fascicules de magie en 2000-2001, que j'ai ici dans ma pièce magie.
2: Ils sont où ?
1: Ils sont là, on a même les VHS.
2: On peut les sortir.
1: Les toutes premières VHS. Vraiment, je m'y suis mis en 2000 grâce...
2: À lui.
1: Ah, exactement.
2: Il faut du talent.
1: Un certain talent, mais surtout, il faut de la pratique. Mmh. Persévérer, il faut de la patience, beaucoup, parce que la magie, c'est beaucoup de patience. Parce qu'il y a des heures d'entraînement.
2: Ouais.
1: Parce que faire un tour de magie devant quelqu'un, ça paraît tellement simple. Mmh. Mais alors que derrière, il y a des heures et des heures et des heures d'entraînement.
2: Donc, école de magie et tout, comme Harry Potter ?
1: Ouais, un petit peu comme Poudlard, sauf que c'était contre Aix-et-Ville. Alors, ma première école de magie, c'était Outillo. J'ai eu un professeur qui s'appelait Henri Lacaze. Je devais avoir 12 ans, 11-12 ans à peu près. Et quand il a arrêté, il y a une autre école de magie qui était sur contre Aix-et-Ville, qui était dirigée par Pierre Fay, qui était un agent et un magicien. Et ils organisaient un festival de magie dont on voit l'affiche, là, juste
2: oui.
1: En face de vous. Bon, il y a beaucoup d'affiches. Moi, j'aime bien exposer les affiches auxquelles j'ai participé ou organisé.
2: Dans tous les petits recoins de France, il y a une école de magie, parce que vous me parlez du Tio. C'est pas très grand, le Tio, une école de magie. Et contre Aix-et-Ville.
1: Alors, c'est pas des, quand je dis école, c'est plutôt des clubs de magie. On va dire, c'est extrascolaire, c'est comme le foot. Sauf que là, c'est la magie. Et contre Aix-et-Ville, ouais, j'y suis allé jusqu'à mes 20 ans. Donc, en gros, de mes 10 ans jusqu'à mes 20 ans, je suis allé dans des clubs toutes les semaines. Mes parents m'amenaient, hein, parce que j'avais pas le permis à l'époque,
2: ouais.
1: À part à 18 ans. Mais sinon, mes parents, toutes les semaines, m'amenaient. On faisait la route rup sur Moselle contre Aix-et-Ville, ou le Tio au début, voilà.
2: Ouais, c'est ça. Il y en a qui font du foot, du judo, de la danse. Vous faisiez de la magie.
1: Exactement, ouais. Hein, c'est
2: voilà.
1: Pas commun. Vous voulez que je vous montre un tour avec le chien ? Je fais de la magie avec le chien.
2: C'est vrai ?
1: Ouais. Fais-toi assis. Pas bouger, pas bouger. Touche le cas. Touche.
2: Non.
1: Celle-là ? T'es sûr ? C'était quoi la carte ?
2: 8 de carreau.
1: Oh.
2: Il sera un jour sur scène avec vous ?
1: J'espère.
2: Ça se fait ?
1: J'en ai jamais vu.
2: Ouais.
1: Moi, je me dis que ça pourrait être une première.
2: On va un petit peu fouiller vos étagères. Vous avez, je sais pas combien de jeux de cartes. Beaucoup, en tout cas.
1: Oui, mais il y en a une centaine, là. Alors, on n'a que des jeux de cartes ici.
2: D'accord.
1: On n'a que des jeux de cartes ici.
2: Ouais.
1: Et ainsi de suite, on a...
2: C'est pourquoi ? C'est pour en avoir des neufs ?
1: Ouais, exactement. C'est-à-dire, à chaque prestation, j'utilise toujours un jeu neuf.
2: Ah oui ?
1: Oui. Oui, parce qu'elles glissent très très bien, c'est des bicycles, c'est les marques standards utilisées par la plupart des magiciens.
2: Qu'est-ce que c'est ça ? Ah, ça vous dérange si je dis, parce que ça,
1: oui,
2: c'est...
1: On ne peut pas dire, non. On signe bien sûr une charte de déontologie, comme quoi il ne faut pas révéler le secret. Voilà, je m'engage à ne divulguer aucun des secrets qui sont...
2: Ils sont le patrimoine des illusionnistes, et je m'interdis toute utilisation... de l'art magique à des fins malhonnêtes. Mais j'avais même pas pensé. Des fins malhonnêtes, c'est quoi ?
1: Dans l'univers de la magie, il y a le pickpocket. On pourrait imaginer certains qui utiliseraient cet art pour voler les gens.
2: Alors vous venez ici tous les jours ?
1: Ben oui, comme c'est chez moi, je viens ici très très souvent, oui, pour rechercher quelques idées de tours dans certains livres. Tout mon matériel est ici, donc à chaque prestation, donc c'est-à-dire j'en ai quasiment toutes les semaines.
2: C'est un entraînement quotidien ?
1: Non, beaucoup moins.
2: Ah ouais.
1: Beaucoup moins qu'avant. Au début, c'est comme le vélo, une fois que vous savez en faire.
2: c'est gagné.
1: Voilà, c'est gagné. Même si après, bah, faut se renouveler, faut apprendre de nouveaux tours, donc faut s'entraîner. Et puis, l'avantage, c'est comme je donne des cours de magie tous les samedis, matin, du coup, je suis obligé d'apprendre des tours nouveaux pour mes élèves.
2: Et aussi, vos élèves, ils ont signé le papier, alors?
1: Alors, ils ont signé un papier, c'est-à-dire, avec notre association, en effet, lors de l'inscription début septembre. Donc, eh ben, il y a quand même les règles du magicien, dont ne jamais révéler le secret.
2: Ouais.
1: C'est très important, c'est le béaba.
2: Oui, c'est le béaba parce qu'il ne faut pas casser la magie.
1: Non, il ne faut pas casser la magie, non.
2: Bah oui.
1: Je sais qu'on a envie. Même moi, quand je vois des tours dont je ne connais pas le secret, j'ai envie de savoir,
2: ouais.
1: Bien sûr. Mais comme je suis magicien, je peux savoir.
2: Oui, c'est ça. Vous arrivez à décortiquer ?
1: Non, pas toujours. J'aime me faire bluffer. Je trouve ça génial. Et généralement, quand je me fais avoir, et je me dis, mais comment il a fait? Et ben, je fais en sorte de me procurer le tour pour l'ajouter, on va dire, à ma panoplie.
2: Mais bon, vous, si vous allez le voir, il va vous le dire, le truc.
1: Ah, ça dépend. Il y a des magiciens qui gardent leurs secrets, qui, comme je vous ai dit, ont créé leur tour, leurs effets, mais ne divulguent pas. Mmh. Vous le feront dans quelques années, peut-être.
2: Mmh. Bon, je dois repartir avec une photo, donc, dans cette pièce magique. Bon, donc, voilà. Bon, c'est une vie cool, quand même, une vie de magicien, ou c'est un peu stressant?
1: Les deux. À l'approche de grands événements comme les festivals, c'est beaucoup de stress.
2: Ouais.
1: Oui, moi je suis un bileux, donc je stresse énormément. Uh-huh. À vrai dire, du moment où la billetterie ouvre pour le festival, donc c'est-à-dire que là c'est ouvert depuis quelques jours, je vais pas dormir jusque mars. ça va être stressant.
2: Merci beaucoup Clément, en tout cas. Bon, j'aurais rien appris de plus que je ne devrais pas savoir. Voilà, c'est très bien. Au revoir.
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3: Et adieu, mieux adieu, Kushiba. Vous allez bien, Franck?
4: Très, très bien. J'ai une pêche aujourd'hui.
3: Bon, mais tant mieux. Moi, je ne sais pas, je n'ai pas bien dormi la nuit dernière. Et il passe plat dormite, là, l'année passée. Vous savez pourquoi?
4: Ben non.
3: Ben à cause de mes voisins.
4: Ah.
3: Ils m'ont empêché de dormir. À la bête. À quoi arrive au paga et les grands gauches périeux? Alors, heureusement pour moi, grand gauches périeux, ça n'arrive pas souvent. Mais quand même, quel sagan que mes voisins ont fait la nuit dernière.
4: Quel sagan? Alors, je connais pas. Qu'est-ce que ça veut dire, ça?
3: Mais qu'est-ce que le sagan? C'est le bruit. Le sagan, c'est le vacarme, le tapage. Vous voyez le genre de nuit que j'ai passé.
4: Oh là là, oui.
3: Alors, faire du sagan, faire des sagans, c'est faire du bruit. Chez nous, en français régional, en francitan, vous pouvez entendre quel sagan et qu'une sagan, un sagan du diable, une sagan del diable, en version originale. Le sagan, c'est aussi le tapage consécutif à une querelle. Quel sagan?
4: C'est marrant parce que Sagan, moi, ça me fait penser à Françoise Sagan.
3: Ah, c'est vrai, vous avez tout à fait raison. Mais oui, Françoise Sagan, effectivement, une femme de lettres française. Ben, Noscudo, en Corsia, Cazar, en 1935, née dans le Quercy et dans le Lot, à Cajar, en 1935, et décédée en 2004. Alors, une précision nette, elle passe au nom officiel. En réalité, Sagan n'était pas son véritable nom. Elle s'appelait Françoise Quarez. Fifinalo, la question que nous pouvons poser à Franz. On peut se poser cette question. Pourquoi avait-elle choisi ce pseudonyme Sagan? Ben, peut-être espérait-elle que son nom fasse du bruit.
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2: Minute Papillon ce matin avec vous Thierry. Le train entre en gare de Dij pour un aujourd'hui.
3: La vieille gare de Dij-Pourrin retrouve une seconde vie grâce à Nadia et Stéphane Gauthier. Les fondateurs de la miellerie des Glycines de Dij l'ont racheté en 2024. Un achat coup de cœur devant le cachet de ce bâtiment emblématique, fermé depuis plus de 70 ans. Leur idée, en l'achetant, c'était de le sauver et de le restaurer.
4: Ah ouais, ça c'est une bonne idée.
3: Oui, c'est une bonne idée. La gare, transformée en maison dans les années 60, avait été un peu laissée à l'abandon. Depuis un an, la famille mène un important chantier de nettoyage et de rénovation. En explorant les lieux, elle a retrouvé plusieurs vestiges du passé ferroviaire de ce lieu. Des pavés, des anciennes voies, la pancarte Dij-Pourrin ou l'altitude gravée sur la façade.
5: La nostalgie des origines.
3: La passion des objets qui ont une histoire aussi sûrement. La famille souhaite maintenant réhabiliter le quai de chargement pour le transformer en salle de réception, aménager la gare en gîte et installer leur miellerie dans l'ancienne salle d'attente. Pour retracer son histoire, la famille a lancé un appel à témoignages sur sa page Facebook et sur le groupe « Ça se passe dans Lyon ». Un appel très vite suivi de nombreux commentaires d'internautes. Des riverains et anciens voyageurs partagent leurs photos, leurs cartes postales ou leurs anecdotes comme l'histoire d'un iconé né dans la gare. La gare qui a fonctionné de 1885 à 1952, elle servait notamment au transport de marchandises comme l'ocre, les légumes ou les animaux. Une mémoire que les Gauthier souhaitent, elle aussi, restaurer. Et il y en a des histoires à raconter sur les gares.
6: Qu'est-ce qu'on peut pleurer dans les gares? Qu'est-ce que c'est mauvais pour les yeux? Qu'est-ce qu'on peut flinguer comme mouchoir dans une gare quand on se dit adieu? Oh, vous à la gare du Nord.
3: Ah, c'est vrai qu'on peut pleurer aussi dans les gares, on peut sourire.
7: C'est pour ça que les réseaux sociaux aussi sont formidables. On peut aussi trouver de bonnes archives comme ça.
3: Si vous avez des histoires à raconter sur cette gare de Dij-Pourrin, bah vous pouvez aller sur la page Facebook de cette miellerie ou de Ça se passe dans Lyon.
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1: En Pays de Savoie, la place du village, c'est d'abord une émission de télé, c'est une grande communauté sur les réseaux sociaux et c'est aussi un rendez-vous quotidien sur votre radio ici, Pays de Savoie, avec Jean-Noël et Philippe de Paris. C'est l'heure d'une nouvelle histoire, quelque part en Savoie, avec vous Philippe, bonjour.
2: Bonjour Laurent, bonjour à toutes et à tous.
1: Ah, parmi vos rencontres, là vous êtes allé dans une étonnante scierie de Montémont.
2: Eh oui, on est allé à Montémont, c'est la direction de la Maurienne. Et on s'arrête justement dans le hameau de la Scie, au-dessus du beau village. Village de Montémont à 1300 mètres d'altitude. Et là, on rencontre Joël Gontier dans une scierie, mais pas n'importe quelle scierie, une scierie complètement dans son jus, une scierie d'époque. Et Joël nous dit, c'est une scierie qui a été mise en place par mon grand-père et je tenais absolument à la remettre en route. Elle a commencé à fonctionner en 1905. Elle a été créée d'une manière assez curieuse lorsqu'un village d'à côté a brûlé et comme on ne pouvait pas tout refaire tous les toits avant l'hiver, il a fallu créer la scierie justement, pour faire le bois, pour faire les chalets du village qui avait brûlé, vous avez compris.
1: D'accord.
2: Un bel exemple de solidarité à l'époque.
1: Et puisqu'il manque, il a été fidèle à la scie. Combien de temps il a mis pour la refaire?
2: Il a mis 4 ans. 4 ans pour la refaire de A à Z, c'est un énorme travail. Aujourd'hui, cette scierie à l'ancienne marche parfaitement. C'est un véritable plaisir d'avoir fonctionné. Elle fonctionnait autrefois à l'eau avec un petit barrage en amont, comme toutes les scieries, avec une conduite forcée, bien sûr. Au bout de la conduite, il y avait une roue à aube, hein, comme autrefois d'ailleurs. Il fallait 12 heures pour remplir la retenue d'eau. Et à l'époque, on sciait, nous dit-il, tous les jours, y compris le dimanche, dès qu'il y avait de l'eau, on sciait. Et le torrent sur lequel se trouve la scierie a une particularité. Il ne gèle pas en hiver. Je rappelle qu'on est à 1300 mètres d'altitude, c'est-à-dire qu'on peut travailler toute l'année.
1: Est-ce que cette scierie fonctionne encore aujourd'hui?
2: Absolument, Laurent, elle fonctionne toujours. Et si quelqu'un a besoin de couper un sapin pour faire quelques planches, aucun problème. Il nous dit aussi, Joël, qu'on fait des chevrons avec la charpente, et tout ceci se fait dans la plus grande convivialité. Or, c'est pas industriel, attention. Et Joël nous précise que c'est justement la scierie qui a donné le nom du village. La scie, mais ça, on s'en est
1: douté. Et est-ce qu'on peut la visiter?
2: Oui, on peut la visiter. Il y a même des touristes qui viennent la visiter, cette scierie, par l'intermédiaire de l'Office du tourisme de la grande station d'à côté. C'est Saint-François-Longchamp,
1: mais
2: que vous connaissez pas très bien. Et ça se fait durant l'hiver, un jour par semaine. Il y a même des touristes qui veulent repartir avec une planche, nous dit Joël. Joël qui montre aussi ses outils hein, pour aller chercher le bois, pour descendre dans la scierie à tous ces touristes. Et si vous passez un jour par Montémont, n'hésitez pas à vous arrêter. Demandez à Joël, il se fera un grand plaisir de vous montrer sa scierie à l'ancienne. Il est intarissable, il est passionné et passionnant.
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3: Bonjour, je m'appelle Vincent Charbonnier. Un livre qui s'appelle Anémenas de la Garbure en gascon et en français. C'est un livre bilingue. C'est à 11 enfants de la Garbure. Je suis dacois à l'origine, donc forcément gascon capetout, comme on dit. Et je vous remercie de me passer le micro.
4: Vincent, parlez-moi de la période de l'enfance, de l'adolescence. C'était comment ici?
3: Effectivement, et dans mon livre, je relate beaucoup de souvenirs de jeunesse. Il y avait beaucoup plus de sociabilité, je dirais. Les gens sortaient plus, on se voyait plus. Je suis né au Cassourat, à Dax, mais j'ai passé mon enfance au quartier du Gond. Et au quartier du Gond, il y avait au mois de mai des fêtes qui valaient bien des fêtes de village. Toutes les maisons étaient pleines d'invités et il y avait une spécialité, c'était les escargots. Il y avait 3 auberges dans le quartier. On servait des escargots en mode brasserie, du matin au soir. Les gens se déplaçaient de tout le département pour manger ces escargots. En Gascogne, la gastronomie, c'est un des piliers de notre culture. Je me rappelle, ma grand-mère, elle venait les jeudis. Le jeudi, c'était le jour où il n'y avait pas école. C'était le mercredi de maintenant. Mmh. Elle venait avec son vélo moteur. Elle venait faire la cuisine rien que pour son petit-fils. Je mangeais des choses incroyables. Je n'ose même pas en parler. Des petits oiseaux, des bécasses, de la lose. Et elle faisait aussi beaucoup de soupe. Alors malheureusement, la garbure, pour la plupart des gens maintenant, ça signifie une espèce de potée au chou dans laquelle on vit du confit. Et ce n'est pas ça. La garbure, déjà le mot garbure, galbure en gascon, ça vient de galbe. Galbe qui s'écrit G-A-R-B-A. Et ça veut dire gerbe. Donc la garbure, c'est le chou qui pousse en gerbe. C'est le chou cavalier, le chou qu'on donne au lapin. Et il faut le hacher assez menu de façon à pouvoir le manger parce qu'autrement il est trop dur. Donc ici, on fait de la soupe de garbure et on la distingue de la soupe de chou. Et souvent, maintenant, dans les restaurants, on appelle garbure quelque chose qui n'est qu'une simple soupe de chou. Je m'élève un petit peu contre ça, parce qu'on oublie nos traditions et surtout, on oublie un plat qui est extraordinaire. La garbure, c'est le goût est différent de celui du chou paumé. La garbure a un côté plutôt amer, alors que le chou tend plutôt vers le sucré.
4: Alors vous, ça vous ramène justement au souvenir de votre grand-mère. Est-ce que vous vous souvenez de la toute première fois où vous avez découvert la garbure quand elle l'a préparée?
3: Vous savez, vous parlez d'une époque où on mangeait. C'était surtout une alimentation carnée, très peu de légumes. Par contre, on mangeait la soupe à tous les repas. Donc les légumes, on les prenait avant, en quelque sorte. Elle faisait des soupes de toutes sortes. De la soupe d'épinards, de la soupe de citrouille, de la soupe de garbure, de la soupe de chou, etc., etc. J'ai une formule qui dit qu'en Gascogne, on aime bien associer à l'accord des mets la saveur des mots, parce que autour de la table, les plats, ils se chargent d'histoire. Donc voilà, ce livre, c'est une liaison de tout ça. Notre presque seul et unique devoir, c'est de transmettre. Donc, c'était ma façon à moi de transmettre ce que je suis en partie.
4: Vincent Charbonnier, auteur du livre, donc, Allons enfants de la garbure. Vincent, je ne vais pas quitter votre cocon de Sonia Kekorman sans que vous me disiez tout de même quelle est la radio qui vous a passé le micro.
3: La radio qui m'a passé le micro, c'est ici Gascogne.
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6: C'est quoi la confiance en soi?
7: Bah, si t'as pas confiance en toi, c'est tu dis je fais mal mes trucs alors que bah faut se dire j'ai confiance en moi, je vais réussir mon truc et tout.
8: La confiance en soi, c'est pas forcément bah se dire je vais réussir forcément, mais se dire bah si je réussis pas c'est pas grave, mais si je réussis c'est bien, il faut que je fasse de mon mieux.
9: Avoir confiance en soi, c'est par exemple on sait qu'on sait faire cette chose, mais on a peur on va pas réussir en fait. Et après il y a des gens la confiance c'est une émotion en fait. La confiance en toi, par exemple, tu peux sauter à l'élastique d'un immeuble.
10: C'est avoir une confiance dans ton corps et te dire tu vas le faire et si tu n'y arrives pas, c'est pas grave, tu recommenceras si tu veux. Par exemple, tu dire bah, j'aime bien ce pantalon, si on se moque de moi, c'est pas grave, je m'en fiche, je l'aime bien. Enfin, moi, c'est tout l'inverse, quoi.
6: T'as pas confiance?
10: Non, quand j'étais plus petite, j'avais pas très confiance en moi.
11: Pour moi, la confiance en soi, tu t'en fiches du jugement des autres, parce que les autres, ils peuvent te décourager, mais toi, tu es défini parce que tu veux être. C'est pas les autres qui vont te définir. Exemple, hein, si tu veux devenir médecin et que les autres disent que tu pourras jamais y arriver, si tu te décourages par les autres, tu vas pas pouvoir devenir médecin, même si je le voulais. Mais c'est seulement si tu crois en toi que tu pourras y arriver. Mais les autres, elles vont te décourager, ils vont faire tout leur possible, mais toi, tu vas réussir.

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1: Pluie, neige, canicule, brouillard, la météo décide si on va râler ou si on va râler autrement, si vous voyez ce que je veux dire. Mais dans le fond, qui décide des prévisions météo? Qui observe? Qui calcule? Qui c'est qui tranche à la fin? Et surtout, pourquoi ils disent qu'il va y avoir du soleil alors qu'on se prend une rincée? Eh bien, réponds tout de suite dans les coulisses de Météo France Alsace que je teste pour vous aujourd'hui. Je suis à Ilkirch-Grafenstaden. Ici, on estime, on calcule le temps qu'il fera demain. Et à côté de moi, voici Simon. Simon, c'est le technicien météo. C'est lui qui surveille des capteurs, des antennes, des machines qui parlent. Bref, tout le langage, c'est des chiffres. Entre le vent, la pression, l'humidité, tout est mesuré en continu avec des stations météo basées un peu partout en Alsace, à des endroits stratégiques, en altitude, dans les vallées, en plaine ou encore en ville, au nord, au sud, bref, un peu partout. Et à cela, on peut ajouter aussi d'autres outils comme les radars, les satellites. Et chaque jour, c'est des millions d'observations qui arrivent dans les ordinateurs de Météo France Alsace. Et avec des équations très, très, très complexes. Et cette complexité est en lien avec notre prochaine découverte. Direction le bureau des modèles météo. Ça, c'est avec Théo. Théo, il est météorologiste et il m'explique qu'on ne prédit pas le futur. Mais en revanche, on calcule des scénarios et leurs probabilités. Certains modèles, par exemple, simulent l'atmosphère avec comme résultat, écoutez bien, 350 prévisions possibles chaque jour. Ah bah oui, hein, la machine, elle calcule tout ce qui est possible. Hein, et c'est l'humain, enfin, qui va trancher. Parce que oui, la météo, en bout de ligne, c'est pas juste une machine, hein. C'est aussi un cerveau. Il y a un cerveau qui tranche. Et en parlant de cerveau, en voici un autre bien rempli. C'est celui de Cédric. Il est climatologue. Et Cédric, lui, va nous emmener littéralement dans un autre monde. Parce qu'avec ses analyses à Cédric, on ne regarde pas demain. Non, on va regarder 100 ans en arrière. Car Météo France, conserve en quelque sorte la mémoire du climat depuis plus de 150 ans. Parce que le passé, il nous permet quoi? De comprendre l'avenir. Surtout avec les notions du dérèglement climatique qui nécessite une véritable expertise. Alors, après ce dévoilage d'outils, de calculs, d'équations et d'expertises en tout genre, comment se fait-il qu'en 2026, on puisse encore se tromper dans les prévisions? J'ai posé la question et la réponse de mes spécialistes est claire. Prévoir la météo, c'est comme essayer de prédire la forme exacte des vagues dans une soupe qu'on remue en permanence, sauf que la casserole fait la taille de la planète et que la cuillère tourne toute seule. Et en plus de ça, il y a quelqu'un qui joue avec le feu. On continue. Bref, vous l'avez compris, impossible d'être parfait, seulement de se rapprocher de probabilités, mais avant tout, le rôle de Météo France Alsace, c'est d'anticiper au maximum les risques.
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2: Wikizef, petit guide à l'usage des étrangers du sud du péage d'Arras en vacances dans notre belle région.
3: Vous avez décidé de vous promener en famille dans notre belle région. Quand il fait beau, ils vont en profiter. Alors toute la petite famille se prépare, on attend les cousins qui tardent un peu. Et quand tout le monde est enfin réuni, au moment de sortir, il se met à drager. Alors votre premier réflexe est de dire « Oh, c'est pas grave, on remet ça à demain ». Et ça, votre cousin répond « Oh, oh, ça va, on n'est pas en chuc ».
4: Ne paniquez pas, Wikizef est là pour vous aider.
3: Je comprends votre inquiétude et avant que vous ne vérifiez si vos enfants sont bien faits de la matière prévue pour construire un enfant, rassurez-vous, ils ne sont pas en sucre comme les petits Jésus roses qu'on avait à Noël. Ça, c'était bon. On n'est pas en sucre.
2: Traduction.
3: On n'est pas en sucre. Il suffit de voir la réaction d'un morceau de sucre trempé dans le café, sous un robinet ou dans la cuillère au-dessus d'un verre d'absinthe avant de composer des poèmes qui parlent de femmes avec des ailes de papillon et qui forniquent avec des licornes. Que fait le sucre? Il fond, il disparaît, il se dissout. Et par expérience, le ch'ti ne se dissout déjà pas dans la bière, je vois pas ce que l'eau pourrait bien lui faire. Donc ça signifie que ce n'est pas parce qu'il pleut qu'on ne va pas sortir. Tout ce qu'on risque, c'est quoi? D'être mouillé. Et contrairement à ce que pensent les étrangers du sud du péage d'Arras, c'est pas grave d'être mouillé. Et puis c'est pas contagieux. Et ceci dit en passant, on n'est pas en chuc, c'est quand même plus sympa que l'adage breton, il ne pleut que sur les cons.
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5: Être prévu de faire des crêpes 100% Lorraine. Jérôme Prodhomme vous prouve que quand c'est Lorrain, c'est Fabien.
6: On va parfois chercher ailleurs ce qu'on a sous les yeux. Et ça marche aussi pour la bouffe. Regardez les voûtes, par exemple. C'est quand même autre chose que les crêpes rachitiques qu'on nous sert ailleurs ou que ces blinis tout petits, là, qu'on achète en paquet avant de les tartiner avec je ne sais quoi. Non, les voûtes, c'est la Lorraine comme on l'aime, gourmande, généreuse. Avec peu de choses, finalement, on se fait plaisir. On peut même y ajouter sa pâte. Alors, pour les nouveaux Lorrains qui m'écoutent, les voûtes, ce sont des crêpes typiquement lorraines, épaisses d'un bon centimètre, dont la tradition se perd un peu, d'ailleurs, mais dont le simple mot rappelle à pas mal de Lorrains les soirées chez mes mères, avec la pluie dehors et la famille bien au chaud, une bonne odeur aussi. On peut les tartiner, on peut même les garnir dans la version sucrée en ajoutant des fruits, par exemple quand on fait couler la pâte dans la poêle, des brimbelles, des mirabelles qu'on a sorties du congélateur où elles ont été précieusement déposées cet été. La recette des vôtres, elle est tellement simple que je pourrais m'y mettre aussi. Alors il faut 200 g de farine, plutôt de la T55, 300 ml de lait, 50 g de maïzena, 2 gros œufs ou 2 œufs moyens et un jaune, 35 g de sucre vanillé, ça fait 2 grosses cuillères à soupe, un demi sachet de levure, une pincée de sel et puis de l'huile pour les cuire. Alors, certains mettent aussi dans la pâte un peu de goutte, genre de la mirabelle ou du kirsch. Ensuite, c'est pas compliqué, on mélange la farine, la pointe de sel, le sucre vanillé, la levure, la maïzena, on tamise pour éviter les grumeaux, on ajoute le lait puis les œufs, on mélange évidemment puis on laisse reposer 2 heures avant de se lancer dans la cuisson à l'huile. Des veaux chaude, servie minute sur l'assiette quand tout le monde parle fort, ça, c'est un plaisir typiquement lorrain et c'est fin bien. Et la recette est sur ici.fr.
5: Et vous savez quoi, moi j'ai envie de me régaler avec vos recettes. N'hésitez pas à nous envoyer votre recette de vôtre sur les réseaux sociaux. Ici Lorraine, il est 6h42, vous écoutez Ici Matin Lorraine avec Noël qui approche. Vous avez peut-être envie de faire plaisir à votre chien, qu'est-ce que vous pourriez lui offrir ? Réponse dans un instant avec Pierre Fabin.
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0: Sébastien a choisi de dédier sa vie au service de Dieu. Né en 1976 dans une famille catholique très pratiquante, ce jeune Palois éprouve très tôt la vocation. Et il ne s'en cache pas. L'image du prêtre incarne, selon lui, la perfection, une sorte d'idéal à atteindre. Pourtant, ce mercredi 13 février 2002, il va faire une croix définitive sur ses projets à cause d'un vieux et douloureux secret. Transi d'angoisse, seul, Sébastien pousse la porte du commissariat. Au fonctionnaire qui le reçoit, il glisse quelques mots. C'est pour une plainte. J'ai été violé. On le fait asseoir en attendant qu'un officier de la brigade des mineurs descende s'occuper de lui. C'est le capitaine de police Marc Rochet qui s'y colle. L'enquêteur de permanence ce matin a du métier. Mais le dossier qu'il s'apprête à ouvrir restera gravé dans sa mémoire. L'audition débute. Sébastien retrace rapidement les dates clés de sa vie. Sa naissance en Australie, l'enfance à Naï, la scolarité à Notre-Dame de Bétharram et surtout sa vocation religieuse. Élève brillant, Sébastien est en classe de seconde quand il prend attache avec le diocèse de Bayonne afin de s'informer et préparer son entrée au séminaire. Nous sommes en 1992. Sébastien rencontre Dominique Spina, un prêtre trentenaire qui le reçoit à son bureau à la paroisse de Jurançon. Un entretien dont il se souvient à la minute près. Pour attester de sa foi et de sa vocation religieuse, Sébastien devra participer à un long parcours d'intégration fait d'entretiens et d'activités collectives. Une aubaine pour le jeune homme qui découvre ainsi de nouveaux repères, de nouveaux amis. À la maison, ses parents divorcent et dorénavant, c'est chez Marie-Thérèse, sa mère, qu'il réside. Deux années durant, le père Spina va prendre de plus en plus de place dans la vie de Sébastien. Il téléphone chaque soir, se renseignant sur ses faits et gestes. Que fait-il? Qui voit-il? A-t-il des relations féminines? Une curiosité envahissante, malsaine même. Mais Sébastien voue une grande admiration pour son mentor.
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0: Sébastien se souvient d'un pèlerinage à Rome en car au milieu d'une dizaine d'autres garçons. 10 jours durant, le jeune Palois a la fâcheuse impression que le père Spina se rapproche beaucoup de lui, beaucoup trop. Attention particulière, questions intimes intrusives, sèche remontrance quand Sébastien parle avec une fille, tout est prétexte à recommandations, voire critiques de la part de celui qui s'autoproclame son accompagnateur spirituel. Sébastien étouffe, mais c'est ainsi. Il lui faut réussir son parcours de vocation, coûte que coûte. Plusieurs choses vont l'inquiéter. Un dimanche, le père Spina vient visiter Sébastien à son domicile. Il profite de la porte de sa chambre fermée à clé pour l'embrasser longuement sur les joues. Il caresse ensuite ses parties intimes avant de se ressaisir. Est-ce parce que Sébastien n'a osé le repousser ou qu'il n'a rien révélé à ses proches? Le père Spina va régulièrement reproduire ses gestes obscènes, passant des attouchements au viol. Sébastien a 17 ans, à peine, quand l'homme d'église décuple les gestes criminels sur son corps. Spina le surnomme « mon amour, mon trésor », l'enjoignant de l'appeler de même. À l'été 1994, le jeune Palois décroche haut la main son baccalauréat. Pourtant, personne n'imagine que sa joie de jeune diplômé dissimule un lourd secret. En septembre suivant, Sébastien aurait pu intégrer le séminaire comme il le rêvait, mais son mentor le décrète encore

0: trop jeune à son goût. Obéissant, il va donc s'inscrire en fac d'histoire, en attendant que Dominique Spina donne son feu vert. Déçu de ne pouvoir réaliser son rêve, Sébastien entre discrètement en contact avec une communauté religieuse basée à Namur, en Belgique, laquelle accepte de l'accueillir en formation. Quand il apprend cette cachotterie, le père Spina explose de colère. Il inflige à son protégé une scène de jalousie. Il fait intervenir sa mère pour le raisonner, dit-il. Furieux, Dominique Spina va tout faire pour empêcher le départ de Sébastien à Namur.
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0: Le père supérieur de la congrégation belge est littéralement harcelé par Dominique Spina qui l'exhorte à refuser l'admission de Sébastien au prix d'énormes critiques. Le curé palois accuse son ex-protégé d'être indigne de la vocation, d'entretenir une relation amoureuse avec une fille, voire d'être porteur du sida. Des accusations mensongères, bien évidemment, mais pour le jeune palois, le message est clair. Il doit renoncer à son projet et rentrer en Béarn. Où qu'il aille, le père Spina fera tout pour ruiner ses espoirs de devenir un jour prêtre. Or, Sébastien ne renonce pas. Il intègre le séminaire de Bayonne en septembre 96 et pour 2 années. Il tente, à plusieurs reprises, de se libérer de son lourd secret, mais le père supérieur l'envoie balader. Lorsqu'il révèle les viols et agressions sexuelles que Sébastien reproche à Dominique Spina, le chef du séminaire ne paraît pas surpris, outre mesure. Mais le confesseur élude le problème en renvoyant Sébastien à son sort. Sébastien, ne porterais-tu pas une part de responsabilité dans ce qui t'est arrivé ? Pire, Sébastien ne tourne peut-être pas rond, selon le supérieur. Mieux vaudrait qu'il consulte un psychiatre. Avec pareil fardeau, le jeune palois n'est guère surpris d'apprendre, 2 ans plus tard, que le conseil des pères le juge inapte à rester parmi eux. Fin d'un rêve. Pour avoir dénoncé les crimes sexuels commis par son accompagnateur spirituel, le séminariste palois est mis à la porte. Il reprend ses études d'histoire, mais il ne renonce pas à son combat pour la vérité. Sébastien tente, en 2001, d'alerter le vicaire général par écrit. Aucune réponse. À l'évêché de Bayonne, il n'y a aucune affaire Spina. Et puisque l'Église refuse de faire le ménage parmi les siens, Sébastien va suivre les conseils de sa psychothérapeute. Il dépose plainte pour viol et agression sexuelle. Une semaine plus tard, le père Spina est arrêté et placé en garde à vue. Il avoue, certes, des baisers, des attouchements sur le corps de Sébastien, mais attention, un fort sentiment amoureux les unissait, dit-il. Il n'a jamais contraint Sébastien ni abusé de son autorité.
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0: Les explications tortueuses du père Spina ne convainquent guère le juge palois Christian Mirande en charge du dossier. La perquisition de son domicile au presbytère de l'église Saint-Jacques, qui est situé par le plus grand des hasards sous les fenêtres du juge d'instruction, a de quoi intriguer. Les policiers de la sûreté paloise découvrent plusieurs connexions sur des sites de rencontres homosexuelles depuis son ordinateur personnel. Ils ont aussi mis la main sur de nombreuses lettres échangées entre Spina et son jeune disciple. Des missives qui témoignent d'une relation très forte, mais que chacun analyse à sa manière. Des viols et agressions sexuelles sous emprise, selon Sébastien. Une relation amoureuse, selon le curé de la paroisse Saint-Jacques. À l'issue de sa garde à vue, le père Spina est mis en examen pour viol et agression sexuelle aggravée. Il est laissé libre, sous contrôle judiciaire, mais il devra éviter tout contact avec les jeunes. Le lendemain, l'affaire fait les gros titres de la presse locale. Une longue instruction criminelle débute. Les policiers enquêtent au sein des aumôneries où le père Spina est passé au fil de sa carrière. Aucun parent n'évoque un quelconque soupçon de pédophilie. Quant à l'évêché de Bayonne, c'est silence dans les rangs. Le père Marshall, auquel Sébastien s'était confié lors de son passage au séminaire, oppose le secret de la confession pour refuser de répondre aux questions des policiers. Quant aux ecclésiastiques qui avaient renvoyé Sébastien du séminaire, ne leur demandez surtout pas s'il s'agissait d'une mesure de rétorsion à ces accusations contre le père Spina. Ils auraient perdu la mémoire à les écouter. L'évêque bayonnais, Mgr Moller, n'en dira pas davantage. Il dit n'avoir pas été mis au courant de cette histoire et de toute façon, des rumeurs ne font pas des preuves, dit-il. Entre perte de mémoire et réflexe protectionniste, l'Église donne la fâcheuse impression de ne rien livrer qui pourrait accabler le père Spina. Son procès aux assises s'ouvre à Pau en mai 2005.
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0: Un procès qui aurait pu se tenir à huis clos, loin du public et de la presse venue en nombre, vu l'âge de la victime, mineure à l'époque des faits. Or, Sébastien et son avocat, le bâtonnier Yves Darmandraï, veulent une audience publique afin que chacun sache la vérité des agissements du père Spina. La salle d'audience est comble, certes, mais ce sont surtout les amis, les paroissiens de l'accusé qui font acte de présence. Sébastien est seul. Il s'avance courageusement à la barre pour témoigner. Il livre ce lourd fardeau des années 93-94 alors qu'il n'était qu'un lycéen. Jeune homme naïf, exalté, fragilisé par un contexte familial, il a sans doute cherché auprès de ce prêtre qu'il vénérait un substitut à ce père géniteur qui le rejetait, le méprisait. Paralysé par les assauts sexuels du père Spina, Sébastien a subi l'impensable sans se défendre de celui qui incarnait, à ses yeux, un rêve, un idéal de vie. Surpris, contraint, l'adolescent misait sur son appui pour intégrer le séminaire de Bayonne. Comment dénoncer celui qui a droit de vie et de mort sur vos projets ? Dans son box, le père Spina nie catégoriquement les accusations. Il brandit son parcours exemplaire pour jeter le doute. Ordonné prêtre à 28 ans, des jeunes, l'accusé en a côtoyé des milliers au sein des paroisses et des aumôneries qu'il a dirigées. Sa rencontre avec Sébastien, c'est, selon lui, une amitié qui s'est transformée en amitié réciproque. En témoignent les lettres enflammées de son protégé. Mais n'est-ce pas lui qui les a dictées ? L'ecclésiastique concède volontiers des baisers, des attouchements, mais des viols, jamais. Souillé en son corps, sali par les mensonges de cet ex-guide spirituel, Sébastien souhaite que justice passe pour retrouver sa dignité perdue. Alors, qui ment ? Au terme de deux procès, à Pau en 2005, puis à Tarbes un an plus tard, c'est le prêtre qui a franchi la ligne jaune. Pour ses crimes diaboliques, Dominique Spina écope de 5 années de prison, dont une assortie d'un sursis. 2 décennies plus tard, l'ex-prêtre violeur est pardonné. À l'été 2025, il est promu chancelier du diocèse de Toulouse.
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0: Sur le passé, c'était le retour de cette affaire extrêmement médiatique, extrêmement vive à l'époque, en 2005. Je vous retrouve dans un prochain numéro d'Affaires classées et à l'occasion de ce podcast, nous irons prendre l'air du côté de Cibourg à la rencontre d'un musicien né en 1875, Maurice Ravel, l'auteur du célèbre boléro. Pourquoi ? Vous le saurez dans ce prochain rendez-vous. À bientôt.
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3: Des figuiers de barbarie surplombant le golfe de Calvi. Annalie Viafanou qui les a plantés en 2019 sur des terres familiales.
4: Alors, j'ai choisi cette plante sur plusieurs critères. En fait, déjà, je cherchais une plante qui soit déjà implantée en Corse. Je cherchais une plante aussi résistante à la sécheresse, puisque on annonce des changements climatiques dans les années à venir. Donc, je voulais vraiment prendre ça en compte. Une plante qui n'ait pas besoin de beaucoup d'eau et qui est une richesse à apporter dans sa transformation. Donc, le figuier de barbarie, ça a été pour moi une évidence.
3: Anna Livia les a plantés progressivement.
4: J'ai procédé par bouture, en fait. Donc, j'ai pris des raquettes qui existaient déjà, qui étaient déjà dans la nature, et je les ai bouturées, tout simplement. Et j'ai planté, après, au fil des années, j'ai un petit peu augmenté les plantations. Alors, moi, j'ai commencé avec l'huile de graine de figue de barbarie. Donc, c'est la graine qui est dans le fruit et qui est donc une huile végétale. Donc, je presse les graines pour obtenir cette huile. Donc, c'est une huile cosmétique qui est très rare et qui a beaucoup de propriétés, qui est très, très intéressante dans sa composition naturellement. Donc, en fait, c'est une huile qui agit sur les cellules, qui va régénérer, réparer les cellules. Donc, tout ce qui est les rides, les cicatrices, voilà, c'est vraiment une huile réparatrice et très intéressante dans sa composition.
3: Ensuite, la jeune femme a travaillé des produits issus de la transformation.
4: Par exemple, quand je presse les graines, j'ai ce qu'on appelle le tourteau, c'est le reste de la graine. Et ça, on peut s'en servir comme exfoliant naturel, bien sûr. Donc ça, je l'ai mis dans des savons pour faire un savon exfoliant. Je la vends aussi brut. J'utilise aussi le jus dans des savons. Voilà, j'essaie d'utiliser toute la plante. La raquette aussi a un intérêt, donc la feuille. Ça aussi, je suis en réflexion pour des produits avec la raquette. Donc voilà, petit à petit, j'essaye un petit peu de valoriser la plante dans son entièreté.
3: Changer le regard sur la figue de barbarie, reconnaître ses ressources afin de la valoriser, développer son activité, les enjeux sont nombreux pour Annalie Viafanou qui, pour les années futures...

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1: Aujourd'hui, je suis devant un musée, l'un des musées les plus connus de Châteauroux. Je suis devant le musée Bertrand. Mais avant ce musée, eh bien, c'était autre chose. Mais c'était quoi avant ce musée Bertrand? Eh bien, vous allez le savoir maintenant.
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1: Et donc, pour vous présenter ce que c'était avant le musée Bertrand, je suis avec Amélie Bourmeau-Binard. Elle est guide conférencière à l'Office de tourisme de Châteauroux. Alors, lieu magnifique.
4: Ouais, effectivement, un lieu magnifique aujourd'hui, musée. Alors, c'est un musée municipal, donc c'est-à-dire qu'on peut retrouver plein de choses dedans. Aujourd'hui, c'est un musée, mais autrefois, c'était un hôtel particulier, une maison privée, quoi.
1: Et pourquoi ça a changé maintenant?
4: L'histoire, c'est que, alors, cette maison, elle a été construite par un certain Martin Bouchet, qui était ingénieur des Turcis et Levées. Turcis et Levées, en fait, c'est l'ancien nom des ponts et chaussées. En fait, Martin Bouchet, il était ingénieur royal, donc niveau puissance et richesse. On dit qu'un hôtel particulier, plus il est grand et bien décoré, plus ça veut dire que la famille était riche et puissante.
1: Pas mal.
4: Voilà, on voit la richesse et la puissance de la famille.
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4: L'hôtel, pourtant, s'appelle pas Hôtel Bouchet, comme c'est la tradition un peu à Châteauroux d'avoir des hôtels particuliers qui prennent le nom du commanditaire. Non, on l'appelle l'hôtel Bertrand, encore aujourd'hui, hein, même si c'est plus un hôtel particulier, parce qu'en fait, le petit-fils de Martin Bouchet, un peu plus célèbre que lui, c'est le général Bertrand, Henri Gatien Bertrand de son nom complet, qui était un général de Napoléon, le fidèle parmi les fidèles de Napoléon. Le général Bertrand, c'était sa demeure de famille, donc il en avait hérité, et il y est retourné assez régulièrement à son retour de Sainte-Hélène à la mort de Napoléon. Et en 1921, donc pour les 100 ans de la mort de Napoléon, eh bien cet hôtel particulier qui avait plus vraiment de propriétaire, et aujourd'hui il y a toute une collection liée au général Bertrand, à Napoléon lui-même. Il y a même le célèbre sabre d'Aboukir, une pièce absolument incroyable, c'est juste dingue qu'elle soit dans ce musée. Et puis vous avez même la tenue de grand maréchal du palais, plein de choses super sympas à voir.

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1: Aujourd'hui, j'ai testé le musée de bonbons Haribo à Uzès. Je vous emmène dans un lieu où le sourire avant même d'avoir commencé la visite. Une sortie gourmande, colorée, joyeuse. Un ami aventurier de Koh-Lanta est venu me rendre visite et on s'est dit, bon, après la survie, les épreuves, la faim, les îles désertes, et si on testait un endroit un peu plus doux et surtout beaucoup plus gourmand? Dès l'arrivée au musée, on est happé par les couleurs, des bonbons géants, des vitrines pleines de formes et de couleurs, une ambiance ultra joyeuse. Et cette odeur sucrée dans l'air, juste incroyable, impossible de pas retomber en enfance. La visite est vraiment ludique et interactive. On avance de salle en salle, on découvre l'histoire Haribo, les premières fabriques, les anciennes machines, les affiches publicitaires vintage.
2: Un bonbon Haribo.
1: Et ça, c'est juste magique. Et là, un moment plus drôle, mon ami, habitué à compter les grains de riz sur l'île déserte, s'amuse à reconnaître les bonbons, les yeux fermés, juste à l'odeur. On touche, on observe, on compare. Chacun défend son bonbon préféré comme un vrai débat sérieux, ou presque. Et puis, on arrive sur le moment préféré de tout le monde. Bien évidemment, la dégustation. Les fraises Tagada, Dragibus, Ourson, Chamallow, Réglisse, les yeux brillent, le sourire s'installe. On goûte, on commente, on rigole et on se replonge dans les souvenirs d'enfance. Ce que j'ai adoré, c'est cette ambiance simple, joyeuse, sans pression.
3: Je vous ai apporté des bonbons.
1: On ressort détendu, plein de bonheur, une bonne humeur, avec la sensation d'avoir fait une vraie pause, avec beaucoup de nostalgie, des bonbons qui nous ont accompagnés depuis plein d'années. Ce n'est pas juste un musée classique, c'est une expérience vivante, pleine de couleurs, de bonne humeur, et ça fait clairement du bien au moral. Le musée de bonbons Haribo se trouve à Uzès, dans le Gard, à environ 30 minutes de Nîmes. Il est ouvert presque toute l'année, du mardi au dimanche. L'entrée est aux alentours de 12 euros pour les adultes et un tarif réduit pour les enfants. C'est une sortie parfaite en famille, entre amis, ou même pour des aventuriers en reconversion gourmande. J'ai testé, j'ai adoré le musée de bonbons Haribo. C'était Béatrice et on se dit à très vite pour une nouvelle chronique pleine de joie, de découvertes et de bonne humeur.
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2: Ce petit village était bien plus qu'un lieu de résidence pour le général de Gaulle. Colombey les deux églises, c'était son refuge, son havre de paix. Il le découvre en 1934 et tombe immédiatement sous le charme de ses paysages calmes, loin de l'agitation parisienne. Il y achète une maison, la Boisserie, où il vient se ressourcer avec sa famille. Pour de Gaulle, Colombey représente la France profonde, celle des clochers, des champs et du silence. C'est là qu'il médite, qu'il écrit ses mémoires et qu'il puise la force de ses grandes décisions. Pendant la guerre, il pense souvent à ce village comme au symbole d'une France éternelle qu'il veut libérer. Après son retrait du pouvoir en 1969, c'est encore à Colombey qu'il choisit de vivre ses derniers jours dans la simplicité. Et c'est naturellement là qu'il repose depuis le 12 novembre 1970. 3 jours après la mort du général, la France rend hommage à celui qui fut son chef pendant la Résistance et le fondateur de la 5e République. Ce 12 novembre, de très nombreuses messes sont données un peu partout en France. À Notre-Dame de Paris, ce sont 80 souverains, chefs d'État et de gouvernement qui sont présents, venus du monde entier, pour saluer la mémoire du libérateur de la France. Et en début d'après-midi, dans le petit cimetière de Colombey les deux églises, la cérémonie est simple, à l'image de l'homme. À Colombey, les routes sont noirs de monde. Et le contraste est saisissant. Une petite église de campagne et plusieurs dizaines de milliers de personnes. On parle de 40 à 50 000 personnes dans ce village de Haute-Marne. Le cercueil, recouvert du drapeau français, est posé sur un véhicule militaire. Il quitte le parc de la Boisserie, à quelques centaines de mètres de là, l'église. Le cercueil est porté par 12 jeunes habitants de Colombey. L'église ne peut contenir que 400 personnes. Ils sont des milliers à l'extérieur à écouter la cérémonie religieuse grâce à des haut-parleurs. Dans la foule, 350 compagnons de la libération. Dans le cimetière, sur la tombe familiale, une croix de Lorraine est gravée aux côtés de la mention sobre Charles de Gaulle, 1890-1970. Ce 12 novembre 1970, dans le froid de l'automne, à Colombey les deux églises, la France pleure celui qui incarna pour beaucoup la dignité, la grandeur et l'indépendance nationale. Et c'est l'un des trésors de Champagne-Ardenne.

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1: Savez-vous qu'il existe un champ d'olivier italien de taille modeste sur la commune de Malissard? C'est une idée de Claudine, une envie forte de retrouver ses racines, un véritable challenge car elle a tout laissé tomber pour à terme produire une huile d'olive gourmande au goût fruité vert et intense.
2: Pour moi, c'est un petit rêve que j'avais en tête. Je souhaitais implanter une oliveraie sur Malissard, mais arriver à la retraite tranquille, faire quelque chose de pour moi, simplement. Et en fait, le travail que je... Enfin voilà, j'étais salariée et la vie en a décidé autrement. J'ai quitté mon emploi et j'ai décidé du coup de me lancer dans l'activité tout de suite.
1: Parce que cette variété d'olives a marqué ton enfance ?
2: Tout à fait. Le village familial. Mes parents ont grandi dans un village au sud de Rome, entre Rome et Naples, en Italie. Ce village qui s'appelle Itri, où est cultivée l'olive Itrana, la variété Itrana, et qui donne une qualité extraordinaire d'huile d'olive, avec beaucoup de polyphénols, antioxydants, des vitamines, enfin, c'est vraiment une merveille.
1: C'est une petite Madeleine de Proust, ce goût.
2: Oui, tout à fait, ça a béni mon enfance. Donc moi, la première fois que je suis allée en Italie, j'avais 2 mois, et après j'y suis allée tous les étés, donc c'était les vacances, les congés de papa, et on allait tous les étés là-bas. Donc j'ai baigné là-dedans depuis toujours, en fait. Et arrivé à un moment, j'ai décidé de me lancer et de développer ici cette huile d'olive. Donc pour l'instant, les oliviers sont tout jeunes. Ils ont été plantés en mars de cette année. Et d'ici 2-3 ans, je pense que j'aurai un début de production.
1: Et là, ça y est, on est au milieu du champ, on est au milieu d'un rêve qui se concrétise.
2: Ouais, tout à fait. C'était un gros travail quand même, hein, l'installation de ces oliviers. Ça s'est pas fait comme ça. Hein. Donc, la plantation, préparation du sol, trouver le terrain déjà à l'origine, mais ça, c'était vraiment compliqué. Hein. Mais j'y suis allée petit à petit, même si ça s'est fait quand même rapidement, hein, parce que ça fait une année que je suis vraiment sur ce projet, de le concrétiser. Et en fait, je pense que les gens me disaient, ouais, c'est chouette. Mais en fait, je suis pas sûre qu'ils y croyaient vraiment. Mais gentiment, ils trouvaient ça joli. Même ma maman qui me disait, mais toi, t'es toujours avec tes olives. Enfin, elle pensait pas. J'étais quand même dans une activité salariée, voilà. Et en fait, moi, je suis en train de vivre une aventure extraordinaire. Je suis vraiment heureuse de faire ça. Et là, je vois toute la fierté dans les yeux de mes parents maintenant, aujourd'hui.
1: Ce qui t'anime au fond, c'est plus l'envie de partager que d'en vivre, on est d'accord?
2: Oui, tout à fait, parce que c'est une petite production en fait que je mets en place. Financièrement, je ne pourrais pas me sortir un salaire avec cette production. Après, il faudrait que je puisse planter d'autres oliviers, une quantité plus importante, m'équiper en matériel agricole, tout ça. C'est pour l'instant, j'y suis pas. Je fais intervenir les exploitants agricoles pour m'aider sur le travail du sol, voilà. Par contre, les oliviers, c'est moi qui m'en occupe.
1: On s'en doutait un tout petit peu. Pour le moment, Claudine se forme et transforme ses fameuses olives Itrana directement en Italie auprès d'un oléiculteur du village de sa maman. Elle a rapporté quelques bouteilles qu'elle a appelées Nostrolio, qui signifie notre table, que vous pouvez découvrir sur le marché de Malissard, entre autres.
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3: Prononcer correctement les choses, c'est bien, c'est mieux même. Donc je vais vous aider un petit peu pour la prononciation de quelques mots en breton aujourd'hui. Et puis ensuite, nous irons à la campagne.
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3: L'écriture moderne en langue bretonne, je sais, peut parfois poser des difficultés aux non-initiés. Donc je vais essayer de vous aider un petit peu avec cette chronique pour au moins une seule terminaison. Ce sera « en » à la fin des mots. Que ce soit pour les mots, donc, mais les noms de lieux, les noms de famille, eh bien, en breton, EN, ça se dit toujours N. D'ailleurs, parfois, vous le faites naturellement. Vous dites Gwen, la couleur blanche, Gwen, le prénom, personne n'aurait l'idée de dire Gouin ou Gouan, ça ferait bizarre. Eh bien, si on le fait pour Gwen, autant bien le faire pour tout. Kerguelen. On connaît tous les îles Kerguelen. Alors, pourquoi on entend parfois parler de Ké Kerguelen, comme à Quimper, par exemple? Non, c'est Ké Kerguelen. Et puis, un autre mot, par contre, qui lui n'est jamais bien prononcé, c'est Mérienne. Mérienne, comme ça, ça ne vous parle pas. Mais si je dis Mérien, bah oui, vous allez reconnaître le nom de famille, Kermérien, le nom de lieu. Eh ben non, tout ça, c'est faux. C'est Mérienne, Kermérienne. Et au passage, Mérienne, ce sont des fourmis. Donc, Ker Mérienne, c'est un endroit où il y avait beaucoup de fourmis. Bon, une petite explication utile à retenir. Et en breton, rappelez-vous, si c'est EN sans tilde, eh bien, on prononce N.
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3: Et le nom de lieu du jour va être simple. Je suis sympa le mercredi. Nous allons à la campagne. Var ar mez. Vous avez déjà entendu, je pense, ce mot. Vous avez au moins entendu mez. C'est un mot qui sert souvent. Ar mez, c'est la campagne. Mais par contre, er mez, c'est l'extérieur ou le dehors. Et on peut l'utiliser différemment. Si vous dites maison en er mez, ça veut dire que je vais dehors. Mais dites er mez à quelqu'un, là, ça sert à chasser un indésirable. Er mez. Mais pour revenir à la campagne, eh bien, il faut dire var ar mez. On comprend que l'on est sur l'extérieur, sur le dehors. Voilà un mot qui sert de non-lieu, mais aussi de situation géographique. Buendi de mon Hermès, il est temps que je sorte, que je quitte le studio. Et je vous dis à demain, même heure. Ken Warhoas, on peut se rendre vite juste.
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6: Bonjour Nicolas Pettini.
7: Bonjour Angélique.
6: Vous êtes chargé de communication au Conservatoire d'Espaces Naturels de Franche-Comté. Qu'est-ce que c'est que ce conservatoire?
7: Alors le Conservatoire d'Espaces Naturels de Franche-Comté est une association loi 1901 qui a été créée en 1991. Donc on fête cette année nos 35 ans et dont la mission est de préserver les espaces naturels du territoire franc-comtois.
6: Vous avez un programme qui s'appelle Sylvae. En quoi consiste-t-il?
7: Ce programme vise à préserver les vieilles forêts de Bourgogne-Franche-Comté, dites à la fois anciennes et matures, donc qui ont plus de 200 ans d'existence et qui présentent des arbres qui sont à la fois vieux, gros, avec pas mal de bois morts.
6: Comment est-ce que vous faites justement pour les identifier et ensuite pour les préserver?
7: En fait, on a des massifs forestiers qui sont repérés sur la région Bourgogne-Franche-Comté. Et ensuite, on va aller en fait faire des repérages sur carte photographie aérienne. Et on va aller sur le terrain vérifier que ces forêts sont bien à la fois anciennes et matures pour rentrer dans le cadre de ce programme-là.
6: Mais ce sont des forêts qui appartiennent au parc privé ?
7: Non, on se positionne, oui, sur des forêts qui sont privées. Quand il y a des opportunités, des ventes qui se font, en fait, on va se positionner pour acquérir ces forêts et les préserver sur le long terme. Donc, en fait, on va laisser ces forêts en libre évolution. On ne va pas intervenir sur la végétation. Il n'y aura pas de coupe. Le seul type de coupe qui peut éventuellement être fait, ça va être des coupes de sécurisation s'il y a des axes, des routes qui passent à côté. Donc là, l'objectif, c'est vraiment libre évolution.
6: Je crois d'ailleurs que la plus grande forêt que vous possédez dans ce programme national se trouve dans le territoire de Belfort.
7: C'est un site qui fait 110 hectares, mais qu'on a acquis l'année dernière, qui se trouve sur la commune de Le Puy, donc tout près du Ballon d'Alsace, qui s'appelle la forêt du Lys. Un nom assez sympa, avec des peuplements mixtes, feuillus, résineux, beaucoup de gros bois, beaucoup de bois morts, des enjeux importants en termes de conservation d'espèces. On a des espèces d'oiseaux notamment qui sont en jeu là-bas.
6: Vous avez lancé l'année dernière, à l'occasion de la Journée internationale des forêts, en mars 2025, un appel aux dons. Est-ce que ce programme est toujours d'actualité?
7: C'est une souscription qui est permanente, en fait, un appel aux dons qui va durer plusieurs années et dont l'objectif est de récolter un maximum de dons des citoyens qui veulent rejoindre le programme et prendre une part active dans la préservation des vieilles forêts de territoire.
6: Et justement, si on veut suivre tout ce programme et puis s'informer sur l'avancée de vos travaux, comment est-ce qu'on peut faire?
7: Alors, vous pouvez vous inscrire à notre newsletter, donc en allant directement sur notre site internet cen-franchecomté.org.
6: Et si on veut rencontrer vos bénévoles, est-ce que c'est possible?
7: Alors, c'est possible de nous rencontrer à Seloncourt. On a une antenne là-bas.
6: Merci beaucoup, Nicolas Pettini.
7: De rien, avec plaisir.

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1: Bonjour Louise, bonjour à tous.
2: Le foot féminin a décidément conquis la Suisse.
1: Ah ça, depuis qu'ils ont accueilli l'Euro cet été, on a l'impression que c'est eux qui ont inventé le foot féminin. Hein. En tout cas, ils se sont sérieusement penchés sur ce phénomène étrange, à savoir des humains de sexe non masculin qui courent après une baballe en essayant de marquer des buts. Pour eux, ça semble tellement extraordinaire qu'ils en ont profité pour mener une expérience. Faire réaliser aux hommes la performance des footballeuses. Mmh. On dit comme ça, je sais, ça peut paraître étrange, oui. Vu que le foot masculin existe depuis bien plus longtemps, et que les mâles sont quand même des pionniers dans ce sport.
2: En fait, il est question d'égalité homme-femme dans cette expérience.
1: Eh ben oui. Vous aurez remarqué que ces dames jouent sur le même terrain que les hommes. Eh ben ça, ça épate les Suisses. Faire jouer les filles sur des terrains aux mêmes dimensions que les garçons sans tenir compte des différences anthropométriques et physiologiques des deux sexes, non mais ça va ou bien? Alors, ils ont sorti leurs scientifiques de leurs vacances pour nous dire que les femmes sont généralement plus petites et ont moins de masse musculaire. Donc, sur un terrain aux mêmes dimensions que les hommes, les femmes doivent courir davantage et fournir plus d'efforts.
2: Ils ont donc voulu rétablir l'égalité ou au moins la vérité, quoi.
1: Eh oui. Alors, leur idée, c'est faire jouer les hommes sur un terrain 20% plus grand et avec un ballon plus lourd. C'est un ballon l'équivalent du poids d'un ballon de basket et aussi des buts plus grands. Voilà comment les Suisses veulent rétablir l'égalité autour du ballon rond. Alors, dans ces conditions, les hommes ont fini épuisés avec l'impression de jouer au ralenti. Tout ça a donc permis aux Suisses de montrer que l'égalité des sexes, ok, mais question ballon, c'est pas possible. Ils viennent donc peut-être, malgré eux, de donner raison à ceux qui voient le foot féminin comme une version light du foot tout court.
2: Des drôles d'expériences hein, quand même qui sont menées en Suisse, mais peut-être pour la bonne cause ensuite. Merci David, à demain.
1: À demain.
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3: Bonjour Lucie.
4: Bonjour Julie.
3: Vous allez nous parler du plus petit monument historique de France qui est en Vendée.
4: Oui, et plus précisément sur la commune de Sainte-Florence, juste à côté des Essarts en Bocage.
3: Vous avez éveillé ma curiosité Lucie, je veux absolument savoir quel est ce monument.
4: Des toilettes.
3: Quoi?
4: Ouais, je sais, c'est surprenant. Pour comprendre pourquoi, oui. Il faut se pencher sur l'histoire d'un artiste, Gaston Chessac, un dessinateur, peintre, écrivain et poète du XXe siècle qui reste aujourd'hui un artiste majeur de sa génération. Son art est inclassable. Et je vous invite, si vous n'avez pas déjà étudié à l'école ou si vous n'avez pas encore croisé ses œuvres dans les musées vendéens, à tapoter son nom sur Internet pour découvrir son style.
3: Alors, mais je vois pas le rapport avec les toilettes, Lucie.
4: Bon, il se trouve que Gaston Chessac, même s'il n'était pas vendéen, il a épousé une institutrice vendéenne qui a été nommée à l'école primaire publique de Sainte-Florence en 1948. Gaston Chessac et sa famille ont donc vécu dans l'enceinte de l'école pendant 13 ans. Et c'est en arrivant dans l'école primaire que Gaston Chessac a décidé de peindre les latrines. Il a dessiné des petits bonhommes sur les murs des toilettes pour les rendre plus vivantes.
3: Moment qui a d'ailleurs été immortalisé, je crois, par un photographe.
4: Hein. Ouais, bah attention, pas n'importe quel photographe. Robert Doisneau, s'il vous plaît, que l'on connaît entre autres pour sa photo légendaire du baiser de l'hôtel de ville. Doisneau était un ami de Chessac et il l'a donc photographié en train de peindre les toilettes de l'école publique de Sainte-Florence. C'est quand même dingue, non?
3: Bah c'est totalement dingue.
4: Bah oui. Alors, même s'il était plutôt incompris à l'époque où il vivait en Vendée parce que, bah, plutôt marginal, les œuvres de Gaston Chessac ont bel et bien laissé leur empreinte dans le monde artistique. Et c'est pour ça que même après la fermeture de l'école primaire publique de Sainte-Florence, les toilettes ont échappé à la destruction avant d'être classées monument historique en 1998. Aujourd'hui, l'école s'est transformée en un centre d'interprétation de l'artiste, l'espace Gaston Chessac. Et on peut aussi admirer une partie des œuvres de Chessac au Sable d'Olonne, au musée de l'abbaye de Sainte-Croix.
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5: Elles sont sympas ces boîtes. Bonjour Claude Grimbert.
6: Bonjour.
5: Vous êtes dans un magasin de jouets qui existe ici à Auch depuis combien de temps?
6: Depuis des années, depuis 1960.
5: Et alors il appartenait à qui ce magasin?
6: À mon père. qui a créé ce magasin en 1960. Il a pris. C'était un marchand de tissu. Il vendait du tissu au mètre.
5: Ici, dans ces mêmes locaux.
6: Dans ces mêmes locaux, il vendait du tissu au mètre et les robes et la façon se faisaient au fond du magasin.
5: Incroyable. Donc ces locaux, vous les connaissiez quand vous étiez tout petit.
6: Depuis trop de temps.
5: Et donc vous êtes passionné de jouets et c'est vous qui avez transformé le magasin en magasin de jouets.
6: Non, c'est mon père qui a commencé, qui est passé du vélo aux jouets en 1960, ouais. Des vélos moto, du jouet. Et moi j'ai vendu avec lui et après j'ai pris la suite.
5: Pourquoi le jouet?
6: Parce que tous les marchands de vélos et de motos à l'époque se reconvertissaient aussi un peu dans le jouet. Ils avaient un peu de jouet. Donc ils ont abandonné la moto et le vélo pour passer au jouet.
5: Et vous, quand vous étiez petit, c'était quoi votre jouet préféré?
6: Un camion qui portait des petites voitures, qui plaît encore aux enfants actuels.
5: C'est quoi le jouet emblématique de votre boutique? Celui qui est là depuis des années et des années, ou alors qui s'est renouvelé, mais qui existait déjà à l'époque?
6: Et ce camion, déjà. Ah ouais. La panoplie de D'Artagnan, par exemple.
5: Là, vous me faisiez écouter une petite boîte à meux. Ça aussi, ça existait?
6: La boîte à meux, ça existait. Ouais. Le moulin à musique qui faisait cring-cring aussi existait.
5: Combien d'enfants sont passés par là?
6: 5 ou 6 générations.
5: Que vous avez vu grandir et qui reviennent chez vous adultes et qui eux-mêmes ont eu des enfants peut-être alors.
6: Exact, vous avez bien décrit la chose.
5: Qu'est-ce que ça vous apporte de tenir un magasin de jouets au-delà du commerce?
6: Ben, la clientèle, elle est vachement sympa, quoi. Vous venez acheter des jouets pour vos enfants, vous venez pas faire les courses, vous venez faire plaisir à quelqu'un, à vous ou à vos enfants, c'est pas pareil, le contact n'est pas pareil.
5: Ouais. Étant dans les mêmes locaux que là où travaillait votre papa, vous y pensez tous les jours à votre papa? Il est là avec vous?
6: Oh, il passe souvent à lui, oui, et puis les clients m'en parlent aussi. Donc, effectivement, il est là, quelque part, oui.
5: La maison Grimbert.
6: La maison Grimbert.
5: Il paraît que vous êtes une institution ici. Hein.
6: Il paraît. il paraît. Mais bon.
5: Bon et, après vous?
6: Il y aura un marchand de jouets, mais il n'y aura certainement pas un Grimbert.
5: Merci Claude.
6: Plaisir. Au revoir.
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2: Bonsoir tout le monde, très bon début de soirée, merci d'avoir choisi ici, 20h, on se retrouve désormais chaque soir et puis on prend le temps de se poser, un peu de ralentir le rythme, de s'installer avec plaisir dans un fauteuil de confidences avec un invité chaque jour, des confidences qui vont nous conduire un peu partout en France parce que vous l'avez entendu, il n'y a pas que Paris dans la vie. On donnera la parole à Robin Bernot sur un sujet d'actualité, on s'intéressera au monde merveilleux du vivant, à la nature et à l'environnement avec Benoît Prospero. On est ensemble jusqu'à 21h. C'est à travers les lieux qui ont marqué la vie de notre invité que l'on